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1: Et c'est le tout premier point de l'actualité de ce mercredi 22 juillet 2026. Bonjour Jonathan.
2: Bonjour Philippe. Au sommaire de cette édition PND 2026-2030, le gouvernement mise sur 6 piliers stratégiques pour accélérer la transformation économique. Sur le continent africain, au Soudan, de nouvelles sanctions américaines prises contre les autorités. Et puis à l'international, aux États-Unis, le président Donald Trump va imposer de nouveaux droits de douane au Canada. Merci de nous rejoindre sur Life Radio. Place à votre premier point d'information de ce mercredi 22 juillet. Bonjour fidèle auditeur. Le ministre du Plan et du Développement, Souleymane Diarra Souba, a indiqué que le plan national de développement 2026-2030 s'appuie sur 6 piliers stratégiques. La paix et la sécurité, la modernisation de l'agriculture et de l'agro-industrie, la promotion du secteur privé et de l'industrialisation, le développement du capital humain, le renforcement des infrastructures stratégiques et la bonne gouvernance. Présenté lors des rendez-vous du gouvernement, ce plan vise à accélérer la transformation structurelle de l'économie, renforcer la compétitivité, attirer les investissements, créer des emplois et permettre à la Côte d'Ivoire d'accéder au statut de pays à revenu intermédiaire de la tranche supérieure d'ici 2030. Le CPCI a lancé le guichet unique de déclaration de l'investissement privé afin de centraliser et de mieux suivre les projets d'investissement en Côte d'Ivoire. Ce dispositif vise à améliorer la gouvernance, la transparence et la disponibilité des données sur les investissements privés, un enjeu majeur alors que le secteur privé est appelé à financer plus de 70% du PND 2026-2030. L'objectif est de renforcer l'attractivité du pays et de faciliter la prise de décision des pouvoirs publics. Dans l'actualité africaine, les États-Unis ont imposé le lundi 20 juillet une nouvelle série de sanctions à l'encontre du gouvernement soudanais accusé d'avoir eu recours à des armes chimiques dans sa guerre contre les forces paramilitaires. Des accusations qui datent de l'année dernière et qui avaient déjà donné lieu à un premier volet de sanctions. Ailleurs dans le monde, le président américain Donald Trump a signé le lundi 20 juillet un décret imposant 50% de droits de douane supplémentaires sur une série de produits canadiens. Les produits laitiers, l'alcool, le miel ou encore le ciment sont concernés. Ces nouveaux droits de douane doivent entrer en vigueur dans un mois. C'est la fin de ce journal. Prochaine information précisément dans une heure.
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1: Nouvelle journée et nouveau défi, nous sommes là, mesdames et messieurs, prêts à vous offrir l'essentiel de l'actualité dans les détails. Et nous, c'est bien sûr Emmanuel Djedi, Jonathan Nebou et Philippe Asso, autour donc du micro du Life Matin Info. Déjà, on vous souhaite une excellente journée. Merci de choisir votre radio, Life Radio, pour vous informer. Emmanuel Djedi, bonjour. Oui, Emmanuel, bonjour.
3: Bonjour Philippe, bonjour Jonathan, bonjour cher auditeur. J'espère que vous allez bien, ça va super bien. Voilà, donc...
1: D'accord.
3: On est là.
1: Ouais, tu as bien parlé donc de Yopougon, tu as fait un tour à Yopougon, les travaux vont bon train. Hein.
3: Oui, donc j'ai suivi certaines informations sur Internet pour l'instant. Donc je n'y suis pas allée ces derniers jours-là. Je pense que je garde quand même la surprise pour le 7 août.
1: D'accord. Jonathan Nebou, à nouveau, bonjour.
2: Bonjour Philippe Asso, bonjour Emmanuel Djedi, bonjour fidèle auditeur.
1: Alors nous sommes aujourd'hui mercredi, c'est le dernier sujet, tu avais dit tout à l'heure quand tu as parlé de l'émission.
2: Oui, effectivement le dernier sujet du jour de la saison.
1: Voilà. D'accord. Et quoi, tu es parti d'aller en vacances déjà?
2: Oui, tout à fait.
1: Tout à fait. Et ensuite, il ne s'est pas menti. C'est bien, merci beaucoup Jonathan Nebou. Allez, mesdames, messieurs, voici quelques lignes en thème de sommaire de ce numéro du Life Matin. Ça y est, c'est fait. Le CPC, le Centre de promotion des investissements en Côte d'Ivoire, lance le guichet unique de déclaration des investissements privés. Et puis le plan national de développement 2026-2030, le gouvernement mise sur 6 piliers stratégiques pour accélérer la transformation économique. L'AGRAC, c'est l'agence de gestion de recouvrement des avoirs criminels. Oui, l'agence consolide la coopération entre magistrats et enquêteurs pour renforcer les investigations matrimoniales. Sur le continent, nous irons en RDC où l'opposition reporte la manifestation prévue ce jour, 22 juillet, contre la révision de la Constitution. La France et le Gabon parviennent à un premier protocole d'accord sur le manganèse. Les détails dans un instant. Et puis aux Comores, c'est l'interdiction des mariages durant les heures de travail dans l'administration et qui fait polémique. Life Matin Info, savoir et comprendre. rendre, vous êtes les premiers. Mesdames, messieurs, bienvenue.
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1: La revue de presse ce mercredi, mesdames, messieurs, la politique occupe largement les unes des journaux. En effet, au PDCI, l'attente est à son comble. L'Inter parle d'une accélération avant le verdict de la justice, tandis que le Patriote évoque un parti qui tremble et dénonce un complot à quelques jours de la décision juridique. Le nouveau réveil précise même qu'un bureau politique crucial est convoqué pour samedi. Dans le même temps, du côté du PPAC, le quotidien d'Abidjan note que le parti recadre le porte-parole du gouvernement après des propos contre Laurent Gbagbo. Par ailleurs, la préparation de la fête de l'indépendance du 7 août fait débat. Tribune Voix annonce que BitTogo sollicite Bakongo pour les préparatifs à Yopougon. Cependant, Notre Voix adopte un ton et dénonce une célébration au milieu des pleurs et des familles des guépis. Et ce malaise social est d'ailleurs illustré par Fraternité Matin qui signe un reportage Une nuit avec des adultes sans domicile fixe dans la rue. Sur le terrain politique, Abidjan 24 assure de son côté que le RHDP a effacé les traces de l'opposition dans les régions du Gor, de la Niébitiassa et du Vébaoulé. Enfin, sur le plan institutionnel et économique, le Jour Plus indique qu'Alassane Ouattara, de retour de France, préside un conseil des ministres aujourd'hui. Et du côté de l'intégration régionale, le mandat retient une décision forte de la CEDEAO. Fin du recours aux devises étrangères pour les transactions commerciales entre les pays de l'Afrique de l'Ouest. Mesdames, messieurs, voici quelques grandes lignes qu'on pourrait noter au niveau de la presse locale. Allez-y donc dans les kiosques à journaux pour bien sûr recevoir les détails. Et comme tous les matins, nous avons le plaisir de vous offrir une. Aujourd'hui, c'est le journal L'Avenir qui titre un dossier Réseau routier ivoirien, les trois fléaux qui endeuillent nos familles. Jonathan Ebou.
2: Oui, effectivement, il faut dire que chaque jour, des familles ivoiriennes sont confrontées au drame des accidents de la circulation. Et donc, derrière les chiffres se cachent des vies perdues, des blessés parfois lourdement handicapés, des orphelins et des conséquences économiques importantes pour les ménages comme pour l'État. Et donc, c'est pourquoi l'insécurité routière est aujourd'hui considérée comme un véritable enjeu de santé publique et de développement. Et donc, le dossier du journal L'Avenir met en lumière trois grands fléaux qui alimentent cette stratégie, le comportement des usagers en un, l'état des véhicules et les difficultés liées aux infrastructures routières. Alors, le premier fléau est l'incivisme sur les routes. Les excès de vitesse, les dépassements dangereux, le non-respect des feux tricolores et des panneaux de signalisation, la conduite sous l'emprise de l'alcool ou de stupéfiants, ainsi que l'utilisation de téléphones portables au volant figurent parmi les comportements les plus fréquemment observés. À cela s'ajoute le non-port de la ceinture de sécurité, le non-port du casque sur les motocyclistes et le non-respect des distances de sécurité. Et ces infractions-là sont souvent banalisées, qui augmentent considérablement le risque d'accident grave. Alors le second fléau concerne l'état du parc automobile. Il faut dire que de nombreux véhicules circulent malgré des défaillances techniques importantes. Pneus usés, système de freinage défectueux, éclairage insuffisant ou absence de visite technique à jour. Et donc certains véhicules de transport en commun sont également victimes de surcharges ou d'un entretien insuffisant. Et ces situations-là réduisent la capacité du conducteur à réagir face à un danger et augmentent la gravité des accidents lorsqu'ils surviennent. Et enfin, le troisième fléau est lié aux infrastructures routières et aux conditions de circulation. Malgré les investissements importants réalisés ces dernières années dans la construction d'autoroutes, de ponts et de voies rapides, certaines routes secondaires restent dégradées ou insuffisamment entretenues. Donc les nids de poules, le manque de signalisation, l'absence d'éclairage dans certaines zones, les traversées anarchiques et les difficultés de circulation pendant la saison des pluies compliquent davantage les déplacements, et donc l'augmentation constante du nombre de véhicules accentue également les embouteillages et les risques de collision. Et donc les conséquences justement de cette insécurité routière dépassent largement les seules pertes en vie humaine, et donc les accidents, on le sait, entraînent des coûts considérables pour le système de santé, les compagnies d'assurance, les entreprises et les familles.
1: Alors tu l'as dit et tu aimes bien le dire, hein, l'État a fait des efforts, oui. Mais l'État doit encore faire
2: davantage
1: des efforts.
2: Faire d'efforts, oui.
1: C'est comme ça, c'est son rôle, c'est son travail, ça. Donc apporter bien sûr le mieux-être aux populations. Alors Emmanuel Djidji, c'est vrai qu'on parle donc de trois fléaux qui endeuillent nos familles, notamment au niveau donc du réseau routier ivoirien, mais je voudrais qu'on revienne vraiment sur les chiffres disponibles. Question donc d'avoir une idée plus précise de ce fléau-là sur nos routes aujourd'hui.
3: Vous venez de dire que l'État ne peut pas tout faire, mais en même temps, enfin, que l'État doit faire des efforts. Moi, j'ai envie de dire que l'État ne peut pas tout faire, surtout quand il s'agit de notre vie. Hein, il faut aussi que les populations s'y mettent. Maintenant, pour revenir en ce qui concerne les chiffres, je pense que les chiffres montrent quand même l'ampleur du phénomène. Hein. On est en Côte d'Ivoire et chaque année, on a des accidents de la circulation qui causent on va dire plusieurs milliers de morts, plusieurs milliers de blessés. Et derrière ces statistiques-là, ce sont quand même des familles qui perdent un parent, qui perdent un enfant, un proche. C'est bien dommage. Et ce sont des vies qui basculent quand même en seulement quelques secondes. Donc là, pour parler de chiffres, hein, on parle de 1000 décès, on parle de 594 morts sur les années qui ont suivi.
1: Non, c'est plutôt en début d'année.
3: Donc, il faut rappeler aussi une chose, comme je le disais, donc l'État ne peut pas tout faire. Il faut que les populations s'y mettent, il faut sanctionner les infractions, mais en même temps, derrière chaque conducteur, il faut rappeler le respect des règles. La sécurité routière est vraiment une responsabilité partagée. Donc, ce n'est pas seulement que l'apanage de l'État. Il faut aussi que chaque usager comprenne et comprenne vraiment que la route n'est pas un espace de compétition, de démonstration de force. Mmh. Et c'est vraiment un comportement
1: responsable qu'il faut avoir
3: parce que la vie coûte cher.
1: Merci beaucoup. Donc, comportement des usagers, état des véhicules et état également des infrastructures. Alors, Jonathan Nebou, l'État a quand même fait des efforts en termes de réforme, mais malheureusement, les chiffres ne baissent pas.
2: Oui, effectivement, les chiffres ne baissent pas, malheureusement. Il faut dire que face à cette situation, les pouvoirs publics ont engagé plusieurs réformes. Les contrôles routiers ont été renforcés, notamment sur les axes les plus accidentogènes. Les campagnes de sensibilisation se multiplient pour rappeler les règles du code de la route. Les autorités encouragent également le renouvellement du parc automobile qui impose justement le respect des visites techniques et développe les infrastructures plus sûres. Alors, des initiatives récentes comme l'opération Bacaprop s'inscrivent dans cette dynamique. Elle vise à retirer de la circulation les véhicules non conformes, à lutter contre le transport clandestin, à faire respecter les normes de sécurité et à améliorer la qualité du transport urbain. Donc l'objectif ici est de protéger les usagers tout en professionnalisant davantage le secteur. Cependant, les spécialistes s'accordent à dire que la répression à elle seule ne suffira pas. Une amélioration durable de la sécurité routière passe aussi par un changement de comportement. Conducteurs, transporteurs, motocyclistes, piétons et passagers ont chacun un rôle à jouer, respecter les limitations de vitesse, entretenir régulièrement son véhicule, éviter les distractions au volant, porter des équipements de protection et adopter une conduite responsable sont autant de gestes qui peuvent sauver des vies. Et donc la lutte contre l'insécurité routière est un défi collectif. Réduire justement les accidents ne dépend pas uniquement des infrastructures ou des forces de l'ordre, mais aussi de la responsabilité de chaque usager. Et donc faire de la route un espace plus sûr est une condition justement essentiel pour préserver des vies, protéger les familles et accompagner le développement économique de la Côte d'Ivoire. Et tout cela s'inscrit justement dans le PND 2026-2030.
1: On en parlera tout à l'heure dans le décryptage des dernières infos au plan national. Toujours donc à la une du journal L'Avenir. Je rappelle pour nos auditeurs qu'il y a un dossier, un gros dossier aujourd'hui sur le réseau routier ivoirien et les trois fléaux qui endeuillent nos familles, la mort au bout du trajet. D'autres informations, Emmanuel Djidji, avant de poursuivre.
3: Oui, une solution.
1: D'accord.
3: Donc, il faut pour moi accentuer la dénonciation citoyenne, parce qu'on a constaté ces derniers jours-là qu'elle a beaucoup diminué. Mmh. Donc, il faut vraiment accentuer cela parce que chaque citoyen, comme le disait Jonathan, a un rôle dans la lutte contre l'insécurité routière. Donc, signaler un comportement dangereux, c'est vraiment sauver des vies. Donc, nous devons sortir de cette culture où on préfère vraiment se taire face aux mauvaises pratiques. Parce que là, la sécurité routière ne doit pas être seulement l'affaire des forces de l'ordre ou des autorités compétentes, mais c'est vraiment une responsabilité collective. Donc, un conducteur qui met volontairement j'ai envie de dire la vie des autres en danger.
1: Oui.
3: Doit pouvoir être rappelée à l'ordre par son entourage et aussi par la société. Donc la dénonciation citoyenne, ça marche très bien. Il faut accentuer cela et je pense que c'est une très belle solution.
1: On va le rappeler pour les auditeurs. Mmh. Comment ça se passe cette dénonciation citoyenne? Il faut
3: donc,
1: filmer.
3: Ça peut être, soit un piéton ou un usager de la route, donc au volant.
1: Oui.
3: Il peut justement demander aux passagers juste là à côté de lui de filmer son collègue conducteur qui est en infraction. Tout simplement, c'est simple, c'est pas difficile.
1: vous qui aimez bien vous filmer matin, midi et soir, vous avez maintenant du travail à chaque fois que vous serez sur la route et qu'il y aura donc un usager qui sera en infraction, vous pouvez donc filmer et puis envoyer ça au numéro que va vous donner maintenant Jonathan Debout.
2: Oui, effectivement.
1: Pour la dénonciation citoyenne. On envoie ça où? Vous n'avez pas le numéro au ministère de transport?
2: Oui, effectivement.
1: Il y a un numéro vert. Il y a un numéro vert. Moi, j'aime bien les directs comme ça. C'est bon.
2: En fait, je pensais plutôt justement au comportement du téléphone au volant.
1: Non. L'interdiction.
2: Du
1: visage.
2: Le numéro vert justement du ministère des Transports est le 1302.
1: Voilà.
2: Vous appelez le 1302 et vous vous donneront beaucoup plus d'informations justement.
1: D'accord.
2: Et vous pourrez dénoncer justement les comportements abusifs sur la route.
1: 13-02, comme Emmanuel l'a dit, vous sortez votre téléphone, vous filmez, même si c'est un piéton, qui traverse par exemple au moment où le feu est vert, il faut le filmer.
3: Il faut avoir les preuves,
1: Mais justement, en image, on a les preuves, les meilleures preuves.
3: Oui, en image, tout ça, plutôt que d'appeler juste pour dire que non, j'ai vu quelqu'un en infraction, il faut apporter des preuves, des éléments vidéo, des photos.
1: Et après, qu'est-ce qu'il y a?
3: Il y a la répression.
1: Il y a la répression.
3: C'est ça.
1: Il est 7h20.
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1: Et cette heure passée de 24 minutes, bientôt 25, et tout de suite, mesdames et messieurs, nous sommes engagés pour le décryptage des dernières infos. Et nous commençons avec le plan national de développement PND 2026-2030. Le gouvernement mise sur 6 piliers stratégiques pour accélérer la transformation économique.
2: Effectivement, le ministre du Plan et du Développement, Souleymane Diarra-Souba, a indiqué que le plan national de développement PND 2026-2030 s'appuie sur 6 piliers stratégiques, la paix et la sécurité, la modernisation de l'agriculture et de l'agro-industrie, la promotion du secteur privé et de l'industrialisation, le développement du capital humain, le renforcement des infrastructures stratégiques et la bonne gouvernance. Présenté lors des rendez-vous du gouvernement, ce plan vise à accélérer la transformation structurelle de l'économie, renforcer la compétitivité, attirer les investissements, créer des emplois et permettre à la Côte d'Ivoire d'accéder au statut de pays à revenus intermédiaires de la tranche supérieure d'ici 2030.
1: On comprend bien l'objectif, mais la question c'est comment ?
3: Oui, c'est une question intéressante. Déjà, il faut dire que ce qui me marque dans ce nouveau plan-là, c'est l'action qui est mise sur la transformation locale, parce que c'est très important. Je pense que l'objectif, c'est vraiment de faire passer le pays d'une économie encore forte, dépendante de l'exportation des matières premières, à une économie qui est plus industrialisée. Donc cela va passer par la construction d'infrastructures et d'industries, parce qu'on le sait, hein, pendant très longtemps, on a la Côte d'Ivoire quand même qui est connue comme une grande puissance agricole, notamment avec le cacao, la naka. On se rappelle de cette maxime-là, l'économie de la Côte d'Ivoire repose sur l'agriculture. Mais vraiment, je pense qu'en grande partie aujourd'hui, on a des produits qui quittent les autres États et tout ça. Donc aujourd'hui, je pense que l'ambition, c'est vraiment de transformer davantage ces richesses-là sur place. Hein, par exemple, pour donner des chiffres, on est passé de 42% à 50% de transformation de cacao et de 43,2% à 70% pour la nacarde. Donc ça, c'est quand même, on va dire, une manière de créer plus de valeur ajoutée, de développer une industrie locale. On est sur la bonne voie, mais je pense que c'est quelque chose qui doit rester sur la longue durée. Il faut en même temps comprendre que l'État ne peut pas tout faire tout seul, on le disait. On a le gouvernement qui veut vraiment faire de ce secteur-là le principal moteur de croissance. Donc ça signifie quand même qu'il va falloir continuer à créer un climat favorable aux entreprises, à encourager les investissements, à soutenir aussi les producteurs. On se rappelle que hier, on a épilogué un tout petit peu sur le financement octroyé aux agriculteurs. Donc ça, c'est quand même une bonne démarche. Et un autre point essentiel aussi qui concerne le capital humain, parce qu'on peut construire des routes, on peut faire des infrastructures, attirer des investisseurs, mais si les compétences ne suivent pas, ça sera quand même un tout petit peu difficile.
1: 2,8 milliards de francs CFA d'intrants et d'équipements destinés donc à la modernisation de l'agriculture dans le nord du pays. C'est donc le don du ministre Bruno Dabagné-Kony. C'était hier donc dans les débriefs. Alors Emmanuel Djedi nous l'a expliqué, hein, on pourra donc devenir peut-être, pourquoi pas, d'ici quelques années, un pays industrialisé. Emmanuel Djedi, Jonathan Nebou.
2: Oui, effectivement, cela signifie passer...
1: C'est possible, hein ?
2: Oui, c'est possible, bien sûr, c'est possible. D'accord. Et il faut dire que cela signifie passer progressivement d'une économie encore largement dépendante des matières premières à une économie davantage industrialisée, innovante et créatrice de valeur ajoutée. Et donc, cette transformation doit permettre de générer davantage d'emplois, notamment pour les jeunes, d'améliorer les revenus des ménages et de réduire les inégalités territoriales. Il faut dire aussi que le PND 2026-2030 vise également à renforcer la résilience de l'économie face aux chocs extérieurs, qu'ils soient liés aux fluctuations des prix des matières premières, aux crises sanitaires, aux tensions géopolitiques ou aux effets du changement climatique. Et donc la diversification des secteurs de production et le développement de nouvelles activités économiques constituent donc des priorités. Et puis je dirais que l'un des principaux défis sera le financement de ce vaste programme. Sa réussite dépendra justement de la mobilisation des ressources publiques, de la participation active du secteur privé, des investissements étrangers ainsi que du soutien des partenaires techniques et financiers. Alors effectivement, il faut dire que le plan national de développement 2026-2030 traduit la volonté des autorités ivoiriennes de faire franchir une nouvelle étape à notre pays. L'objectif est de bâtir une économie, je dirais, plus compétitive, plus diversifiée, plus inclusive et surtout plus résiliente, capable d'offrir davantage d'opportunités aux populations.
1: En tout cas, ça fait rêver. Hein. Ça fait rêver. Moi, je dis, j'ai pour habitude de le dire, quand tout va bien, même au ciel, les anges sont inquiets. Alors, sur ce chemin de l'industrialisation de notre pays, la Côte d'Ivoire, quels sont les obstacles et les défis que le gouvernement devrait donc surmonter ?
3: Il y a beaucoup de défis, hein, parce que là, sur le papier, on parle de 114 800 milliards de francs CFA. Donc, c'est quand même un plan ambitieux sur le papier, comme je le disais. Mais le plus important, ça reste vraiment de réussir à traduire cela en réalité. Donc déjà, il y a la question du financement. Parce que pour transformer l'économie aujourd'hui, il faut vraiment des moyens importants, on le sait. Il faut investir dans les infrastructures, dans l'économie. Donc le premier défi sera vraiment, on va dire, de pouvoir mobiliser ces ressources-là, mais surtout de garantir une certaine utilisation efficace de ces financements-là. Ensuite, comme deuxième défi, je pourrais parler de la transformation économique, hein, parce qu'on est quand même dans un pays qui a une grande puissance agricole, mais pendant longtemps, comme je le disais, qui a souvent exporté ses matières premières. Donc aujourd'hui, l'enjeu, c'est vraiment de transformer sur place, parce que c'est là qu'on crée quand même plus de valeur, plus d'emplois et plus d'opportunités. Et puis, il y a un autre défi aussi rapidement qui concerne la jeunesse. On parle souvent de croissance économique, mais je pense que cette croissance-là doit se traduire aussi par des emplois, c'est très important. Donc la vraie question, c'est comment faire en sorte que les jeunes puissent bénéficier de cette dynamique-là. Quand on parle de PND 2026-2030, est-ce qu'ils sont inclus ? Donc il faudra vraiment renforcer la formation professionnelle, développer pourquoi pas les compétences, mais vraiment préparer les jeunes au métier de demain.
1: Voilà. Et surtout réduire donc le fossé entre la formation et l'emploi, c'est très important. Parlons à présent tout à fait d'autre chose. L'agence de gestion et de recouvrement des avoirs criminels AGRAC consolide la coopération entre magistrats et enquêteurs pour renforcer les investigations patrimoniales.
2: L'AGRAC a organisé à Daloa une session de formation à l'intention d'une quarantaine de magistrats et d'officiers de police judiciaire afin de renforcer la coopération entre les juridictions et les services d'enquête. L'objectif est d'améliorer les investigations patrimoniales ainsi que les procédures de saisie et de confiscation des avoirs criminels dans le cadre de la lutte contre la criminalité économique et financière. La formation s'est tenue du 6 au 9 juillet en deux phases distinctes dédiées aux magistrats puis aux officiers.
1: Alors, c'est un grand pas qui va nous aider simplement à non seulement se rapprocher donc de l'AGRAC, mais pour comprendre exactement les actions et les missions donc de l'agence et de recouvrement des avoirs criminels. Jonathan Eboum.
2: Il faut dire aujourd'hui que la lutte contre la criminalité ne consiste pas seulement à arrêter les auteurs d'infractions. Les États cherchent également à priver les criminels des bénéfices tirés de leur activité illicite, qu'il s'agisse de corruption, de blanchiment de capitaux, de détournement de fonds publics, de trafic de drogue, de traite des personnes ou encore de cybercriminalité. Donc ces infractions génèrent souvent d'importants profits. La saisie et la confiscation de ces avoirs permettent de réduire justement les capacités financières des réseaux criminels et de limiter leur influence. Alors, les investigations patrimoniales occupent donc une place essentielle et consistent à retracer les biens, les comptes bancaires, les immeubles, les véhicules, les entreprises ou tout autre actif justement acquis grâce à des fonds d'origine criminelle. Et donc, ce travail-là exige une collaboration étroite entre les enquêteurs, les magistrats, les établissements financiers et les autres administrations concernées. Et donc, la formation organisée justement dans la ville de Daloa visait précisément à harmoniser les pratiques entre les différents acteurs de la chaîne pénale. Et pendant 4 jours, les participants ont renforcé leurs compétences justement sur les techniques d'enquête financière, les procédures de gel, de saisie et de confiscation des biens criminels, ainsi que sur les mécanismes de coopération entre les services d'enquête et les juridictions. Et donc le choix d'organiser 2 sessions distinctes, l'une pour les magistrats et l'autre pour les officiers de police judiciaire, répond à la volonté, je dirais, d'adapter les enseignements aux responsabilités de chaque catégorie d'acteurs. Et donc, les magistrats interviennent dans le contrôle de la procédure et les décisions judiciaires, tandis que les officiers de police judiciaire sont chargés de conduire les investigations sur le terrain et de réunir les preuves nécessaires.
1: J'espère qu'on aura d'ici peu les chiffres afin de pouvoir donc permettre aux auditeurs de comprendre exactement ce que cette consolidation de la coopération entre les magistrats et les enquêteurs pourra donc apporter à la GRAC. Poursuivons avec le CPC qui lance le guichet unique de déclaration de l'investissement privé.
2: Oui, effectivement, le CPC a lancé le guichet unique de déclaration de l'investissement privé afin de centraliser et de mieux suivre les projets d'investissement en Côte d'Ivoire. Ce dispositif vise à améliorer la gouvernance, la transparence et la disponibilité des données sur les investissements privés, un enjeu majeur alors que le secteur privé est appelé à financer plus de 70% du PND 2026 et 2030. L'objectif est de renforcer l'attractivité du pays et de faciliter la prise de décision des pouvoirs publics.
1: Alors, pour qu'on soit tous sur la même longueur d'onde, c'est quoi un investissement privé ?
3: Alors d'abord, faut comprendre que c'est une initiative qui vise à faciliter la vie des investisseurs. Je pense que comme ça, dit de façon simple, pourra ouvrir la lanterne de nos auditeurs. Parce qu'avant, un opérateur économique pouvait être obligé de passer par plusieurs services administratifs d'abord pour déclarer son investissement. Donc aujourd'hui, avec ce dispositif-là, l'objectif, c'est vraiment de centraliser les démarches, de gagner du temps et puis de réduire aussi toutes les lenteurs administratives interminables. Surtout de rendre vraiment le pays encore plus attractif pour les investisseurs. Donc c'est vraiment une manière pour l'État de montrer qu'il veut vraiment faire de ce secteur-là un véritable moteur de croissance. Parce que un pays qui veut vraiment attirer des capitaux doit justement offrir un environnement où l'investisseur sait qu'il peut vraiment entreprendre avec plus de facilité, je dirais, et plus de sécurité. Donc, c'est dans cet ordre-là que l'État envie justement de s'installer. Donc, quand aujourd'hui les procédures sont simplifiées, ça peut vraiment encourager la création d'entreprises, l'arrivée de nouveaux projets. Mais attention, il ne faut pas seulement s'arrêter au côté positif. Il y a aussi peut-être des points de vigilance, hein, parce qu'on peut quand même créer un guichet unique, mais si derrière l'administration, les administrations ne sont pas bien coordonnées, si les délais ne sont pas respectés, si les mêmes lourdeurs existent toujours, je pense que le problème restera le même. Donc il faut vraiment penser aux petites entreprises ivoiriennes. Ce sont quand même les grandes structures qui ont les moyens d'être aussi accompagnés dans ce genre de démarche-là. Donc ici, le défi sera vraiment de faire en sorte que ce dispositif soit vraiment accessible aux PME et aussi aux entrepreneurs locaux.
1: Pourquoi tu as des doutes? tu as voulu créer une société.
3: Non, le projet est bien, hein. Mais il faut être regardant sur tous les aspects aussi.
1: Tu as fait un tour au CPC? Peut-être tu voulais créer quelques sociétés, puis ça n'a pas marché. Non, vas-y, peut-être pour l'auditeur.
3: Je vais forcément créer le lien avec moi.
1: Justement, parce que je trouve que c'est une très bonne initiative, c'est une très bonne innovation.
3: Oui, mais c'est ce que
1: le CPC qui lance le guichet unique de déclaration d'investissement privé, tu as fait une très très belle analyse. Et puis vers la fin, tu mets ça
3: dans
1: la checker.
3: Mais comme j'ai dit, on est des journalistes, donc il faut peser le pour et le contre. Voilà, d'accord. Donc c'est ça.
1: Donnez-vous des précisions?
2: Alors, il faut dire justement, au-delà de son aspect technique, ce nouvel outil traduit la volonté des autorités de faire de la Côte d'Ivoire une destination encore plus attractive pour les investisseurs, et donc dans un contexte de concurrence entre les économies africaines pour capter les capitaux internationaux, disposer d'un système viable et même fiable de suivi des investissements constitue un atout pour améliorer justement le climat des affaires, renforcer la crédibilité du pays et soutenir la réalisation des objectifs du PND 2026-2030.
1: Souvenez-vous de la baie de Cocodier. Oui, la première phase du projet est achevée à 90%. Et ça, c'est une coopération entre le Maroc et la Côte d'Ivoire.
2: À l'occasion des assises du groupe consultatif pour le financement du plan national de développement PND 2026-2030 de la Côte d'Ivoire, Marsika Med a réaffirmé son engagement en faveur du projet de sauvegarde et de mise en valeur de la baie de Cocodier, l'un des principaux projets de coopération entre le Maroc et la Côte d'Ivoire, la première phase de ce projet étant achevée à 90%.
1: Alors, ça veut dire concrètement peut-être qu'on n'aura plus d'odeur quand on prend donc le boulevard lagunaire, ou on n'est pas encore arrivé à ce stade-là?
2: Bon, on va pas aller au-delà de l'odeur.
1: vas-y, explique-nous.
2: Il faut dire que le projet de la baie de Cocody est l'un des plus grands projets, les plus importants justement d'aménagement urbain engagés ces dernières années par le gouvernement à Abidjan. Et donc, son objectif est de transformer cet espace naturel en un pôle moderne combinant protection de l'environnement, développement économique, loisirs, tourisme et amélioration justement du cadre de vie. Et donc, qu'on longtemps confronté justement à des problèmes de pollution, d'envasement et d'occupation anarchique, la baie fait l'objet d'importants travaux destinés justement à restaurer son équilibre écologique et tout en valorisant son potentiel. Donc selon les informations communiquées, la première phase des travaux est réalisée à près de 90% et cette étape comprend notamment des travaux de dépollution, de dragage, de stabilisation des berges, d'aménagement paysager et la création d'infrastructures destinées à rendre les abords de la baie plus accessibles et plus attractifs. Et donc la société Marsica Med, entreprise publique marocaine spécialisée justement dans le développement de projets d'aménagement durable, apporte son expertise acquise à travers plusieurs projets de valorisation des zones lagunaires et côtières au Maroc. Et donc sa participation traduit la qualité des relations économiques entre les deux pays et leur volonté de partager leurs compétences dans les domaines de l'urbanisme, de l'environnement et du développement durable. Et donc, au-delà même de son aspect environnemental, ce projet présente des retombées économiques importantes. Une baie réhabilité peut favoriser le développement du tourisme. Je rappelle qu'on ira, bien sûr, pour pouvoir couper l'événement lors de l'inauguration.
4: On verra.
2: Et puis attirer effectivement de nouveaux investissements immobiliers et commerciaux, stimuler les activités de loisirs, créer des emplois, surtout des emplois directs et indirects pour la population, notamment la jeunesse.
4: Est-ce qu'on pourra peut-être avoir des yachts, par exemple,
2: bien sûr.
4: Quand on aura terminé de purifier la lagune. Hein.
2: Oui, tout à fait.
4: C'est important.
2: C'est tous les plans.
4: Allez, on marque une pause.
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0: effectivement,
1: au cours donc de la saison, les différents sujets qu'on a abordés ici même dans le Live Matin en fond. En tout cas, merci déjà à ces deux journalistes qui nous rejoindront demain sur le coup de 7h.
0: 8h10.
1: 8h10 déjà.
0: De l'émission.
1: À 8h10, on sera à l'antenne directement, mais ils seront là à 7h.
0: Effectivement.
1: Emmanuel Diodi, vendredi, qu'est-ce qu'il y aura sur la radio?
2: Vendredi, journée porte ouverte. Voilà, donc ce vendredi, on offre vraiment la part belle aux auditeurs. Vous êtes au cœur de l'émission avec vos réactions, vos questions, vos contributions, vos subjections. Donc, on sera suspendu à vos lèvres vendredi. Et puis, voilà, donc, comme c'est quand même la fin de la saison, on va péter le champagne. Mais attention à consommer avec modération.
1: On va faire quoi, le champagne? T'as dit quel mot, là?
0: Je n'ai rien dit.
2: On va péter le champagne.
1: On va pas partir en vacances.
2: Attention,
1: voilà. Ça va nous maintenir encore une semaine.
2: Donc, voilà, voici un tout petit peu.
1: Donc, vendredi, les auditeurs pourront nous appeler pour nous critiquer.
2: À partir de 8h30.
1: Oui.
2: Et puis voilà. Donc,
1: et c'est jusqu'à 9h. Donc 30 minutes vraiment pour passer au peigne fin toute la saison donc de Live Matin Info pour critiquer donc Jonathan Nebou, critiquer Philippe Asso, critiquer Emmanuel Djidji.
2: On donne des suggestions.
1: Faites des suggestions.
2: Faire des suggestions.
1: Et nous aider donc à améliorer le Live Matin Info.
2: Parce que le patron est là. Donc, doucement les critiques là.
1: Ah oui. T'as demandé une porte ouverte pour les auditeurs. Tu auras la une porte ouverte. Allez, on va revenir donc au cours normal de cette émission. Nous sommes donc bien sûr à l'international et nous allons donc nous intéresser à la France et au Gabon qui parviennent donc à un premier protocole d'accord sur le manganèse.
2: Exactement, le Gabon, la France ont franchi une nouvelle étape dans leur coopération minière avec un premier protocole d'accord autour du manganèse signé dans le cadre de la visite du président gabonais Brice Clotaire-Oligui Nguema en France. Cet accord concerne notamment la transformation locale du manganèse gabonais avec le groupe français Hermé, voilà, donc, qui exploite déjà la mine de Moanda à travers sa filiale Comilog. Analyse,
1: Jonathan Debout, est-ce que tu as regardé pour nous dans ce tout premier accord, ce protocole entre la France et le Gabon?
0: Oui, effectivement, j'ai suivi sur les chaînes étrangères. Il faut dire que justement cette coopération est bonne pour les deux pays. Et il faut dire aussi que le manganèse est une ressource essentielle pour la fabrication de l'acier et des batteries destinées aux véhicules électriques. Et donc le Gabon figure parmi les principaux producteurs mondiaux, tandis que la France cherche à sécuriser son accès aux minéraux critiques indispensables à sa transition énergétique et industrielle. Alors ce protocole d'accord traduit justement la volonté des deux États d'approfondir leur partenariat notamment dans la transformation locale des ressources minières, la création de valeur ajoutée au Gabon et le développement de l'investissement français dans le secteur extractif. Et cet accord intervient dans un contexte de forte concurrence internationale autour des minéraux stratégiques et je dirais que pour la France, il s'agit de consolider sa présence économique en Afrique centrale. Pour le Gabon, l'objectif est de diversifier ses partenariats tout en tirant davantage des bénéfices de l'exploitation de ses ressources naturelles. Il faut dire que ce premier protocole d'accord sur le manganèse marque une étape importante dans le renforcement des relations franco-gabonaises et pourrait ouvrir justement la voie à d'autres accords économiques et industriels entre les deux pays.
1: J'aime bien quand tu dis partenariat gagnant-gagnant.
0: Effectivement.
1: C'est bien sûr la France et le Gabon.
0: Et le Gabon.
1: Poursuivons. Direction donc la RDC, la République démocratique du Congo, où l'opposition reporte une manifestation prévue ce jour même, 22 juillet, contre la révision de la Constitution.
2: Exactement. La coalition Article 64, une plateforme de l'opposition congolaise, a annoncé le report de sa mobilisation prévue contre le projet de révision constitutionnelle en République démocratique du Congo. Cette marche devait dénoncer ce que l'opposition considère comme une menace pour l'ordre constitutionnel. À l'origine, la manifestation devait se tenir plus tôt, mais la coalition avait déjà décidé de la décaler au 22 juillet après avoir invité des consultations par le président de l'Union africaine afin d'échanger sur la situation politique, sécuritaire et institutionnel du pays. Analyse.
1: Alors, l'information, c'est que la manifestation n'aura pas lieu. Alors, pourquoi est-ce que l'opposition a capitulé?
0: Alors, il faut préciser, Philippe, que le report de la manifestation annoncée par la plateforme de l'opposition C64 ne signifie pas un abandon de la mobilisation.
1: D'accord. Donc, le projet est toujours là.
0: Voilà, il est toujours là. Donc, cela s'inscrit dans un contexte politique particulièrement sensible, marqué par les débats sur une éventuelle révision de la Constitution. Et donc, en reportant la marche prévue justement ce mercredi 22 juillet, les partis de l'opposition cherchent à éviter un affrontement avec les forces de l'ordre ou à mieux préparer leur leur mobilisation. Et donc ce report peut également traduire une volonté de

0: d'élargir le soutien populaire et de renforcer la coordination entre les différentes composantes de l'opposition avant une démonstration de force. Il faut dire que l'opposition accuse le camp du président Félix Tshisekedi de vouloir modifier la constitution pour des raisons politiques, notamment en vue des prochaines échéances électorales. Et donc, de son côté, le pouvoir affirme que toute réforme institutionnelle répondrait à des besoins de gouvernance et respecterait les procédures légales. Et donc, ce débat-là ravive les inquiétudes dans un pays où les révisions constitutionnelles ont souvent été source de fortes tensions politiques. Et il faut dire aussi que le report de la marche apaise temporairement les tensions, mais ne règle pas le différend de fond. Et donc, la manière dont le gouvernement gérera ce dossier, ainsi que la capacité de l'opposition à maintenir une contestation pacifique, seront déterminantes justement pour la stabilité politique du pays. Et donc, les partenaires régionaux et internationaux suivent de près justement l'évolution de la situation, appelant régulièrement au dialogue et au respect de l'ordre constitutionnel.
1: Dans tous les cas, le président Félix Tshisekedi a clairement, on va dire, énoncé son envie ou son ambition de briguer un troisième mandat, en passant bien sûr par la révision constitutionnelle, chose que l'opposition bien sûr refuse, n'attend pas vraiment de cette oreille-là. Mais aujourd'hui, au moment où nous parlons, c'est le dialogue. Pour l'instant, les deux camps sont assis autour de la table, ils continuent donc de dialoguer, mais on n'a toujours pas tourné la page donc des revendications et donc de la marche.
2: Oui, et ce parce qu'il y a un gros manque de confiance, c'est ce qu'on constate avec cette histoire-là. Donc, je pense que le véritable défi ici pour le gouvernement sera vraiment de rassurer un tout petit peu ses intentions, tandis que l'opposition devra aussi, quant à elle, convaincre qu'elle défend un principe démocratique et non seulement une stratégie politique. Parce que là, comme je le disais, il y a un gros manque de confiance. On a l'opposition, qui soupçonne le président Félix Tshisekedi de rester au pouvoir longtemps. Et puis, les autorités qui estiment aussi que la constitution actuelle présente certaines limites et qu'elle doit être adaptée aux réalités de la RDC. Donc, en gros, comme je le disais, c'est une question de confiance. Il faut vraiment s'asseoir et puis trouver un terrain d'entente.
1: Et quittons la politique. Je propose donc de parler d'une interdiction qui va peut-être vous arracher un sourire. L'interdiction de mariage durant les heures de travail dans l'administration comorienne fait polémique.
2: Exactement, aux Comores. Une polémique est née après une décision du ministère de l'Intérieur concernant l'organisation des grands mariages traditionnels pendant les heures de travail dans l'administration publique. Contrairement à ce qui a été parfois relayé, il ne s'agit pas d'une interdiction de mariage lui-même, mais plutôt d'un encadrement des cérémonies organisées sur les places publiques durant les horaires administratifs. Analyse.
1: Alors, pour comprendre, je sais qu'ici, par exemple, quand tu veux te marier, tu prends une autorisation, tu prends une permission, peut-être 3 jours ou 5 jours pour les femmes, pour pouvoir donc organiser et donc faire le mariage. Mais là-bas, c'est complètement interdit. Alors, je ne comprends pas comment se marier. Mais vous se mariez seulement, uniquement que les samedis et dimanches, par exemple.
2: Peut-être la préparation. Elle exige quand même qu'on prenne un certain nombre de temps, mais je pense que les mariages sont principalement organisés les week-ends, se font les week-ends.
1: Non, mais on dit pendant les heures de travail. Mmh. Pendant les heures de travail.
0: Oui, effectivement.
1: Donc, vous ne se mariez pas dès 18h.
0: Alors, il faut dire que le gouvernement comorien justifie cette circulaire par la nécessité d'assurer la continuité du service public. Et donc, les grands mariages très ancrés justement dans la tradition comorienne mobilisent souvent des centaines de personnes pendant plusieurs jours, y compris des agents de l'État, justement, qui s'absentent de leur poste. Donc, en interdisant ces cérémonies pendant les heures de travail, les autorités cherchent à réduire l'absentéisme et à garantir le fonctionnement normal des administrations. Et donc, les opposants, justement, à cette circulaire estiment que cette mesure est difficile à appliquer. Il faut dire que le grand mariage est une institution sociale majeure aux Comores, préparée parfois pendant des mois, avec justement la participation des familles vivant à l'étranger qui organisent leurs déplacements longtemps à l'avance. Et pour beaucoup, cette circulaire constitue une ingérence dans la vie privée et méconnaît le poids des traditions dans la société comorienne. Alors, au-delà justement de la question des mariages, cette polémique met en lumière les difficultés de l'État à faire respecter les obligations professionnelles de ses agents. Certains observateurs considèrent que le gouvernement s'attaque aux conséquences plutôt qu'à la cause du problème. Donc, au lieu d'interdire les cérémonies, ils estiment qu'il aurait fallu renforcer les mécanismes de contrôle, de sanctions et de gestion des absences dans la fonction publique. Et donc, le débat oppose ainsi la préservation des traditions à l'exigence d'une administration plus efficace. Et puis Philippe, cette controverse illustre aussi le défi auquel sont confrontés les Comores, concilier le respect des traditions culturelles, profondément enracinées avec les impératifs de modernisation de l'administration et de qualité du service public. Moi, je pense que les gars peuvent se marier en week-end, c'est mieux.
1: Ouais, ils se marient le week-end. Mais, mais là-bas, c'est quasiment une tradition. Hein. C'est une fête grandiose qui est organisée et pendant des jours. Donc, pendant ces jours-là, eux, ils ne travaillent pas. Ils font la fête seulement.
0: Imagine, je me marie et je suis tous vous partez.
1: Toute la radio.
0: Live radio.
1: On ferme la radio, on s'en fête et puis on revient après.
0: Qui va accepter ça?
1: Et quand tu reviens, tu auras ta demande d'explication sur la table.
2: Oui, moi, je pense qu'il n'y a vraiment pas le problème ici. Je ne vois pas le problème qui se pose. Après, ils ont le droit de se marier. Donc,
1: oui, mais ils quittent le bureau.
2: Mais ce sont les concernés qui ont le droit, justement, de quitter le bureau, pas
0: tout
2: le personnel.
0: Justement, parce que les invités
1: travaillent.
0: Les invités travaillent.
1: Ils font comment?
2: Même les week-ends.
0: Oui, justement. Donc, on fait partie de tout le monde. C'est mieux de faire un mariage à huis clos.
1: Et là-bas, quand Emmanuel s'est marié, là, c'est tout le village qui arrive.
0: Tout le village.
1: Tout le village ne savait pas ce jour-là. C'est un peu ça l'image, en fait.
0: Justement.
1: Bon, on verra. Allez, parlons maintenant de sport. Coupe du monde 2030 de football, bien sûr. Le Maroc veut augmenter sa capacité hôtelière à 60 000 lits.
2: En effet, le pays accélère ses préparatifs pour la Coupe du Monde 2030 qu'il co-organise avec l'Espagne et le Portugal. Parmi les grands chantiers annoncés figure le renforcement de la capacité d'accueil touristique. Le Royaume prévoit d'ajouter 60 000 lits hôteliers d'ici 2030, soit environ 20% de sa capacité actuelle. Actuellement, le Maroc dispose d'un peu plus de 300 lits touristiques. Avec cette augmentation, l'objectif est de dépasser les 360 000 lits pour pouvoir accueillir les supporters, les délégations, les médias, les visiteurs attendus pendant le Mondial de 2030. Analyse.
1: Alors en 2010, on a vécu le Mondial ici en terre africaine, en Afrique du Sud. Il n'y a pas eu mort d'homme, ça s'est bien passé, tout le monde a fait la fête. Donc le Maroc, pour moi, je pense, peut organiser. Et puis, ce n'est pas seulement le Maroc qui organise, c'est une co-organisation, Emmanuel Djedji, Jonathan Ebou.
0: Oui, effectivement, il faut dire que justement, au-delà de l'événement sportif, Rabat voit dans le Mondial 2030 une occasion d'accélérer le développement de son secteur touristique. Et donc, les nouvelles infrastructures hôtelières continueront d'être exploitées après la compétition, permettant justement au pays d'accueillir davantage de touristes chaque année. Et donc là, l'objectif ici est de renforcer la position du Maroc comme première destination touristique du continent africain et de soutenir les ambitions nationales de croissance économique.
1: Moi, j'ai envie de dire, à quand est-ce que la Côte d'Ivoire va peut-être déposer sa candidature pour organiser la Coupe du Monde? Parce qu'on peut le faire, parce qu'on a vu l'OM, hein,
0: oui,
1: l'Olympique de Marseille, l'Olympique de Marseille qui était à Abidjan il y a quelques jours.
0: Tout à fait.
1: Voilà, ils ont visité, ils ont mangé, ils ont dansé, ils ont même joué, ils nous ont gagné, hein, ils ont gagné les joueurs de Yamoussoukro, hein, l'équipe de Yamoussoukro, 3-0, je pense. 3-0. Vraiment, ils ont pris le placali là pour nous gagner. Emmanuel Djedji.
2: Oui, la Côte d'Ivoire a déjà fait ses preuves. Hein. On a vu en 2023 avec la CAN qui a été organisée. Donc, je pense qu'on a quand même les tripes. On a aussi toutes les infrastructures. Je pense qu'on va essayer d'accentuer un tout petit peu pour arriver justement à la hauteur de la Coupe du Monde, parce que c'est quand même la Coupe du Monde, hein. C'est pas la Coupe
1: oui,
2: d'Afrique,
1: bien sûr,
2: la Coupe
1: bien sûr.
2: Du Monde. Donc, on reçoit.
1: Mais la Coupe du Monde, ce sont des hommes qui organisent. Oui. On peut l'organiser, Emmanuel
2: Oui,
1: Djedji.
2: On peut l'organiser. Donc, en suivant justement voilà,
1: l'exemple,
2: donc,
1: du Maroc.
2: L'exemple du Maroc. Pourquoi
1: merci
2: pas.
1: Beaucoup, merci. Mesdames, messieurs, ne partez surtout pas. N'oubliez pas, dans la deuxième heure, il y aura bien sûr le sujet du jour avec bien sûr notre chronique citoyenne. Allez, pour l'heure, on marque une légère pause. C'est l'heure donc du deuxième point de l'actualité, toujours présentée par Jonathan Nebou.
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1: Au sommaire de cette édition, l'Agence de gestion et de recouvrement des avoirs criminels AGRAC consolide la coopération entre magistrats et enquêteurs pour renforcer les investigations patrimoniales. Sur le continent africain aux Comores, l'interdiction des mariages durant les heures de travail dans l'administration fait polémique. Et puis à l'international au Canada, face à l'ampleur des incendies, les autorités sont contraintes de prioriser les interventions. Merci d'être à l'écoute de Life Radio. Place à votre point d'information. Bonjour fidèle auditeur. L'Agence de gestion de recouvrement des avoirs criminels AGRAC a organisé à Daloa une session de formation à l'intention d'une quarantaine de magistrats et d'officiers de police judiciaire afin de renforcer la coopération entre les juridictions et les services d'enquête. L'objectif est d'améliorer les investigations patrimoniales ainsi que les procédures de saisie et de confiscation des avoirs criminels dans le cadre de la lutte contre la criminalité économique et financière. La formation s'est tenue du 6 au 9 juillet en deux phases distinctes dédiées aux magistrats puis aux officiers de police judiciaire. 33 agents d'opération chargés de la traçabilité sociale participent du 21 au 24 juillet à Agboville à une formation sur la lutte contre le travail des enfants dans la cacao culture organisée par le Conseil du Café Cacao en partenariat avec la Fondation Internationale Cocoa Initiative. Cette session se tient également à Daloa et à San Pedro. Elle vise à renforcer les capacités des agents afin d'améliorer la prévention, le suivi et la traçabilité sociale dans la filière cacao, dans le but de promouvoir une production plus responsable et respectueuse des droits de l'enfant. Dans l'actualité africaine aux Comores, une circulaire du ministère de l'Intérieur interdisant les cérémonies de grands mariages pendant les heures de travail suscite une forte controverse. Présentée comme une mesure visant à réduire l'absentéisme dans la fonction publique et à garantir la continuité du service public, elle est critiquée par de nombreux citoyens qui la jugent difficile à appliquer, intrusive dans la vie privée et pénalisante pour les familles ayant préparé ces événements de longue date, notamment avec des proches venus de l'étranger. Pour ses détracteurs, cette décision révèle surtout les difficultés de l'État à faire respecter les horaires de travail de ses agents. Et puis le Maroc accélère ses préparatifs pour la Coupe du Monde 2030 qu'il co-organisera avec l'Espagne et le Portugal. Le gouvernement marocain prévoit d'augmenter de manière significative sa capacité hôtelière afin de mieux accueillir des millions de visiteurs attendus pendant la compétition. Cette stratégie s'inscrit dans une volonté de renforcer les infrastructures touristiques du pays et de faire de cet événement un levier durable pour le développement du secteur. Ailleurs dans le monde, le Canada fait face à près d'un millier d'incendies de forêts actifs en raison de l'immensité du territoire et de l'inaccessibilité de nombreuses zones. Les autorités ne peuvent pas intervenir sur tous les foyers. Elles sont donc contraintes de prioriser les incendies les plus menaçants pour les populations et les infrastructures, tandis que d'autres sont laissés à brûler jusqu'à ce que les conditions permettent une intervention ou que le feu s'éteigne naturellement. C'est la fin de ce journal. Merci de votre attention et restez sur To Life.
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1: Merci à Deza XXL qui montre et démontre là que bon, un artiste en vrai ne meurt jamais. Il est 8h passé de 7 minutes. C'est l'heure de la fenêtre dédicace. Ce matin, Jonathan Nebo, Emmanuel Djedi, vous avez des personnes à qui vous souhaitez penser. Moi, je pense déjà à monsieur Dazere. Oui, Dazere Mathias. Il habite la commune de Cocody, singulièrement le quartier de la Riviera Palmeret. Il précise même pharmacie Enika. Il écoute tous les matins Live Matin Info. Dazere, si tu nous entends ce matin, en tout cas, merci beaucoup pour ta fidélité. Il y a également M. Koulibaly Idriss et son épouse Euphrasie, auditeur également fidèle du Live Matin Info. Jonathan Nebo, Emmanuel Djedi, je vous écoute.
2: Moi, je pense justement aux populations de Benoît, de Grand Bassam et d'Adiaké, pardon, qui font partie, ces villes-là font partie justement du Grand Abidjan. Mm-hmm. Et donc, nous avons de fidèles auditeurs qui nous suivent justement tous les matins de 7h à 9h.
1: Ah, je pensais que tu voulais vendre tes rêves là-bas.
2: Non, pas du tout.
1: Comme tu parles du Grand Abidjan. Donc, c'est Benoît.
2: Benoît, Adiaké et Grand Bassam.
1: Et Grand Bassam.
2: Précisément.
1: Donc,
2: oui.
1: Qui font partie désormais du Grand Abidjan.
2: Effectivement.
1: Merci beaucoup. Bonne information. Et Emmanuel Djedi.
3: Alors, moi, je pense à tous les fonctionnaires qui travaillent en ce moment sur l'événement prestigieux.
1: Oui.
3: Le 7 août.
1: D'accord, l'indépendance.
3: Toutes les personnes qui sont sur le projet en ce moment. Donc on vous envoie beaucoup d'ondes positives.
1: Ouais,
3: beaucoup de courage. Parce qu'il y a beaucoup de pression et on attend quand même un bon résultat et parfois on ne sait pas vraiment tout le travail qui est fait derrière. Donc oui. Il faut féliciter, il faut saluer, il faut encourager.
1: Les travailleurs de l'ombre. Mmh. Alors moi ce matin j'ai vu sur un journal que Bitogo, le député maire de Yopougon, demandait donc à Bakongo de venir l'aider quoi.
2: Oui, c'est important, il faut dire.
1: C'est important, il appelle son grand frère.
2: Oui,
1: là.
2: Il appelle le grand frère, il faut dire. Que M. Bakongo est le gouverneur du district autonome d'Abidjan et donc du coup qui couvre justement toutes les communes d'Abidjan. Et c'est très important justement que le soutien soit fait justement à Yopougon.
3: Donc oui, en même temps, la fête de l'indépendance n'est pas que l'apanage du maire Adama Bitogo, c'est vraiment.
1: C'est tout
3: ça
1: le monde,
3: concerne tout le monde, tout le gouvernement et voilà. Donc c'est quand même légitime.
1: Ouais, il a appelé la presse il y a quelques jours. Aujourd'hui, il appelle donc le ministre gouverneur.
2: Il a même aussi appelé les influenceurs justement.
1: Les influenceurs aussi. Donc tout le monde à Yopougon pour soutenir Yopougon.
3: Allez vite, hein.
1: Ouais, salut le ministre gouverneur Cissé Ibrahim Bakongo. Avec lui, salut également le maire de Kumasi, Balé Narcisse et toute la team quoi de Kumasi. Allez, il est 8h10, on marque une pause. Ce sera celle, bien sûr, de la chronique citoyenne. Aujourd'hui, nous avons donc comme sujet la détention préventive.
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1: Merci de rester avec nous sur Live Radio, la 107.7. C'est le moment pour nous de laisser la place maintenant à Arnaud Ogoui qui va donc nous entretenir au sujet donc de la chronique citoyenne aujourd'hui. Qu'est-ce que c'est que la détention préventive? Arnaud Ogoui, tu as l'antenne.
4: En Côte d'Ivoire, des milliers de personnes se retrouvent chaque année derrière les barreaux sans avoir encore été jugées. Elles ne sont ni condamnées, ni reconnues coupables, mais privées de liberté. Leur situation porte un nom, la détention préventive. Souvent mal comprise, parfois confondue avec une peine de prison, la détention préventive est pourtant une mesure juridiquement encadrée par la loi. Elle vise en principe à garantir le bon déroulement de la procédure judiciaire, mais dans la pratique, elle soulève de nombreuses interrogations. Combien de temps peut-on être détenu sans jugement? Qui décide? Pour quel motif? Et surtout, comment éviter que cette mesure exceptionnelle ne devienne une règle qui porte atteinte aux libertés fondamentales? Dans cette chronique, alors, nous tenterons de répondre à une question simple. Qu'est-ce que la détention préventive en Côte d'Ivoire? Un éclairage nécessaire pour comprendre vos droits, les pouvoirs du juge et les enjeux humains et démocratiques que cache cette notion juridique.
2: Alors justement, Arnaud, je te pose la question. Qu'est-ce que la détention préventive sur le plan juridique?
4: Alors, la détention préventive, c'est une privation de liberté d'une personne qui est mise en cause avant son jugement. Elle est vraiment différente d'une détention, d'une peine de prison classique. Parce que, pour faire simple, c'est-à-dire que X est accusé d'un acte quelconque. Et pour s'assurer qu'il soit effectivement au procès, qu'il soit présent, on le garde, permettez-moi l'expression, on le garde au chaud le temps que le procès se déroule. Donc c'est une mesure qui est prévue par les textes, mais c'est une mesure également qui est exceptionnelle.
1: Alors, s'il te plaît, qui peut donc décider d'une détention préventive en Côte d'Ivoire?
4: Ah, il y a plusieurs acteurs qui vont intervenir. Lorsque la personne est poursuivie déjà par un juge d'instruction, le juge d'instruction va demander que la personne soit placée en détention préventive. Et à ce moment, il va avoir le pouvoir du juge d'instruction et puis on va le placer. Il y a le pouvoir du juge d'instruction qui, bien sûr, fait l'enquête. Et puis, surtout, il y a le rôle du juge des libertés et de la détention. Donc, c'est un juge qui va ordonner que la personne soit placée en détention préventive. Cela va être demandé par le procureur, mais c'est un juge qui a le soin de décider cela. Il y a un certain nombre de garanties que l'on doit prendre. Il doit être dans de bonnes conditions. La détention ne doit pas être systématique puisque, comme je le rappelais, c'est pour simplement s'assurer que la personne soit là pendant le procès. Sinon, le principe... C'est la liberté. Donc, on ne doit pas mettre systématiquement quelqu'un en prison simplement parce que la personne est poursuivie. La personne peut rester chez elle et le jour du procès venir comparaître, mais seulement lorsqu'on sent qu'il y a un risque, que la personne fuit, qu'il y ait des destructions de preuves à ce moment-là, on peut placer la personne en détention préventive.
2: Alors, Arnaud, dans quel cas la loi autorise-t-elle la détention préventive ?
4: Alors, comme on commençait à le signifier tout à l'heure, c'est déjà pour prévenir la fuite du suspect. Si vous avez un suspect qui a les moyens de fuir, qui a les moyens de se faufiler, et de ne pas répondre à la justice, à ce moment-là, on pourrait ordonner une détention préventive. Le deuxième cas, c'est empêcher la pression sur les témoins ou les victimes. Si, lorsque le prévenu, la personne qui est accusée, pourrait influencer les différents témoins, pourrait faire pression sur les témoins, pourrait faire du chantage aux témoins ou aux victimes. À ce moment-là également, on pourrait ordonner une détention préventive. Le troisième cas, c'est la destruction de preuves. Si le fait de laisser le témoin dehors va contribuer à ce qu'il détruise des preuves et que le procès soit vidé de preuves de son contenu parce qu'il n'y a pas de preuves, à ce moment également, on peut le placer on peut le placer en détention préventive. Le quatrième cas, c'est pour préserver l'ordre public. Si on estime que le laisser dehors va concourir à ce que l'ordre public ne soit pas préservé, à ce moment-là également, on pourrait faire une détention préventive. Et puis, lorsqu'on a des délits qui sont majeurs également, on a des crimes, quand un crime est suffisamment grave, ça pourrait systématiquement entraîner la détention préventive. Donc, on a une variété de raisons, mais toutes ces raisons-là, comme vous le voyez, sont des raisons qui pourraient porter atteinte à la sûreté du procès, à la tenue du procès. Sa liberté pourrait être... la bonne tenue du procès pourrait être entachée par sa liberté. Donc, c'est dans ces cas-là seulement que l'on peut détenir quelqu'un de façon préventive.
2: Quelle est la durée légale de la détention préventive, Arnaud ?
4: Alors, la durée va varier en fonction du type d'infraction. Selon que l'on se trouve dans un cas de crime ou de délit, ça va varier de 2 mois renouvelables. Pour les crimes, ça peut aller jusqu'à 2 ans. Mais le code pénal dit qu'au-delà de ce délai, on doit systématiquement libérer la personne. Si pendant ce délai, il n'y a pas eu de procès, à ce moment, on doit libérer la personne parce qu'il ne sera pas indéfiniment en prison alors que le système judiciaire n'est pas capable de le juger. Donc, dans ces délais-là, on va faire une distinction entre les crimes et les délits. Pour bien comprendre ce que c'est qu'un crime, c'est une infraction. Ce sont les infractions les plus graves qui sont sanctionnées par des peines de prison lourdes, 20 ans de prison, plus de 10 ans de prison, prison à perpétuité. Donc, chaque fois que pour une infraction, on prévoit une sanction qui est aussi lourde, systématiquement, cette infraction est un crime. Et lorsqu'on est en deçà de 10 ans jusqu'à 2 mois environ, à ce moment-là, on est dans un cas de délit.
1: Alors, on comprend bien que les personnes qui sont en détention préventive ont également des droits. Alors, quels sont ces droits-là ?
4: Alors, ils ont plusieurs droits. Ils ont droit à un avocat. Ils ont le droit d'être informés des charges qui sont reconnues contre eux. Ils ont la possibilité de demander de mise en liberté provisoire. Donc, lorsqu'ils sont en détention préventive, ils peuvent faire une demande pour dire « Bon, on m'a mis en détention, mais on ne devrait pas pour telle raison. Je donne telle garantie et on pourrait les mettre en liberté provisoire. » Il y a le droit au respect de la dignité humaine parce que même si je suis prisonnier, j'ai droit au respect de ma dignité, encore plus lorsque je suis en détention préventive. Parce que ce qu'il ne faut pas oublier, Et ce que je voudrais bien que nos auditeurs comprennent, c'est que quand je suis en détention préventive, je suis innocent, même si je suis accusé. Je suis accusé d'un tel acte, rien ne prouve que j'ai vraiment accompli cet acte-là. Et étant donné qu'il y a la présomption d'innocence, je ne dois même pas être en prison. Si on ne doit même pas m'être en détention. Si je suis en détention, c'est parce qu'il y a des risques par rapport au procès. Là, exceptionnellement, on peut me mettre en prison. Sinon, le principe, c'est que même quand je suis accusé, je suis présumé innocent. Pourquoi on met un innocent en prison? Il n'y a aucune raison. Il n'y a pas un juge qui a dit que celui-là, il est coupable. Alors que tant que le juge n'a pas dit cela, je ne suis coupable de rien. Donc, pourquoi mettre un innocent en prison? Ça n'a aucun sens. Mais pour des besoins de l'enquête, pour des besoins de bonne tenue du procès, dans certains cas, de façon complètement exceptionnelle, on peut détenir quelqu'un en détention préventive. Donc, il faut que déjà nos auditeurs enlèvent dans leur tête le fait que arrête de croire le fait que dès qu'on poursuit quelqu'un ou dès que la personne est arrêtée par la police, il est convoqué systématiquement, la personne doit aller en prison en attendant son procès. Non, c'est une mesure qui est exceptionnelle, même si de plus en plus elle est courante en Côte d'Ivoire, malheureusement d'ailleurs, mais c'est une mesure qui est complètement exceptionnelle parce que le principe c'est la liberté. Je suis poursuivi, j'attends chez moi le jour du procès, je vais comparaître au procès.
1: Jonathan, on va terminer avec vous la dernière question avant donc de clôturer sur, bien sûr, la chronique citoyenne.
2: Arnaud, quels sont les enjeux et les dérives de la détention préventive en Côte d'Ivoire?
4: Déjà, c'est la surpopulation carcérale. On sait qu'on a une grosse surpopulation carcérale. Il y a beaucoup de personnes qui sont en prison et malheureusement, la surpopulation carcérale est entretenue par ces personnes-là qui sont en détention préventive. Je veux quand même rappeler que selon la Commission nationale des droits de l'homme, d'un rapport qui date d'un an, les personnes qui sont en détention préventive au-delà du cadre, enfin au-delà du délai qui est prévu par la loi, sont plus de 3500, enfin plus de 3400. Donc vous avez plus de 3000 personnes qui sont détenues de façon complètement irrégulière dans les prisons et ces personnes-là n'ont rien à y faire. Donc ça vient grossir la population carcérale et c'est peut-être l'un des problèmes de notre système judiciaire ivoirien, c'est le fait de banaliser la détention préventive. Dès qu'on on poursuit quelqu'un, systématiquement on prend la personne, la jette en prison en attendant son procès. Et si on va au procès que la personne est déclarée innocente, ben la personne aura fait de la prison parfois un an, deux ans, complètement gratuitement.
1: Donc, justement Arnaud, tu peux mettre juste une petite question pour clôturer, conclure là-dessus. Alors la personne qui est en détention et, préventive et le prisonnier, ils sont dans le même endroit en prison là-bas justement, et ils ont le même traitement.
4: C'est un problème, c'est un gros problème parce que je ne suis ni prisonnier, on me garde là juste pour des besoins administratifs, mais je suis quasiment traité comme un prisonnier. Et la société même me voit comme un prisonnier parce qu'on dit, ah, le gars il est à la MACA, il est au pôle pénal. Et pénitentiaire, pardon. Donc, voilà, la personne est en prison. C'est l'idée que l'on a. Et donc, ça pose un problème même dans la perception sociale. Donc, pour conclure vraiment sur le sujet, la détention préventive est une mesure qui est effectivement prévue par les textes. Elle permet de garantir une crédibilité, une sécurité du procès, mais on doit faire attention pour ne pas qu'elle devienne une mesure systématique, banalisée, qui violerait le principe de la présomption d'innocence.
1: Merci beaucoup, Arnaud Gouy.
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1: Life Matin, le sujet du jour, mesdames, messieurs, vous êtes attendus au 27 225 49 801, bien sûr, sur le coup de 8h40, juste après la pub. Le sujet du jour, il est ici, est libellé. Aujourd'hui, nous parlons du transport urbain. Le gouvernement lance l'opération Bacaprop visant à mettre ou à remettre de l'ordre dans le secteur. Emmanuel Djedji, Jonathan Nebo, je vous écoute.
2: Oui, effectivement, ils sont omniprésents dans le paysage urbain ivoirien, notamment à Abidjan. Les ces minibus qui assurent chaque jour le déplacement de milliers d'usagers. Mais entre véhicules vieillissants, non-respect de certaines règles, stationnement anarchique et pratiques dénoncées par les usagers, le secteur fait régulièrement l'objet de critiques. Et donc face à ces défis, le gouvernement ivoirien lance l'opération Bacaprop, une initiative destinée à remettre de l'ordre dans le transport urbain, renforcer la sécurité routière et lutter contre les véhicules en situation irrégulière. Contrôle, sanctions, mise aux normes, quelles sont les ambitions de cette opération? Quelle réaction du côté des transporteurs et des usagers? Surtout, cette nouvelle offensive peut-elle réellement transformer durablement le secteur? C'est notre sujet du jour.
1: Alors, quand on dit Bacaprop, c'est pas seulement au niveau donc de l'hygiène ou de la beauté, mais c'est également tout ce qui va avec en termes de documents, en termes donc d'état du véhicule. On en parle ce matin avec vous, chers auditeurs. Je rappelle le numéro de téléphone, hein, 27 225 49 880 sur le coup de 8h40. Vous pourrez donc nous appeler, donner votre point de vue sur le sujet du jour. Pour l'heure, j'écoute Emmanuel Djedji.
3: Oui, il faut dire que c'est une très très bonne initiative. Voilà, donc je préfère commencer comme ça et puis après gâter. Et puis voilà, on est quand même au dernier sujet de la semaine.
1: Mais je pense que... Non, maintenant, tu connais maintenant. On sait comment tu fais, maintenant, comment tu fonctionnes.
3: Mais je pense que la vraie question ici qu'il faut se poser aujourd'hui, c'est est-ce qu'on est en face d'une réforme qui est durable? Est-ce que c'est vraiment quelque chose qui va durer, qui sera... qui va durer dans le temps, ou bien c'est simplement une opération qui va fonctionner pendant un moment et puis avant de se souffler, parce qu'on a on a plusieurs fois eu des exemples comme ça. On connaît ce scénario là un peu, la politique du tout nouveau tout beau. On est ivoirien, on aime beaucoup ça, donc au départ on a des véhicules qui sont propres, qui sont bien entretenus, mais je pense que après quelques mois, ce qu'on constate, c'est que si le suivi n'est pas assuré, on retombe totalement dans les mêmes problèmes. Donc c'est justement ce qui m'inquiète ici. Aujourd'hui, il ne suffit pas seulement de mettre des nouveaux mini-cars, parce qu'on parle de 3000 cars qui seront déployés un peu partout dans le district. Donc il faut savoir vraiment ce qui est prévu derrière. Est-ce que ce sont des véhicules qui seront entretenus régulièrement? Est-ce qu'ils seront vraiment renouvelés lorsqu'ils vont commencer à vieillir? Ou bien est-ce qu'il y aura vraiment, on va dire, un contrôle permanent pour maintenir vraiment la qualité du service? C'est très important, parce que vraiment, je pense que la modernisation du transport, ce n'est pas seulement une question de nouveaux véhicules, tout ça comme tu as dit, mais c'est surtout une question de gestion sur le long terme. Parce qu'à mon avis, ce qu'il faut éviter, c'est de multiplier les opérateurs au point même de créer une concurrence. Donc si on veut vraiment faire venir les nouveaux mini-cars, il faut, pour moi, à mon avis, supprimer les BACA qu'on a aujourd'hui et puis faire circuler les nouveaux cars. Voici un tout petit peu. Je pense qu'on a vu même des projets qui étaient pourtant prometteurs. Je parlais de Taxi Ivoire.
1: Oui. Hein,
3: je pense que notamment Taxi Ivoire, il y avait aussi 8 bus.
1: Oui.
3: 8 bus au
1: avec
3: départ.
1: Donc,
3: c'était vraiment de très très belles initiatives, mais qui ont fait flop. On avait des véhicules modernes, des véhicules, il y avait des Wi-Fi, de la climatisation, mais avec le temps, ce sont des projets qui ont connu, j'ai envie de dire, des difficultés. On a perdu leur visibilité. Donc la leçon à retenir ici, c'est qu'un bon lancement ne va pas garantir forcément la réussite. Le plus important, c'est la capacité à maintenir la qualité du service. Voilà. Donc là, il me vient en tête tout de suite la date du projet Ivoire Taxi, qui a été officiellement lancé à Abidjan le 26 novembre 2017.
1: Oui.
3: Juste après, on a eu le réseau Minicar 8 bus de la Sotra, qui était essentiellement concentré sur la zone de Kokodi, parce que il faut rappeler que les BACA sont interdits justement dans la zone de Kokodi, hormis l'axe Adjamé Benjerville. Donc vraiment, c'était un projet de la mairie. Voilà, 8 bus, mais malheureusement, 8 bus qui a démarré le 22 avril 2016, on n'en parle plus. Ni vu, ni connu, on ne sait pas vraiment. Donc on n'aimerait pas que ces nouveaux BACA propres-là elle soit vraiment dans cette même lancée-là que les taxis voient, mini-bus, 8 bus, etc. Donc l'idée de départ, c'est vraiment la bonne, comme j'ai dit, c'est une bonne initiative, moderniser un peu le parc automobile des taxis d'Abidjan, remplacer progressivement les anciens véhicules. Les Gbaka, donc remplacer les Gbaka. Je pense que vraiment, voilà, donc comme je l'ai dit, la question qui se pose aujourd'hui avec Gbaka propre, qui va garantir la continuité de ce projet-là? Est-ce que ça va dépendre d'un ministère? Parce que si le ministre tombe, le projet aussi tombe. Donc il faut vraiment que ça soit un projet d'État.
1: Emmanuel Dédé, un projet d'État. Tu es inspiré ce matin.
3: Ce soit un projet d'État. Aujourd'hui, les bus Sotra existent toujours depuis depuis les temps.
1: Depuis
3: Belle Lurette avec Houphouët-Boigny, Félix Houphouët-Boigny, le père. Donc, on a toujours ces bus-là parce que ce sont des projets étatiques, si je peux le dire ainsi. Donc, si vraiment ces mini-cars-là sont confiés vraiment à l'État, je pense que c'est quelque chose qui va rester dans la durée.
1: Oui, confier donc le transport des Gbaka à l'État de Côte d'Ivoire. Bon, c'est une proposition, on ne sait jamais. Tout à l'heure, on verra avec les solutions. Alors, moi j'ai une autre question, Jonathan, avant de revenir normalement sur ce qui a été prévu. Vous imaginez un Gbaka propre, un Gbaka climatisé, sans musique. Et c'est un Gbaka, c'est plus un Gbaka. Parce que le vrai Gbaka, là, quand il est dedans, là, tu vois le goudron en bas de toi. Là, c'est là que tu sais que c'est un Gbaka.
3: Mais
1: parce
3: non.
1: Parce que le Gbaka a une particularité.
3: Mais c'est justement ce qu'on veut supprimer. C'est justement ce qu'on veut sucrer. Pour parler comme quelqu'un. Voilà,
1: d'accord. Allez, Emmanuel, je dis merci beaucoup. Allez, Jonathan, on va progresser.
2: Oui, effectivement, il faut dire que le renforcement de la sécurité des usagers est l'un des principaux objectifs de l'opération Gbaka propre lancé par le gouvernement ivoirien pour assainir le secteur du transport urbain. Et donc, cette initiative répond à une préoccupation majeure, réduire les risques d'accidents liés à la circulation de véhicules en mauvais état ou ne respectant pas justement la réglementation. Et donc, concrètement, les autorités ciblent les véhicules qui présentent des défaillances susceptibles de mettre en danger les passagers et les autres usagers de la route. Il s'agit notamment des véhicules ne disposant pas d'une visite technique valide, d'une assurance obligatoire, de ceux qui circulent en surcharge présentant un mauvais état mécanique ou ont subi justement des modifications non homologuées comme l'ajout de sièges ou de transformations affectant justement leur stabilité et leur sécurité. Et donc la visite technique est essentielle car elle permet justement de vérifier régulièrement l'état des principaux équipements du véhicule, c'est-à-dire le système de freinage, la direction pneumatique, l'éclairage ou encore la suspension. Donc lorsqu'elle n'est pas effectuée, des défaillances graves peuvent passer inaperçues et provoquer des accidents comme ce qu'on a vécu justement il y a quelques temps sur l'axe Touba-Biankouma. Et donc l'assurance quant à elle protège justement les victimes en cas d'accident en garantissant leur indemnisation. Un véhicule non assuré expose non seulement son propriétaire à des sanctions, mais laisse aussi les victimes dans une situation financière difficile lorsque les dommages surviennent. Et la lutte contre la surcharge, là, franchement, c'est un défi pour le gouvernement. Il y a trop de surcharge justement sur nos routes. Oui. Il faut dire que cette lutte-là constitue également un axe important. Transporter plus de passagers que la capacité autorisée augmente le risque de perte de contrôle du véhicule et allonge les distances de freinage et accélère l'usure des équipements mécaniques. Et donc, cette pratique-là compromet directement la sécurité des voyageurs. Et il faut dire aussi que l'opération initiée par le gouvernement vise aussi à mettre fin aux modifications non conformes réalisées sur certains véhicules de transport en commun. Alors, ces transformations-là, je m'explique, sont souvent effectuées sans contrôle technique et qui peuvent fragiliser la structure du véhicule ou réduire son niveau de sécurité. C'est-à-dire que tu as ton Gbaka et puis tu vas chez un gars là.
1: Oui, les dabagéous devant là.
2: Et voilà, justement. Alors que ce n'est pas homologué, justement.
1: Oui, justement.
2: Voilà.
1: Mais c'est interdit aujourd'hui. Hein. Je pense que le ministre a demandé de tout enlever.
2: Mais malheureusement, beaucoup le font encore. C'est malheureux. Donc là, justement, il faut appliquer la dénonciation citoyenne. Voilà.
1: Ouais.
2: Et donc, justement, au-delà.
1: C'est un bon cas. Hein.
2: Voilà, c'est un bon cas.
1: Si vous voyez un Gbaka avec un dabagéou devant, faites la photo et puis envoyez ça.
2: Oui, donc, justement, au-delà des contrôles et des sanctions Gbaka propres, justement, ça a instauré une véritable culture de responsabilité sur les transporteurs en obligeant les propriétaires et les conducteurs à respecter les normes en vigueur. Le gouvernement entend professionnaliser le secteur et améliorer la qualité du service offert aux populations. D'accord. Ce n'est pas supprimer le secteur du Gbaka, parce que c'est très important pour chacun d'entre nous. Nous tous, on a pris ici le Gbaka.
1: Oui.
2: Mais il faut justement travailler à ce que le secteur soit pérenne et surtout bon.
1: Soit professionnel.
2: Professionnel, bon pour la sécurité
3: des usagers. Mais moi, je pense que si on veut pérenniser ce projet-là, il faut supprimer pour moi les Gbaka pour ne pas créer la concurrence. Voilà, parce que ça a été aussi le cas avec,
1: Quand il dit supprimer les Gbaka, ça veut dire quoi? Ça veut dire qu'on n'aura plus de Gbaka sur nos routes à Abidjan.
3: Oui, on ne veut plus de Gbaka sur nos routes à Abidjan.
1: Ni à Béjéville, ni à Yopougon, ni à Bobo, plus de Gbaka.
3: On ne veut pas créer la concurrence, parce que si vous voulez créer la concurrence, c'est clair que les nouveaux Gbaka là vont disparaître. Hein. Ça a été le cas, j'ai cité des cas.
1: Oui, on a compris.
3: J'ai pas envie de revenir là-dessus.
1: Je vais comprendre ton idée. Pour comprendre ton idée, quand on supprime les Gbaka, qu'est-ce qu'on fait maintenant?
3: Quand on supprime les Gbaka, on fait entrer les 3000 nouveaux mini-cars, justement, qui s'inscrivent dans la stratégie durable. Qui vont appartenir justement
1: au gouvernement. Mais les Gbaka, c'est privé.
2: C'est ça le problème. Ce qu'elle veut dire, c'est que justement ces 3000 mini-cars seront attribués justement aux transporteurs. C'est-à-dire, on supprime leur voiture. Enfin, quand je dis supprime leur voiture.
1: Ouais, ils mettent les voitures au garage.
2: Voilà,
1: d'accord.
2: Et puis on leur donne ces nouveaux mini-cars, justement.
3: Dans l'information, il est dit ici que les 3000 nouveaux mini-cars, justement, seront progressivement, vont prendre.
1: Injectés dans le secteur.
3: Voilà. Et ça va permettre de retirer progressivement les anciens Gbaka. Et vraiment d'améliorer la sécurité, de réduire vraiment tous les accidents, les conflits entre chauffeurs et passagers, parce qu'on en a eu tellement. Donc, je pense que c'est dans ce projet-là, c'est dans ce cadre-là que s'inscrit ce projet-là.
1: Moi, je comprends les anciens Gbaka, par exemple, qui sont vétustes, qui ne répondent plus aux normes de sécurité. On peut les retirer sur la route, mais retirer les Gbaka sur nos routes, alors qu'il y a un Djoulatché quelque part là-bas qui a investi toutes ses économies pour acheter deux Gbaka, il compte sur ça pour nourrir ses deux femmes et ses 15 enfants. C'est pas facile.
3: Le véhicule propre, parce que ici n'oublions pas, donc l'objectif c'est garder le Gbaka propre. Donc si tu as les moyens d'investir pour réparer le véhicule qui est cabossé, pour réparer vraiment tout ce qu'il y a
1: il faut respecter aussi
3: les clients, donc si t'as pas les moyens pour financer essayer de rendre le Gbaka propre. Et tout simplement,
1: on le retire. Il y a un phénomène, je ne sais pas si vous avez connu ça, tout à l'heure Jonathan en parlait, c'est l'ajout de sièges. Est-ce que vous savez ce que c'est?
2: C'est-à-dire qu'on ajoute des sièges aux sièges justement qui sont dans le Gbaka.
1: C'est cela. C'est-à-dire on prend des petits tabourets.
2: On met ça au milieu.
1: Et le passager qui veut voyager, qui est pris par le temps, qui est pressé, Va s'asseoir sur ce petit tabouret-là. Il ne peut pas s'adosser, il est coincé. Bon, si
2: j'imagine Emmanuel justement sur le petit tabouret. C'est pas bien.
1: Emmanuel, elle n'est pas aussi.
3: Je suis très souvent en VTC. Hein. Bon,
2: voilà.
3: L'époque des Gbaka, c'est quand même
1: Emmanuel qui dit.
3: Non, c'est quand même moi.
2: Il n'y a pas de souci.
1: Faut pas provoquer Emmanuel.
3: Donc, pour revenir au sujet, je voulais juste terminer sur
1: ce point-là. L'ajout des sièges, ça peut sembler anodin, mais en réalité, c'est un gros risque.
2: Parce qu'il
1: y aura un surpoids, une surcharge, donc un surpoids, donc qui va permettre au véhicule, pas permettre, qui va même donner un gros risque au véhicule. Parce que quand tu freines, quand il y a une surcharge, pardon, et tu freines, il y a une distance de freinage qui s'ajoute. Et là, c'est très, très dangereux. Et puis, l'équilibre même du véhicule. Et ça, on voit ça dans les cas, même pas dans les Gbaka à Abidjan, dans les cas sur de longues distances, Abidjan Issia, Abidjan Daloa, Abidjan Gagnoua, Abidjan Oumé, Abidjan. Et c'est très, très dangereux. Je pense que les autorités devraient donc sévir. Emmanuel, tu vas terminer maintenant.
3: Oui, c'est justement pour ça que je demande, c'est mon avis, je demande qu'on supprime totalement
1: tous les
3: Gbaka et qu'on fasse rentrer des nouveaux mini-cars, qui vont rentrer dans les normes et dans la vision. De ce que le gouvernement veut. Est-ce que les Gbaka propres seront vraiment un projet du ministère des Transports ou bien ça sera vraiment, on va dire, une véritable réforme d'État? Parce que je pense que c'est sa capacité à durer dans le temps qui va vraiment permettre de dire si c'est une initiative qui va réellement transformer le transport urbain à Abidjan. Très important.
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1: Life Matin, le sujet du jour, nous avons déjà un auditeur avec nous en direct. Allô, bonjour, bienvenue.
2: Bonjour la team.
3: Bonjour monsieur Xavier.
1: Xavier, comment allez-vous ce matin?
2: Je vais très bien.
1: D'accord, vous avez notre sujet de ce matin?
2: Oui.
1: Je vous écoute alors.
2: Manon, vraiment, tu es vraiment ma femme.
3: Oh.
2: Très assez.
3: Merci.
2: Bien, plaque d'immatriculation non conforme, défectueux, invisible, donc illisible. Pneus usés, carrosserie usée, notamment par la rouille. La liste est très longue, mais je vais finir avec des portières qui s'envolent lorsqu'on est en pleine circulation à 80-90 à l'heure. La liste n'est pas exhaustive, hein.
1: Bien sûr, bien sûr.
2: Alors, ce genre d'opération que le ministère lance là, pour moi, je finirais par croire que c'est des VIE tous. De deux, hier, je notais le laxisme de certains de nos policiers. Voilà un domaine dans lequel également où il y a un laxisme aussi. Pourquoi je le dis? Parce que tout simplement, Abidjan est quadrillé. Chaque 200, 300 mètres, il y a des équipages de policiers et de gendarmerie. Sous les yeux desquels, matin, midi, soir, ces engins passent. Une fois, ils sont passés à la caisse, on ferme les yeux sur tout le reste.

0: millions. Surtout le 8 à 9 millions d'habitants d'Abidjan. Mm-hmm. Et c'est pareil à l'intérieur, hein.
1: D'accord. Oui,
0: des bagas appelés Bouddha, qui ont été créés dans les années 75, donc qui ont plus de 45 ans, 50 ans d'existence, avec des qui roulent avec des pneus usés. La charge à l'intérieur est près de 35 à 40 personnes. Et au moins 8 tonnes de bagages en hauteur passent sous leur nez, matin, midi, soir. Ils ne réagissent pas. Voilà le tableau.
1: Mais c'est pour ça que le gouvernement lance l'opération maintenant.
0: Mon frère, nos agents de police et de gendarmerie, là, ils sont payés pour ça. Ils peuvent sauter ses yeux même sur le terrain. Mettre ces véhicules-là en fourrière.
1: D'accord, c'est noté. Merci.
0: J'ai même oublié un détail.
1: Oui, des le dernier.
0: Qui sont accrochés comme si, des apprentis qui sont accrochés comme si c'était des choses sur des aquanés. Et en termes de place en surplus,
1: oui.
0: En termes de place en surplus, des bidons durs, comment on appelle ça, de consommation, de 20-25 litres qui sont déposés juste à côté de la porte. Le passager, il est assis là, avec tout le risque sur la porte.
1: Vraiment, le tableau, il est sombre.
0: En réalité.
1: Le tableau, il est vraiment sombre. Il dit, le tableau, il est vraiment sombre. Merci beaucoup.
0: J'aimerais demander à tous nos fonctionnaires de s'auto-saisir de certains dossiers. Encore une fois, ce n'est pas à d'autres entités de son gratte-ciel là pour venir donner les feuilles de route de chacun d'entre eux.
1: Ah,
0: c'est seulement qu'on travaille. Merci, bonne journée, que Dieu nous assiste.
1: Merci beaucoup, M. Xavier, pour votre contribution. 27-225-49-880, auditeur avec nous, bonjour.
2: Oui, bonjour M. Philippe Asso et à toute l'équipe de Live Matin.
3: Bonjour M. Momo.
1: Momo, comment allez-vous à Bobo?
2: Oui, ça va très très bien ici.
1: D'accord, on vous écoute. Le gouvernement qui lance donc l'opération Baka Propre. Vous êtes particulièrement concerné, vous, les auditeurs d'Abobo.
2: Oui, effectivement, vraiment, ça a salué. Voilà, bon, je rejoins un peu ce que Emmanuel Djodje a dit aussi. C'est vrai, on a l'incident à saluer, mais il faut ça doit être suivi, quoi. C'est pas souvent un jour, deux jours seulement, et puis après, on laisse comme ça. Il faut suivre la décision, c'est très, très important. Parce que surtout mais l'état des bagas même, non seulement, ça nous concerne beaucoup, puisque souvent, il y a des bagas même, quand tu rentres, si tu ne fais pas attention, tu risques de te blesser. Quand tu veux monter, si tu attrapes pour monter comme ça, si tu ne fais pas attention, tout mal, le fait même, c'est rouillé. Donc, ça veut dire que vraiment, il faut vraiment faire le contrôle de là des véhicules.
1: Mais vous n'êtes pas obligé. Momo, on n'est pas obligé d'utiliser le baka qui est devant nous, qui n'est pas propre, pour parler un peu comme le gouvernement. Si le baka n'est pas propre, ben je ne l'emprunte pas, simplement. Est-ce qu'on est obligé de prendre le baka qui n'est pas propre?
2: Bon, malheureusement, chez nous, quand tu as Bobo à Djamé, comme moi, j'emprunte beaucoup. Bon, généralement, c'est ça qui est beaucoup chez nous ici. Donc, souvent, je prends plus, mais généralement, quand il y a beaucoup de déplacements, on est obligé souvent d'emprunter, puisque c'est nos moyens de transport aussi.
1: D'accord.
2: Voilà, donc souvent, on est obligé de prendre quoi? Même la dernière fois même, j'ai pris comme c'était assis à côté de chauffeur.
1: Mm-hmm.
2: Le mec était à côté de moi. Quand lui, il est descendu, il voulait fermer la porte, mais il n'arrive pas. Il voulait fermer la porte, quoi, mais la porte ne fermait pas. On a tout fait. Quand il ferme, ça ouvre. Donc, moi, j'étais obligé d'attraper la porte. Voilà, jusqu'à jamais. Je t'avais dit quelque part, il faut vraiment faire le contrôle, quoi. C'est très important, quoi.
1: D'accord.
2: J'ai rejoint Emmanuel Djodje, quand elle a dit que non, vraiment, ça doit continuer, quoi.
1: D'accord, d'accord. Voilà. Merci beaucoup. Comme ça, tu vas pas attraper la portière tout le long du voyage.
2: Voilà.
1: Yako, Momo. Yako. Il y a beaucoup d'expérience dans le Baka. 27-225-49-880. Auditeur avec nous, bonjour.
4: Oui, bonjour l'équipe du Live Matin.
3: Bonjour Monsieur Zou.
1: Bonjour Monsieur Zou. Monsieur Zou, est-ce que vous êtes obligé de prendre un baka qui n'est pas propre?
4: Ben non, déjà moi je ne prends même pas les bacas sales, parce que moi-même, tu prends toi-même, t'assois avec un baka sale, ben moi je dis non, je ne prends même pas. Quand je regarde, si je dois prendre un baka, je trie, quand c'est propre, je saute là-dedans. Tranquille.
1: Mais le baka, c'est moins cher, 250, 200 francs, et puis il y a aussi la rapidité. Donc on peut prendre un baka, oui, même vrai. S'il n'est pas aussi.
4: Voilà. Non, mais prends un baka qui est propre. Et déjà, moi, je salue l'initiative, je félicite et j'encourage déjà le ministère des Transports.
1: Mm-hmm.
4: C'est une très bonne opération. Mais je pense que c'est une opération qui doit perdurer. On ne va pas faire ça pour, comme Emmanuel Djodje l'a dit, on va pas faire ça pour un temps, et puis on va laisser faire. Et puis moi, ce qui m'intéresse, c'est vrai,

0: on voit trop de bacassal. Excusez-moi de l'expression, hein, parce que
1: les non, mais c'est le mot, c'est le mot que le gouvernement a utilisé, hein, les bacassal. Mm-hmm.
0: Ah là, voilà. Donc, il y a tellement de bacassal. Et puis, moi, je dis toujours, un véhicule doit être traité comme une femme. Parce que la femme, ça s'entretient. Et quand vous entretenez votre femme, vous êtes à l'aise, vous êtes content. Regardez un peu Emmanuel Idéguy. Mm-hmm. Elle est comme elle est belle, elle est propre, merci, elle est beauté. Mais celui qui est derrière est fier. Donc, je reviens dans l'actualité. Quand vous avez une voiture, l'extérieur doit être propre. L'intérieur doit être propre. Et vous-même, ça vous met à l'aise et ça mène les passagers même à être contents de monter dans vos véhicules. Regardez un peu. Moi, je vois deux fois à Yamé, je vois des bagans. Les bagans, c'est depuis l'indépendance de la Côte d'Ivoire. Mais est-ce que le ministère et les autorités ne voient pas ces choses-là? Donc, cette opération arrive à prendre nos maîtres. Et pire encore, l'ajout, Philippe l'a dit, l'ajout des sièges. Regardez, c'est l'ajout des sièges qui a créé le cas qui est tombé dans le
1: Kumala. Oui, à Biakoumala.
0: Voilà, à Biakoumala. Je ne peux pas comprendre. Un cas d'une capacité de 60 places, il y a 31 personnes de plus. Ça fait 91 personnes dans un véhicule, dans un car de transport de 60 places. Et moi, je le dis toujours, il n'y a pas plus seulement les passagers, il y a le poids du car, il y a le poids des bagages. Et ça a donné ce que ça a donné. Donc, c'est pour dire, c'est pour saluer cette opération. Et je crois bien que ça va perdurer, ça va durer. Et pour le bonheur même des usagers, de toutes ces personnes qui prennent les bacs à retirer ces bacs à sales, comme le ministère même l'a dit.
1: Ouais.
0: Merci à vous et que Dieu vous garde.
1: Merci beaucoup, monsieur Zo. Vraiment, Zo en phase avec toi. Il faut retirer ces bacs à la circulation.
2: C'est ça.
1: Merci beaucoup, monsieur Zo. Un autre auditeur nous rejoint au 27 225 49 880. Auditeur avec nous, bonjour et bienvenue.
3: Allô, bonjour à tous.
1: Oui, bonjour.
2: Bonjour, monsieur Loire.
3: Oui.
1: Monsieur Loire, vous avez garé votre véhicule pour nous parler, j'espère.
3: Ouais, il est en train de gêner.
1: Allez-y, on vous écoute. Le gouvernement lance l'opération Zéro Baka. Ne pas dire Baka propre. Voilà, Baka propre. Allez-y.
3: Bon, sincèrement dit, c'est une bonne initiative parce que, sincèrement dit, les Baka, ils exagèrent un peu trop. Mais moi, je ne peux pas accuser les propriétaires des Baka parce qu'eux aussi cherchent leur argent. Mais c'est ceux qui vont faire que les Baka quittent sur la route, là, de eux, moi, je peux accuser.
1: C'est-à-dire?
3: Parce que tu ne peux pas avoir un Baka. Il n'a pas de feu de recul, il n'a pas de numéro matricule, souvent même la portière même est attachée avec des cordes. Souvent même, tu rentres dans le bac, quand même, il y a des bagages sous le siège, des bagages en haut. Le monsieur même, il voit ça, mais malgré ça, mon patin a déjà fait ses 2000 donc le bac a le droit de faire tout ce qu'il veut dans la journée, vous voyez.
1: Mais le bac a noir aussi des services, ça, il faut le reconnaître.
3: Pardon?
1: Le Baka nous rend aussi des services, il faut le reconnaître.
3: Oui, c'est ce que je suis en train de dire. Eux, ils cherchent leur argent. C'est ceux qui doivent faire pour ne pas que le Baka roule. C'est eux qui ne font pas leur travail. Parce que si lui, il passe tout, c'est déjà vu, il prend 2000. C'est comme s'il a donné à laisser passer au chauffeur le Baka toute la journée. Quelque chose, c'est ce que le chauffeur va faire. Lui, il ne peut plus parler parce qu'il a déjà pris cette route. Et puis, nous aussi, nous, les passagers, les usagers dans le Baka, remarquez bien. Il y a une compagnie que je préfère dire son nom, qui n'est pas fait sa publicité. Mmh. On ne mange pas dans son car.
1: Oui. Je connais ça aussi. Je connais.
3: On ne mange pas dans son car. Vous arrivez un matin, vous avez un petit déjeuner. Mais les bacs, ils ne sont pas obligés de faire un petit déjeuner. Mais ils peuvent interdire les passagers de manger dans le car. Mais quand ils vont interdire les passagers de manger dans le car, nous-mêmes, là, nous allons trouver qu'ils sont compliqués.
1: Ouais.
3: Souvent aussi, il faut sensibiliser aussi les passagers.
1: D'accord. Merci beaucoup, monsieur Loire.
3: Voilà, soit vous descendez d'un bac à main, vous regardez sous le siège, vous voyez même que il y a des sachets, des morceaux de pain, des trucs.
1: Mm-hmm.
3: Donc, quand on comme ça aussi là, nous aussi, nous devons faire aussi le temps d'éviter de manger aussi dans les cas.
1: C'est
3: tout ce que je voulais dire, merci.
1: Merci beaucoup, monsieur Loire, c'est bien noté. Évitez de manger dans les cas. 27 225 49 880. Encore un dernier auditeur avant de terminer ce numéro de l'œuf matin info. Alors, on a un petit souci avec le dernier auditeur. Il est là. On prend et ça coupe. Allô, auditeur avec nous, bonjour.
2: Oui, bonjour, monsieur.
1: Oui, comment vous appelez, s'il vous plaît?
2: Monsieur Thierry Koffi.
1: Alors, ce matin, nous parlons donc de l'opération Gbaka Propre. Qu'est-ce que cela vous inspire comme commentaire?
2: Bonjour d'abord. Écoutez, je pense que la Côte d'Ivoire est en train de s'inscrire dans une nouvelle dynamique et il est important qu'il y ait un cadre légal qui soit posé pour cette action-là. Il faudrait d'abord que les autorités envoient nos dignitaires en formation à l'étranger. Parce que franchement, il y a un monsieur qui a parlé tout à l'heure qui a dit que les policiers, les gendarmes sont de mèche avec les conducteurs, avec les transporteurs.
1: Mmh.
2: Voilà, je pense que c'est un problème d'éducation civique d'abord. La Côte d'Ivoire a perdu à ce niveau-là au fil des années, avec la dégradation de l'environnement social. Il faut reformer carrément les mentalités des Ivoiriens.
1: Mmh.
2: Si on veut vraiment que cette...
1: Si on veut instaurer donc le civisme.
2: Voilà, le civisme. Et je crois bien qu'on avait dit que les jeunes allaient, à partir de maintenant, suivre des formations de culture civique. Qu'est-ce qu'il en est? Ils font un suivi, ils font un contrôle. On retire les bacas des gens qu'ils prennent pour nourrir leur famille. Comment on fait? Ces familles-là, qui les nourrit? Est-ce qu'on les recasse dans d'autres domaines? On les forme pour d'autres domaines? Tout ça, il faut en tenir compte. Il faut un suivi.
1: D'accord.
2: Il faut une cartographie des transporteurs pour qu'on puisse les suivre à la trace. Je me souviens que quand Yango avait commencé à desservir la Côte d'Ivoire, il y avait une application qui permettait de signaler au conducteur qu'il était au-delà de la vitesse requise.
1: Oui, il y a toute l'application qui permet de noter le chauffeur.
4: Mm-hmm.
2: Voilà, tous ces systèmes-là, ils sont passés où? Tout a disparu. Vraiment, il faut que le gouvernement se penche sur ça. Il y a trop de morts sur les routes, il y a trop de victimes.
1: Merci beaucoup, monsieur.
2: Et je pense que la culture civique doit être au centre même de notre nation, parce que là, ça va tout part en couille, quoi. Excusez-moi pour le terme.
1: Merci beaucoup, monsieur Koffi. C'est bien noté. Merci pour votre participation.
2: Merci.
1: Allez, bonne journée à vous.
2: Allez, bonne journée. Ouais.
1: Allez, les amis, c'est fini pour ce matin. Rendez-vous demain, 7h.
5: Effectivement, demain.
1: Emmanuel Jing.
4: Oui, là, on ne peut même pas faire de conclusion.
1: Ouais.
4: Voilà, on est sur un
1: la
4: bon sujet.
1: La parole aux auditeurs.
4: Malheureusement.
5: Oui, effectivement.
4: Donc, on se retrouvera demain.
1: Allez, à demain, 7h, les amis.
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3: Eh oui, ça va la famille? Comment vous vous sentez ce matin? Ça live chez vous? En tout cas, ça live chez moi et moi, je suis très content de savoir que je suis en mode jour J-2. C'est pas que je suis impatient de vous quitter, non. Pas du tout, mais bon, imaginez quand ils disent, bon, écoute, tu pars en vacances et tout. Quand on était tout petit, là, on dit, attends, on part en vacances, hein, tu ne dors pas pendant 2 jours parce que tu attends ce jour-là où tu iras en vacances au village, retrouver tes parents, tes cousins et autres. Donc, c'est ce que je ressens ce matin. Et tous les matins, d'ailleurs, depuis qu'on m'a annoncé que je pars en vacances en fin de semaine. Allez, je suis content d'être avec vous sur Life Radio ce matin, ce mercredi 22 juillet. On va passer encore de très bons moments, hein, comme d'hab, hein, entre 10h et 12h, avec bien sûr tout ce qu'il y a comme hit, également tout ce qu'on a mis au show pour vous, comme le classique qu'on aura écouté ce matin-là. Et bien sûr, votre jeu de devinettes, avec toutes ces devinettes qui tournent autour des vacances. Donc, apprêtez-vous à m'appeler au 27 225 49 880 à partir de 10h30. Allez, on commence cette émission juste avec deux gros hits. Oui, c'est celui-là même qui a mis à disposition son album depuis début juillet. Un album de 15 titres rempli de tubes, de hits, R&B, afro, avec des sonorités caribéennes. Et de très belles collaborations d'ailleurs, hein, parce qu'il y a SDM qui est dessus, il y a également Shisein qui est dessus, KLM qui est dessus. Et bien sûr, après ce hit-là qu'il nous a proposé, qui est l'un, je le rappelle, l'un des hits les plus remarqués de cet album. Il s'agit bien sûr de Cash. Voilà, le nouveau single qui porte cet album, At Love, de, bien sûr, Joey Dreadfield et Cash, que je vous propose. Et puis derrière, il a également fait un feat avec Fally Ipupa. Lui également, il est sur la liste ce matin avec Wanna Dance, qu'on va écouter pour ce mercredi avec nous sur Life Radio.
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1: On profite à fond du meilleur des sons sur Life Radio tous les jours comme ça. Et bien sûr, de vos vacances pour toutes ces personnes qui sont déjà en vacances. Et pour les autres qui sont toujours au taf, là, vous êtes au bureau. Bien, c'est cool. Vous partez au bureau maintenant, même coincé quelque part dans les embouteillages. Allez, c'est cool. On partage toute cette belle chanson ou encore ces gros hits avec vous sur Life Radio, ta radio comme tu l'entends. Allez, on va voyager un peu. Direction Nigeria avec l'un des artistes les plus élégants de la nouvelle génération Afrobeat. Hein. Ouais. Vous le savez. Après avoir conquis le monde avec ce hit-là, ce tube Soweto, Victony, oui, c'est de lui qu'il s'agit, est de retour avec bien sûr son nouveau single Slick. Ouais, qui donne un avant-goût à cet album qui va sortir très bientôt, avant bien sûr la fin de l'année, Star Life. Et là, il occupe le trône musical de Life Radio depuis le début de cette semaine. C'est votre kiff de la semaine. Slick de Victony pour vous maintenant.
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1: Ah ouais, franchement, la force des réseaux, hein. Surtout de TikTok là, qui ramène cette chanson de Shadow dans les tendances. Ouais, il est en feat avec l'artiste, la star nigériane Black T sur cette chanson là qui est sortie en 2022. Et imaginez, 2026 c'est retourné sur TikTok bien sûr. Et là, ça fait plaisir de l'écouter sur Life Radio. Je rappelle qu'à 10h30 minutes, dans moins de 5 minutes. Vous devez composer ce numéro-là, 27 225 49 880 pour jouer avec moi au devinette. Allez, on bouge toujours avec tous vos hits préférés, bien sûr, sur Life Radio. C'est l'un des rois de la mélo, de la mélodie hein, du rap français qui rêvait d'être footballeur international. Mais bon, ça n'a pas professionnel d'ailleurs, ça n'a pas marché. Donc, Dion a décidé autrement parce que quand il a entendu cette voix-là de Tiakola à l'église, il a tracé une voie vers le succès dans la musique pour lui. Oui, c'est à l'église qu'il a commencé à développer cette voix mélodieuse là qu'on sait de lui, qui fait aujourd'hui sa signature après d'ailleurs une carrière voilà bien enlevée hein, avec le groupe 4Keus. Il a commencé sa carrière solo et ça lui réussit super bien avec ce nouveau single que je propose, Mélo décalé de Tiakola sur Life Radio, la Mélo Tiako.
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1: Ah oui, soyons fiers de nos artistes hein, qui vendent bien l'image de la Côte d'Ivoire avec de belles collaborations avec de gros hits. Beauté de fou à l'instant avec Lil J Benjirak, le Baoulé sous-sport. Ah, c'est super. Donc support. Bon, superstar, bien sûr. En feat avec Kany à l'instant qu'on a écouté sur Life Radio. Allez, le téléphone est ouvert maintenant, là même. 27-225-49-880. 27-225-49-880 pour les devinettes. Allez-y. On peut se parler, on peut jouer. 3, 2, 1,

0: 27 225 880. Allô, bonjour.
1: Oui, bonjour, Ricky.
0: C'est comment? Ça y est, Sylvain.
1: Ouais, t'as les longs.
0: On dit quoi, Poi Maroc? Ça life là-bas?
1: Ouais, ça va tranquille. Ouais, ça va tranquille.
0: D'accord. Ouais, ça life super bien. Merci, notre ami. Allez, voici la devinette. Qu'est-ce qui réveille les campeurs sans réveil? Qu'est-ce qui réveille? Réveille les campeurs sans réveil. Selon Sylvain. On partait faire un camping, voilà. Qu'est-ce qui vous réveille sans le réveil?
1: Une cloche d'église.
0: Une cloche d'église. Pas mal, mais non. Vous êtes loin en forêt là-bas. Un coq.
1: Un coq.
0: Bon, ça dépend du.
1: Ça a commencé le matin là-haut.
0: Ça dépend du
1: camp. Ça a commencé le matin là-dedans.
0: Ça dépend du lieu du camping aussi. Hein. Si c'est en forêt quelque part là-bas, là. Coq même. Non, c'est pas ça. C'est pas ça. C'est pas la réponse que je recherche. À tout de suite.

0: 27 225 4880, bienvenue sur Life Radio.
1: Allô.
0: Allô. Allô, bonjour.
1: C'est le fils de Mickey de Benjamin.
0: C'est qui?
1: Le fils de Nicky de Benjamin.
0: Le fils de Nicky. Ah ouais, le fils de Nicky de Bingerville. On dit quoi, Salef, à Bingerville? Il ne m'entend pas, il oui, écoute. Il faut m'écouter avec le téléphone. Écoute-moi avec le téléphone, ok?
1: Oui.
0: D'accord. On dit quoi, Salef, à Bingerville?
1: Ouais, Salef.
0: D'accord. Alors, dis-moi, qu'est-ce qui réveille les campeurs sans réveil?
1: Moi, je pense que c'est le soleil.
0: Le soleil, ouais, c'est bien vu, mais non. C'est quelque chose qui... Ça donne un son, en fait, c'est un son. Ça donne un son encore, je sais pas. À tout de suite, champion. 27 225 48 880, nous sommes en train de jouer avec vous. Ah ouais, on réfléchit beaucoup, hein, voilà. Dès qu'il est 10h30 sur Life Radio, pour les deux vedettes. Eh oui, autant ce sont les vacances, mais bon, écoutez, hein, il faut faire avec. Voilà, 27 225 48 880, qu'est-ce qui réveille les campeurs sans réveil? Imaginez-vous dans un camping quelque part là-bas, au milieu de la forêt, qu'est-ce qui vous réveille si vous n'avez pas votre réveil à vous? 27 225 48 880, c'est ça notre devinette. Je vous attends.

0: Et je l'ai dit, ça émet un son. Donc voilà, imaginez tout ce qui peut mettre un son en forêt. Allô, bonjour, bienvenue sur Life Radio, qui est avec moi?
1: Bonjour, c'est Monsieur Mahmoud.
0: Monsieur Mahmoud, on s'écoute avec le téléphone, on se parle avec le téléphone, ok? Monsieur Mahmoud,
1: oui,
0: nous appelle d'où?
1: Oui.
0: Koumassi.
1: En déplacement.
0: Ah, d'accord. Son côté pour Domo, là, ou bien son où?
1: côté Sikoji, bon samaritain.
0: Ah ouais, cool, ça va. Bien. Allez, qu'est-ce qui réveille les campeurs sans réveil?
1: Les oiseaux.
0: Les oiseaux. Le chant des oiseaux.
1: Le chant des oiseaux.
0: Voilà, c'est bon. Là, c'est bien complet. Là. Mahmoud, depuis Koumassi. Allez, bravo. Félicitations, c'est ce qu'il fallait
1: Merci
0: dire.
1: Et bonne journée.
0: C'est gentil.

0: Ouais, non, faut pas chercher loin. Hein. La réponse est juste à côté de vous, non? 27 200 25 40 880. Il y a d'autres devinettes encore pour vous. Allez-y, appelez-moi. Et bien sûr, on va jouer ensemble sur Live Radio. Voilà, si vous êtes en voiture, comme l'a fait à ce moment là notre ami Mahmoud, là, que vous avez la réponse, n'hésitez pas, vous composez. Parce que c'est tout le monde qui joue au 27 225 49 880. C'est dit, à tout de suite.
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1: 27 225 881. Allô, bonjour.
2: Ouais, bien pour le Maroc. Bonjour, mon frère encore.
1: De retour, Sylvain et Saïd.
2: Ouais, de retour.
1: D'accord. Alors, une autre devinette pour toi.
2: Tu peux mettre tout à l'heure là, hein.
1: Ça fait quoi?
2: Il a trouvé l'autre tout à l'heure là.
1: Oui, il a trouvé.
2: Dès qu'il a trouvé net, il a trouvé la réponse ici. Même chose là. Ah, yeah. Voilà.
1: Yeah, arrête de nous faire ça, pardon. Ça. Yeah, c'est vrai, arrête de nous faire ça. T'as compris donc? Bon, ok, voici d'autres pour toi. Hein? Personne n'aime mes berceuses. Okay. Écoute bien. Personne n'aime mes berceuses. Bon, nos berceuses. Personne n'aime nos berceuses. On nous frappe dès qu'on commence le spectacle. À quoi est-ce que tu penses? Qui sommes-nous? D'accord. Qui ça? Je reprends. Personne n'aime nos berceuses. On nous frappe dès qu'on commence le spectacle. C'est quoi?
2: Les vacanciers, là.
1: Ah, les vacanciers dans les couloirs du de l'immeuble. Non. Non, ce sont pas eux. Personne n'aime nos berceuses. On nous frappe dès qu'on commence le spectacle.
2: Ah, au-delà, c'est dosé, hein. Ok, je reviens. C'est dosé.
1: Oui, c'est dosé. Ah 27 200 25 42 880. Allô, bonjour.
3: Ouais, les gars, ils ont vraiment 2 jours.
1: Deux jours seulement. Ça fait deux ans même. On dit quoi, toi? Ouais, ça live, non? Je suis là, calé.
3: Ouais, non, il était super occupé, mon frère.
1: Ouais, je comprends, non, t'inquiète. C'est ça la vie d'un homme. Hein. On est tout en mouvement. Ah. D'accord. On dit quoi, Mister Loi Vetassé?
3: Ouais, ça va, dis grâce.
1: D'accord. Tu sais que je pars en vacances dès vendredi, hein. Je t'annonce ça.
3: Non, c'est vrai. Ah, ouais, j'ai écouté, j'étais Evra là-bas, dernière, il vient plaidicier. Il vous met ma gueule des chiens, là, comment il ment.
1: Ah, mais il pense à vous, c'est normal. Et Evra, il pense à vous. Oh, ah bon, à chaque fois qu'il appelle.
3: Il peut être un go, quoi.
1: Quand tu vas nous manquer. Alors qu'il est content que je parte. Et c'est lui-même qui est en train de signer ma lettre de congé, tout ça. Bon, d'accord. Allez, ça fait plaisir de t'entendre, notre ami Loi VTC. Voici la devinette. Personne n'aime nos berceuses. On nous frappe dès qu'on commence le spectacle. À quoi est-ce que tu penses?
3: Non, Ricky, il est arrivé pour te saluer.
1: Ah, on peut faire ça.
3: Ricky, t'es en train de dire. Moi, je vais te saluer le matin. En fait, je viens pas et puis tu me donnes un truc qui est dur.
1: Non. Attends, écoute, Loi, c'est pas dur. Écoute bien, reste concentré.
3: Ouais, reste concentré.
1: Je veux pas de berceuse. Berceuse, ça le fait par moment, très souvent la nuit. Hein, okay? Personne n'aime nos berceuses. On nous frappe dès qu'on commence le spectacle. À quoi tu penses?
3: Personne n'aime nos berceuses. Mm-hmm. On nous frappe dès qu'on commence le spectacle.
1: Oui.
3: Ok, après, les adultes.
1: Après, merci. Merci pour ta salutation. Merci. Bonjour, hein. Bonne journée. Hein. Merci.
3: Merci, Jabio.
1: 27 225 880. Bonjour.
4: Allô?
1: Allô?
4: Oui, allô, bonjour.
1: Bonjour, c'est Niki.
4: Oui, c'est Niki.
1: D'accord. Mais ton fils n'a pas dit son nom, il dit c'est le fils de Niki seulement.
4: C'est pas lui.
1: D'accord. Alors, personne n'aime nos berceuses. On nous frappe dès qu'on commence le spectacle. Niki pense à quoi?
4: Il pense au chat.
1: Bah les chats. Ils sont dans toutes les maisons. Quand on dit 18h comme ça, ils commencent en même temps à chanter.
4: Les
1: moustiques. Oui, c'est ça. Heureusement, tu étais dans le temps, sinon ça allait faire bouch. Bravo Niki depuis Bergerville, les moustiques bien sûr. Allez, merci bien et bonne journée avec nous sur Life Radio.
4: Merci.
1: Gentil. Oui, c'est ce qu'il fallait dire, les moustiques, hein. Loi, t'as entendu, non, les moustiques. Ils font les spectacles, là. Vont. Papa, tapette. Allô, bonjour.
5: Bonjour.
1: Bonjour, monsieur. Qui est avec moi?
2: Monsieur Koné.
1: Monsieur Koné.
2: Depuis Abobo.
1: Depuis
2: Abobo.
1: Abobo, Monsieur Koné depuis Abobo. On dit quoi, ça life Abobo?
2: Oui, ça life bien.
1: Abobo Ezo.
2: Très beau.
1: Très beau, d'accord, c'est cool. Ouais. Alors, une devinette pour vous, Monsieur Koné depuis Abobo.
2: Ouais.
1: Ho ho! Attends.

0: Oui, je vais réécouter, je rappelle.
1: Thibaut. On m'entend souvent avant de me voir lors des randonnées en forêt. Allô, bonjour.
0: Oui, bonjour, Saï.
1: Saï.
0: Ils ont trouvé l'autre là.
1: Ouais. Je sais, faut pas dire. Je sais que t'avais trouvé ça déjà. Non, c'est bon, hein. Ils ont trouvé, c'est des moustiques.
0: Non.
1: je sais que t'avais déjà trouvé ça avant d'appeler. Si, je sais. On m'entend souvent avant de me voir lors des randonnées en forêt. Tu penses à quoi? Toi, tu es au Maroc. Je cours au Maroc. Pour avoir du banco à côté.
0: Oui.
1: Tu vas là souvent. On m'entend souvent avant de me voir lors des randonnées en forêt.
0: Le bruit de voiture.
1: Bruit de voiture? La voiture des eaux et forêts, là. Non, mais c'est pas ça.
0: Ah, t'es étonné, moi. Ah.
1: C'est pas ça.
0: Au-delà, mais... Poto.
1: Ça allait, ton doublé arrive. Allez, ça fait toujours plaisir de jouer avec vous. Hein. Oui, que vous soyez en voiture, n'hésitez pas. Au bureau ou encore quelque part au marché, là-bas, au kiosque, là. Alors, concertez-vous et puis trouvez-moi cette réponse-là. On m'entend souvent avant de me voir lors des randonnées en forêt. Vous pensez à quoi? Vous m'appelez. Ah, attention, Monsieur Koné de retour, c'est qu'il a la réponse. Allô, Monsieur Koné. Oui, on vous écoute pour la réponse. On m'entend souvent.
0: Le bruit de la rivière, le bruit de l'eau.
1: Oui. Oui, c'est ça. C'est ça, exactement, Monsieur Koné. Comment?
0: À Bobo,
1: c'est sûr. Et souvent, on attend ça très bien quand très souvent tu as soif et ta goutte est vide, genre. Parce que tu veux te rapprocher vite.
0: C'est ça, donc voilà, il fallait juste réfléchir un petit peu.
1: Yeah, c'est ça, c'est bon. C'est la bonne réponse, là. Il fallait dire ça. Une cascade ou encore une rivière. Allez, merci beaucoup, monsieur Collet, depuis à Bobo. On est ensemble.
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1: Mexico. J'aime bien. Ça donne du rythme aux vacances là.

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1: Nous sommes toujours en direct sur Life Radio, que sont pour train de jouer avec vous au 27 226 48 880. Allô, bonjour
2: Sylvain.
1: De retour, notre ami Sylvain de Paris, Maroc.

0: Il va?
1: Oui, oui.
0: Je chante très fort. Je chante très fort quand tout le monde voudrait dormir. Mais je n'ai ni micro, ni scène. Je reprends pour toi. Je chante très fort quand tout le monde voudrait dormir. Mais je n'ai ni micro, ni scène. Je suis un insecte.
1: C'est le moustique?
0: Non. C'est pas moustique. Je chante très fort.
1: Il y a un animal dans la forêt, là. Ouya, ouya, là. C'est pas lui.
0: Non, non, non. C'est plutôt un insecte. C'est pas animal. C'est pas ouya.
1: Un insecte.
0: Ouya, ouya. Ouya aussi chante des...
1: Ouais.
0: Mais c'est pas ça.
1: Ouais, je reviens.
0: À tout de suite. Allô, bonjour. Allô?
2: Oui, allô?
0: Oui, bonjour. Qui est avec moi?
2: C'est monsieur Kwaku.
0: Monsieur Kwaku. Kwaku. Il y a Kwaku. Kwaku, il y a quoi matin là? Tu parles en coupé-coupé là. Il y a quoi?
2: Non, il y a rien, monsieur.
0: Ah ouais, d'accord. Tu nous appelles d'où, Kwaku?
2: À Bobo.
0: À Bobo. Kwaku de Boston. D'accord. Kwaku, je chante très fort quand tout le monde voudrait dormir, mais je n'ai ni micro ni scène. Je suis un insecte. Tu penses à quoi, Kwaku?
2: Un insecte.
0: Oui, oui. Mais c'est quoi l'insecte en question?
2: Non, moi, je pense au coq.
0: Au coq?
2: Ouais.
0: Coucou! Non, c'est pas ça. C'est pas le coq. Un coq sorcier, il chante la nuit où tout le monde veut dormir là. Monsieur Kone est de retour pour son doublé, certainement. Allô?
2: De retour encore.
0: Oui, de retour, monsieur Kone, pour un doublé ce matin. Je chante très fort quand tout le monde voudrait dormir, mais je n'ai ni micro ni scène. Je suis un insecte.
2: Les quoi?
0: Comment
2: on les appelle? Il y a les insectes qui sont dans les herbes, là, dans les gazons. Là.
0: Vous avez dit un nom tout à l'heure.
2: Grillon, non, mais c'est pas
0: ça. Grillon.
2: Grillon, oui.
0: Le grillon. Oui, c'est ça. C'est le grillon. Oui, c'est ça. C'est ça, c'est ça. Ouais, ouais, ouais, ouais. Pour ceux qui vont au campement durant les vacances, là. Ouais, ouais, ouais, ouais, ouais, ouais. Ils sont là, ils chantent très fort. Et puis, ça se mange, hein. Ça se mange, hein. C'est très bon quand tu fais un braisé de grillons. C'est très bon. Ça se mange. Ouh, oui, oui. grillon sauté. C'est très bon. Ah ouais, les gars, on s'est dit, mais attends, lui, il a dit quoi? Eh, c'est doué. Allez, monsieur Kone, merci beaucoup. Et bonne journée avec toi sur Life Radio. Grillon sur les braises, ça fait chut, de toute façon, graisse qui sort de ça.

27 200 25 49 880, vous venez juste d'arriver. Vous êtes avec nous sur Life Radio dans le Quai d'Antenne. Nous sommes en train de jouer aux devinettes. Et bien sûr, si vous voulez mettre de ce jeu-là, donc n'hésitez pas à m'appeler. 27 225 49 880. Pour l'instant, c'est M. Koné qui a fait un doublé. On vous attend.

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1: Bonjour avec vous sur ta radio comme tu l'entends. On joue ensemble au 27 225 car le 880. Allô, bonjour.
2: Bonjour, Mr. Lecaire.
1: Yeah, my bro, what's up?
2: Bonjour depuis Plateau.
1: Bonjour des deux plateaux. Ça live là-bas? Au plateau, au plateau. Voilà, Baudouin au plateau, c'est ça.
2: Yes.
1: On dit quoi, Baudouin?
2: Oui, ça live, merci.
1: Ça live bien, tranquille. Alors, oui. Ce matin, une autre devinette pour notre ami qui nous appelle depuis le plateau.
2: Oui.
1: Plus on me remplit avant de partir, plus je soulage pendant le voyage. Plus on me remplit avant de partir, plus je soulage pendant le voyage. Baudouin, pense à quoi? Il est là
2: une
1: ou pas
2: valise.
1: Il est là?
2: Valise.
1: Une valise.
2: Une valise.
1: Non, c'est pas une valise. Plus on me remplit avant de partir, plus je soulage pendant le voyage. C'est pas une valise. C'est autre chose, Baudouin.
3: Ah.
1: Réfléchis juste un peu, puis tu nous rappelles.

0: Je rappelle que depuis un moment, nos devinettes tout autour de ça, des vacances avec tout ce qui va avec, que ce soit randonnée, que ce soit camping et tout ça. Donc, toutes les devinettes tournent autour. Donc, pensez-y. Plus on me remplit avant de partir, plus je soulage pendant le voyage. Vous pensez à quoi? Vous m'appelez maintenant 27 225 49 880. Pour l'instant, il y a KB9 de H Magnum, voilà, de Poi. Bon, il n'est pas à Poi. Il a fait tout à Poi. C'est qu'il aime Poi même, même depuis Paname, depuis Paris, il parle que de Poi parce qu'il a grandi là-bas et il est fier de ses origines. H Magnum qu'on va écouter dans quelques instants seulement. Allô, bonjour. Oh. Allô.
1: Oui, allô.
0: Allô, on dit quoi?
1: Bonjour.
0: La belle Nada, ça va?
1: Oui.
0: D'accord. Alors, voici la devinette. Hein. Plus on me remplit avant de partir, plus je soulage pendant le voyage. Nada, depuis Palmeret, pense à quoi?
1: Une voiture.
0: Non, c'est pas la voiture. Mais on peut la mettre dans la voiture, mais c'est pas la voiture. On peut la porter sur soi également. Ou marcher avec.
1: Un sac.
0: Oh. Ouais. Très souvent, on peut le mettre dans le sac, mais pour faire plus choco, on peut l'accrocher. Aïe. C'est très tendance en ce moment, même. Hein. Très tendance. Hein. Et un point pour faire de leur hobby, les filles, là. Aïe. Et puis, il y a un autre nom encore qu'on a donné à ce truc. Depuis un moment. Ça fait choco, genre. Ah oh. Nada, à tout à l'heure.
1: Ok.
0: Aïe, elle est partie. Il y a un autre qui va venir. Allô, bonjour. Allô.
2: Oui, allô.
0: Médecin.
2: Oui.
0: Nous sommes.
2: Oui, lui-même.
0: Ce matin, j'ai pensé à toi, hein, quand on parlait de randonnée. J'ai dit, ben, à Songon là-bas, là, il y a de bons coins là-bas pour marcher en forêt, visiter. Hein?
2: Ouais, sûrement.
0: Ah, ouais, d'accord. On dit quoi à Songon, chaud?
2: Oui, ça va.
0: Super, ça lève super bien à Songon. Ok.
2: Oui.
0: Plus on me remplit avant de partir, plus je soulage pendant le voyage. Monsieur, tu penses à quoi?
2: Passe à une thermos.
0: Thermos. Attention. Ah, mais c'est pas ça.
2: Thermos.
0: C'est encore plus petit.
2: Ah bon?
0: Oui, c'est encore plus petit.
2: Encore plus petit.
0: Oh, yay, yay.
2: Nos
0: enfants aiment bien ça.
2: Ah, bon. C'est good.
0: Ah, ouais, c'est ça. Une good. C'est ça. Là, les chocolats, ils ont appelé ça Stanley. Les filles, là. Je te promets, elles sont bien décorées parce qu'on a Stanley. Elles l'ont dit dans tout ça. Bravo! Et c'est un show, eh. C'est bien. Merci beaucoup et à tout de suite.
2: Ok, bonne émission.
0: C'est gentil. Allez, on s'écoute du H Magnum. C'est KB9, son tout nouveau projet. Hein. Il a fait un projet, bon, une réédition de cet album-là, avec deux titres qu'il met en avant. Ce titre-ci qu'on va écouter à l'instant. Et puis, sa belle collaboration avec Fally Poupa. Mais bon, sur la radio, on vous balance KB9 de H Magnum.
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0: Gossi Desi, il est 11h sur Life Radio. Et bien sûr, deuxième heure de ce rendez-vous avec vous qui a démarré depuis 10h, le Quai d'Antenne avec Ricky, avec vous également, fidèle auditeur, auditrice de Life Radio. Et nous sommes en train de jouer aux devinettes avec vous depuis 10h30 et ça se poursuit hein, au 27 225 49 880, oui, avec des devinettes déjà barrées là, parce que voilà, c'est parti. Qu'est-ce qui réveille les campeurs s'en réveillent, le chant des oiseaux, ça a été validé. Plus on me remplit avant de partir, plus je soulage pendant le voyage, il fallait dire une good, ça a été validé. Je chante très fort quand tout le monde voudrait dormir, mais je n'ai ni micro ni scène, il fallait dire le criant, comme l'a validé monsieur Connet. Personne n'aime mes berceuses, on me frappe quand je commence. Personne n'aime nos berceuses, on nous frappe quand on commence le spectacle, il fallait tout simplement dire les moustiques. Allez, une autre devinette pour vous. Ah oui, il y avait ça aussi. Hein. On m'entend souvent avant de me voir lors des randonnées en forêt. Il fallait dire une rivière ou encore une cascade. 27-225-880. Bonjour. Allô.
1: Oui, allô. Yopougon Maroc.
0: Yopougon Maroc. Notre ami Sylvain.
1: Je salue, monsieur Koné. Hein. C'est moi qui lui donne. C'est mon allié. Donc, c'est lui. Il a pris tout là. C'est mon allié, mon cher. Il lui a donné ça.
0: Donc, tu donnes l'inspiration qu'il faut pour trouver les réponses par télépathie. Ah ouais, tu as bien fait.
1: Par télépathie, c'est mon allié. C'est nouveau aussi, Yacouba. On se connaît.
0: Bon, hein. Ah, c'est bien ça.
1: C'est nouveau, on se connaît.
0: Ok, une autre devinette. On verra entre c'est nouveau et Yacouba qui va donner la bonne réponse. Même si je suis lourd, même si je suis lourd au départ, je deviens précieux tout au long du parcours. Même si je suis lourd au départ, je deviens précieux tout au long du parcours. Je rappelle que nous sommes en mode vacances et randonnée. Donc, tu penses à quoi?
1: Un bidon d'eau.
0: Un bidon d'eau. Non. Même si je deviens lourd au départ, je deviens précieux tout au long du parcours.
1: Comment on appelle une glacière?
0: Une glacière. Ouh. Non, c'est pas ça.
1: Connais.
0: À tout de suite. Allez, je vous attends, hein, 27-225-880.
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0: C'est du reggaeton. Allô, bonjour, bienvenue sur Life Radio.
1: Oh, bonjour.
0: Nikki.
1: Oui, c'est encore moi.
0: D'accord. Même si je suis lourd au départ, je deviens précieux tout au long du parcours. Nikki, tu penses à quoi?
1: Je pense à la nourriture.
0: Oh! La nourriture, mais c'est pas ça.
1: Mais c'est la nourriture.
0: Oui, oui, c'est ça, on appelle la nourriture, mais c'est pas ça. C'est pas okay, la nourriture, merci. C'est pas la nourriture. Merci beaucoup, Nikki. C'est pas ça, à tout de suite. Allô? Il y a du rythme. Hein?
2: Allô, bonjour.
0: Bonjour. On dit quoi, Aïcha?
2: Oui, ça va.
0: Ça va. Aïcha, la timide, qui a toujours les bonnes réponses. Aïcha, même si je suis lourd au départ, je deviens précieux tout au long du parcours.
2: Moi, c'est un sac de randonnée.
0: Un sac de randonnée. La gaule, elle est trop forte. Aïcha, sac de randonnée, sac à dos. Bravo, Aïcha. Allez, bouge dessus sur cette belle chanson.

0: Like Royalty. Il en fit avec Pop Kai. Et il y a le fils de Bob Marley qui a participé à la confection de ce single-là. Damien Marley. Bom Bom Pai.
1: Après Guy Paco.

Allez, merci à tous d'avoir joué avec nous. Hein. On ferme le téléphone pour aujourd'hui, on l'ouvre demain à partir de 10h30 pour encore jouer avec vous. Bougez pas, nous sommes là jusqu'à 12h avec vous.

0: La radio comme tu l'entends, le Ken Antenne, bien sûr, avec Ricky du lundi au vendredi de 10h à 12h. Et bien sûr, jour J-2, parce que vendredi, c'est bien sûr la toute dernière émission pour cette saison du Ken Antenne qui part en vacances, pour vous retrouver très prochainement à la rentrée, Dieu voulant. Et bien sûr, avec juste derrière, là, des programmes, oui, pour vos vacances. Hein. Vous ne serez pas très seul hein, sur Life Radio 107.7. Vous allez avoir des programmes pour vos vacances. Vous allez en profiter au max même de vos vacances sur Life Radio. Donc gardez toujours cette fidélité-là avec nous. 107.7 à Radio Comte, tu l'entends également. 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Allez, Didier Mann pour vous. Casterin sur Life Radio.
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1: Ah ouais, on compte les jours pour la sortie de cet album-là. Tout le monde attend cet album de Davido pour quelques semaines, moins d'une semaine, voilà, parce que ça sort précisément le 31 juillet prochain, cet album tant attendu de Davido avec ce single I Know I Beat qu'on a écouté à l'instant sur Life Radio. Il est en feat avec CG. Eh bien, toujours avec vous sur Life Radio, on va poursuivre bien sûr avec tous vos hits préférés. Je vais balancer dans quelques instants la toute nouvelle sortie de Genesio qui poursuit sa progression parmi les jeunes figures les plus prometteuses du rap français. Il enchaîne de très très belles collaborations, hein. On l'a vu, c'est une grosse prod avec Gims et également avec Niska. Et là encore, il sera très bientôt aux côtés des NASA et La Mano 1.9 au festival Très Lasé, voilà, pour une soirée dédiée au rap français. Et si vous ne savez pas, je vous le dis en même temps, au début il était très complexé à cause de sa voix qui était plus aiguë que celle des autres rappeurs, donc il est un peu dérangé là, mais il a travaillé cela, il a trouvé le profil qu'il fallait, donc il a trouvé un côté mélodique, donc chant et rap, et aujourd'hui c'est devenu sa signature, et comme on le dit, rien ne se perd, tout se transforme. Et là il nous envoie une grosse bombe, bien sûr bien taillée sur mesure pour l'été, pour les vacances, avec une vibe super légère, et puis sa signature à lui quoi, une bande entraînante, et puis l'énergie qu'il a quoi, Genesio en détente, c'est le titre, imaginez, en détente, c'est pour vous, Genesio sur Life Radio.
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1: La radio comme tu l'entends, et bien sûr c'est l'occasion maintenant pour moi de vous balancer ce que j'ai prévu pour vous comme classique. Oui, c'est un classique, oui, un temporel, et puis c'est en train de revenir, un classique qui est en train d'être réhabillé, voilà, au goût du jour. On va l'écouter tout à l'heure, mais bon, après je veux parler bien sûr de ce groupe-là, l'un des groupes les plus stables et endurants du showbiz ivoirien, qui enchaînait des hits d'été, comme on a entendu, hein, Number One, Champagne Rosé, voilà quoi, du pur coupé décalé afro-pop. Je vais parler bien sûr du groupe Force One, le groupe cher à Gros Bédel, qui repose en paix en ce moment, et même qui avait souhaité le retour sur scène de ce groupe-là, Force One, le retour de JM et Amani, ou encore Major Goldman. Et bon, je pense que c'est chose faite, hein, parce que depuis quelques jours sur les réseaux, on voit une vidéo circuler où les deux membres du groupe, avec leur petit frère de la nouvelle génération du Biama, en train de travailler sur un remix de cette chanson-là que j'ai prévue en classique pour vous ce jour. Il s'agit bien sûr de Cholet de Force One. On l'écoute et puis on en parle tout à l'heure.

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1: Allez, merci pour votre amour pour Life Radio. Oui, amour qu'on vous ramène hein, tous les jours sur Life Radio. Moi, j'ai fini. Hein, donc, restez là, connectés. Ne bougez surtout pas. Jonathan Debout sera là pour vous informer avec le journal de 12h. Et l'après-midi, géré par la belle Nadia pour Forum Ivoire avec ses invités. Et la soirée avec toute la team chaude. Manu, le modérateur, Guy Pacom, Somian pour le grand show avec leur invité également. Et bien sûr, la soirée va continuer sur Life Radio. Vous le savez très bien avec tout ce que vous aimez comme musique. Moi, je vous souhaite un très bon appétit. On se retrouve demain, ok? 10h, c'est bon? Allez, gros bisous à vous. Portez-vous bien. On s'est dit au revoir avec Taïk, réanimé. Et puis juste derrière, il y a un peu de Tchapa avec Chris et Hilary.
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1: Au sommaire de cette édition, l'agence de gestion et de recouvrement des avoirs criminels AGRAC consolide la coopération entre magistrats et enquêteurs pour renforcer les investigations patrimoniales. Sur le continent africain, aux Comores, l'interdiction des mariages durant les heures de travail dans l'administration fait polémique. Et puis à l'international, au Canada, face à l'ampleur des incendies, les autorités sont contraintes de prioriser les interventions. Merci d'être à l'écoute de Life Radio. Place à votre point d'information. Bonjour fidèle auditeur. L'agence de gestion de recouvrement des avoirs criminels AGRAC a organisé à Dalloa une session de formation à l'intention d'une quarantaine de magistrats et d'officiers de police judiciaire afin de renforcer la coopération entre les juridictions et les services d'enquête. L'objectif est d'améliorer les investigations patrimoniales ainsi que les procédures de saisie et de confiscation des avoirs criminels dans le cadre de la lutte contre la criminalité économique et financière. La formation s'est tenue du 6 au 9 juillet en deux phases distinctes dédiées aux magistrats puis aux officiers de police judiciaire. 33 agents d'opération chargés de la traçabilité sociale participent du 21 au 24 juillet à Agboville à une formation sur la lutte contre le travail des enfants dans la cacaoculture organisée par le Conseil du Café Cacao en partenariat avec la Fondation internationale Cocoa Initiative. Cette session se tient également à Dalloa et à San Pedro. Elle vise à renforcer les capacités des agents afin d'améliorer la prévention, le suivi et la traçabilité sociale dans la filière cacao, dans le but de promouvoir une production plus responsable et respectueuse des droits de l'enfant. Dans l'actualité africaine, aux Comores, une circulaire du ministère de l'Intérieur interdisant les cérémonies de grands mariages pendant les heures de travail suscite une forte controverse. Présentée comme une mesure visant à réduire l'absentéisme dans la fonction publique et à garantir la continuité du service public, elle est critiquée par de nombreux citoyens qui la jugent difficile à appliquer, intrusive dans la vie privée et pénalisante pour les familles ayant préparé ces événements de longue date, notamment avec des proches venus de l'étranger. Pour ses détracteurs, cette décision révèle surtout les difficultés de l'État à faire respecter les horaires de travail de ses agents. Et puis le Maroc accélère ses préparatifs pour la Coupe du Monde 2030 qu'il co-organisera avec l'Espagne et le Portugal. Le gouvernement marocain prévoit d'augmenter de manière significative sa capacité hôtelière afin de mieux accueillir des millions de visiteurs attendus pendant la compétition. Cette stratégie s'inscrit dans une volonté de renforcer les infrastructures touristiques du pays et de faire de cet événement un levier durable pour le développement du secteur. Ailleurs dans le monde, le Canada fait face à près d'un millier d'incendies de forêts actifs en raison de l'immensité du territoire et de l'inaccessibilité de nombreuses zones. Les autorités ne peuvent pas intervenir sur tous les foyers. Elles sont donc contraintes de prioriser les incendies les plus menaçants pour les populations et les infrastructures, tandis que d'autres sont laissés à brûler jusqu'à ce que les conditions permettent une intervention ou que le feu s'éteigne naturellement. C'est la fin de ce journal. Merci de votre attention et restez sur 2Life.

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1: À l'époque, à la Riviera Palmeraie, on avait un de nos vieux pères qui faisait des arrangements, on va se dire des maquettes, pré-maquettes, tout ça,
2: okay.
1: À Rosemary Guiraud.
2: Okay.
1: Il s'appelait Dungus.
2: Dungus.
1: Donc, on quittait à l'école, le son coûtait 5000 francs.
2: Ouais,
1: 5000 programmes pour toi, machin, et puis on est fort. Mais Dungus était nerveux. Et c'est du lit, on va se faire. Et puis il a joué. Si tu dis Dungu, c'est pas ça, il dit sortez du studio.
2: Et t'as dit, toi, mais dans ton argent, toi, il faisait sa loi.
1: Il dit, il est nerveux. C'est qu'il est en train de faire des trucs, on est là, c'est pas ça, on se tape. Mais qui va dire?
2: Personne ne veut parler.
1: Quand il m'a dit, là, c'est tant d'un. Il dit, mais c'est ce qu'il fait. Non, ça, c'est tu avais tant d'audit. Il était tout dit, sortez.
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1: Revoir le débat en direct du lundi au jeudi, une heure d'échange, d'idées et de vérité sur Live Radio, la radio comme tu l'entends. J'espère vraiment que cette émission vous trouve en parfaite santé, très chers amis du forum. Je suis tellement contente de savoir que vous êtes connectés main depuis votre véhicule, votre maison, peut-être même vous êtes dans la rue avec vos écouteurs, mais attention, attention au véhicule. Je m'appelle Nadia et c'est toujours un plaisir pour moi de vous retrouver entre 15h et 16h sur les ondes de Live Radio, la meilleure des FM. Je ne discute pas avec quelqu'un, on est les meilleurs. Voilà. Aujourd'hui, dans Forum Ivoire, on parle d'un sujet très, très important. Je dirais un sujet profond et parfois sensible, la responsabilité parentale. Oui, faire des enfants est une bénédiction, mais être parent, est-ce simplement donner la vie ? Question. Sommes-nous réellement préparés aux responsabilités, aux sacrifices et aux engagements que cela implique ? Entre pression sociale, réalité économique et défis éducatifs, beaucoup deviennent parents sans forcément être prêts. Et à ce niveau, j'ai vraiment envie de marquer une pause afin que chacun de nous, tu es parent, pose-toi les bonnes questions cet après-midi. Midi, alors que tu es en train de suivre cette émission, est-ce que je joue mon rôle véritablement de parent ? Je ne sais pas, mais tu me diras en fin d'émission. Pour faire la causerie, j'ai l'opportunité, le privilège de recevoir Job Sodinou. Il est consultant, formateur en humanitaire et entrepreneur social. Il est parent, il est coach, il est conseiller, il est accompagnateur. En tout cas, avec lui, c'est clair, on va en apprendre énormément. Donc, Forum Ivoire aujourd'hui, Job, bonjour.
2: Bonjour, Nadia.
1: Comment tu vas, grand frère ?
2: Très bien, et toi ?
1: Ça va super bien, merci beaucoup. Merci encore de venir nous donner la bonne information sur ce sujet assez sensible, n'est-ce pas ?
2: Je vous en prie, effectivement, le sujet est sensible et un très bon sujet d'ailleurs.
1: Un très bon sujet. En tout cas, madame, monsieur, merci de rester connecté. 27 225 49 880. On part en musique et puis on revient juste derrière pour la causerie du forum. À tout à l'heure.

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0: Merci beaucoup de nous rejoindre sur Life Radio dans Forum Ivoire. Quelqu'un disait une fois, et je cite, « Être parent, ça s'apprend ». Je ne sais pas pour vous, mais en tout cas, on le saura, je l'espère, d'ici la fin de cette émission. Responsabilité parentale, faire des enfants, oui, mais sommes-nous réellement prêts ? Job Soudjinou, consultant, formateur en humanitaire, entrepreneur social, coach, père, en tout cas époux, est avec nous pour faire la causerie. Et vous aussi, je l'espère, 27 225 49 880, le téléphone est ouvert. Forum Ivoire, ça démarre maintenant. Alors, très cher coach, merci encore d'être avec nous aujourd'hui.
1: Merci à vous.
0: Moi, quelqu'un disait, je l'ai dit, hein, être parent, ça s'apprend. J'ai envie vraiment de commencer par là. Est-ce que tu penses qu'être parent, ça s'apprend ?
1: Être journaliste. Ça s'apprend, on va faire des études, j'ai une formation et puis après, on exerce. Même l'émission a été préparée.
0: Tout à fait.
1: Donc, c'est la même chose. Jouer, être acteur, ça s'apprend.
0: D'accord.
1: Donc, vous voyez, tout s'apprend. Donc, être parent, ça s'apprend.
0: Être parent, ça s'apprend.
1: On n'improvise pas.
0: Bon, en même temps, on est là et on a des personnes qui, du jour au lendemain, prennent grossesse. Je parle des femmes. Est-ce qu'elles ont eu quand même le temps de dire comment je vais faire ? Est-ce que... Donc, à quel moment être parent s'apprend, en fait ?
1: Phénotropique, si vous remarquez beaucoup les jeunes filles sont formées à être mères.
0: Oui.
1: Vous voyez, depuis dans notre culture, les jeunes filles sont formées. Vous allez voir notre mère, nos mères qui disent à nos filles, viens à la cuisine. Mmh. Elles enseignent, même la petite, elle est là, elle donne un coup de main dans l'éducation de sa petite sœur ou de sa tata, vous voyez un peu. Sans s'en rendre compte, c'est un apprentissage. Et les femmes sont formées à être mères, mais les hommes non.
0: Ah, question.
1: Vous voyez un peu, donc tout s'apprend, vous voyez. La plupart du temps, à peine on officialise même la formation pour être époux et épouse.
0: Ça veut dire quoi, à peine on officialise?
1: Là, vous voyez, dans les églises, dans les mosquées, ou en famille, quand il y a la dot, il y a les tatas qui parlent à la jeune femme, tu vas dans le foyer, voici.
0: Quand ton mari parle, il faut te taire, il faut t'occuper de ton mari, tout ça, on apprend, c'est vrai.
1: Si vous voulez, je peux vous permettre cela, mais c'est pour dire que...
0: Je te provoque, en fait.
1: Donc c'est juste en quelque sorte, je dirais que c'est le dernier niveau du stage d'apprentissage pour être une épouse.
0: D'accord.
1: Vous voyez, mais déjà, ça s'apprend. Mais est-ce que être père ou être mère, il y a cette formation? Donc, il faut être décomplexé, il faut dire qu'on n'a pas appris la formation. Donc, malheureusement, on est devenu père par circonstance. Donc, il faut avoir l'humilité d'apprendre.
0: Et on espère vraiment qu'au travers de cette émission-là, on va apprendre notre rôle de parent. On va en savoir davantage sur ce rôle-là. Alors, qu'est-ce que la responsabilité parentale concrètement, très cher coach?
1: Vous voyez, la responsabilité parentale, c'est comme les devoirs d'un père. La responsabilité va être des voix. Vous voyez, quand on parle des droits des enfants, c'est les devoirs des parents. Donc, être responsable, c'est de savoir quel est mon cahier de charge en tant que père, quel est mon cahier de charge en tant que mère. Pour, en quelque sorte, ce projet que j'ai, donner naissance, qui s'appelle fils ou fille. Donc, en quelque sorte, c'est de jouer son rôle. Donc, de jouer son rôle à fond. Donc, ça, c'est une responsabilité. Donc, voici un peu ce que je peux en quelque sorte vous dire en termes de responsabilité. C'est quand même dommage quand une personne ne connaît pas ses responsabilités, c'est grave pour la société. Vous voyez, aujourd'hui, quand vous jetez un coup d'œil sur notre société, vous voyez que c'est parce qu'on a des parents irresponsables.
0: C'est pas un peu fort.
1: Oui, on a eu à traiter des enfants ici, des enfants en conflit avec la loi. Certains même les ont appelés les enfants microbes.
0: C'est cela.
1: Mais qui sont les parents de ces enfants-là? Ce sont des parents virus. Et les parents virus, c'est des irresponsables, des personnes égoïstes qui disent, pour montrer qu'elles ne sont pas stériles, font des enfants. C'est des géniteurs, mais ce n'est pas des parents.
0: Est-ce que, comment je t'écoute, hein, très cher, est-ce qu'aujourd'hui, tu penses qu'on fait des enfants par choix ou par pression sociale?
1: Écoutez, c'est les deux. C'est les deux. Il y a la pression sociale, beaucoup sur la pression sociale, mais après, on veut aussi faire des enfants pour montrer que nous ne sommes pas stériles. On veut faire des enfants pour qu'il y ait du bruit à la maison. On veut faire des enfants pour que ça devienne notre jouet. On peut donner ce qu'on veut à cet enfant, on peut lui donner un style pour qu'on puisse dire, c'est un compagnon qu'on fait. C'est comme les caniches qu'on a. Des animaux
0: c'est
1: de
0: pas,
1: compagnie.
0: C'est pas trop fort.
1: Écoutez, déjà par choix, voici un peu, mais maintenant par pression, c'est un peu, qu'est-ce que les gens diront? Moi, j'ai déjà entendu des des personnes que j'accompagnais qui m'ont dit, écoutez, moi, même s'il n'y a pas de père, je vais avoir un enfant.
0: Ah oui, j'ai entendu ce truc-là.
1: Mais
0: aussi.
1: Il n'y a rien de plus choquant que ça. Un enfant, il a besoin d'un père et d'une mère. Mais pourquoi, de façon égoïste, tu veux satisfaire toi ton besoin? Mais est-ce que tu as pensé au besoin de l'enfant qui a besoin d'être entouré? Et puis, au-delà de cela, l'enfant n'a pas besoin seulement d'un père et d'une mère. L'enfant a besoin d'une belle-mère. Il a besoin d'un beau-père. Il a besoin des oncles paternels comme des oncles maternels.
0: Est-ce que tu penses que tout ça...
1: Il y a tout cet environnement-là qui encadre. C'est un environnement. Un enfant, il n'appartient pas seulement qu'à deux personnes. Il appartient à cet environnement, cette communauté-là.
0: D'accord, mais pourquoi est-ce que au-delà du père, au-delà de la mère, l'enfant aurait besoin justement de tout cet environnement-là, coach?
1: Parce qu'un enfant est d'abord un être social.
0: D'accord.
1: Vous voyez, il y a des choses que moi, je ne peux pas dire avec ma mère. Si je suis un garçon, mais je peux parler de ça au frère de ma mère, qui est un homme comme moi.
0: D'accord.
1: Vous voyez un peu, et lui peut m'accompagner. L'oncle a son rôle dans l'équilibre de l'enfant. La tante a son rôle. Le père a son rôle.
0: Wow.
1: Donc, ne pas être égoïste en disant non, moi, même si je n'ai pas un homme, je vais faire un enfant.
0: Mais peut-être que la personne qui le dit, c'est par souci. Hein. Je veux dire, aujourd'hui, il y a certaines femmes peut-être qui n'ont pas le privilège d'être mariées et elles se disent, l'âge avance, je vais atteindre la ménopause bientôt, tant qu'à faire, il faut bien que je fasse un enfant. Donc je pense que c'est au regard de tout ça qu'une femme peut se permettre de dire, écoute, même s'il n'y a pas de père, il faut bien que je fasse mon enfant un jour.
1: Tu as vu les arguments donnés? Je veux faire un enfant pour ça. Quel est le pourquoi? Avant même de faire un enfant, même avant d'être en couple, qu'est-ce que je veux de cet enfant-là? Quel est le produit fini que je veux, en quelque sorte? Il faut voir l'enfant, il faut voir l'avenir de l'enfant, même avant de procréer. Mais dis, je fais un enfant parce que mon âge avance, mais est-ce que la rue accouche des enfants? Mais il y a des enfants dans la rue, il y a des enfants dans les orphelinats. Si éventuellement tu veux encadrer, tu veux produire quelque chose, tu peux aller adopter ces enfants-là. Donc, de façon égoïste, tu veux créer une menace pour la société. Vous voyez un peu, pour satisfaire ton besoin, pour ne pas qu'on dise que toi, tu es stérile ou tu es... que tu fais. Mais est-ce que tu as pensé à l'enfant? Je dis toujours qu'un enfant, il a besoin d'un environnement.
0: C'est ça.
1: Vous voyez un peu. Et l'autre chose qui est très importante, comme on le disait, est-ce qu'on est prêt pour être parent? Mais moi, je dis, la plupart du temps, on n'est pas prêt pour être parent. À peine on est prêt pour être époux ou épouse, jusqu'à ce qu'on puisse penser à être parent.
0: 27 225 49 880, c'est très très intéressant ce qui se passe ici, hein, dans le studio de Life Radio, dans Forum Ivoire. Aujourd'hui, on parle de responsabilité parentale. Coach, tu parles de, est-ce qu'on est prêt? Justement, quels sont les critères essentiels avant de devenir parent? Sinon, avant de penser même à devenir parent, selon toi?
1: Avant de devenir parent, il faut d'abord se former. D'abord, il faut d'abord être... La première des choses, il faut d'abord être époux et épouse avant d'être parent. Quand je dis époux et épouse, je ne parle pas forcément d'aller à la mairie ou de se marier forcément à la dot.
0: Mais c'est ça, époux et épouse?
1: Non.
0: Non?
1: Déjà, il y a une formation, il y a une évaluation, il y a une graduation, si tu veux un peu le dire. Ouais. Tu vois, tu es une jeune fille, dans la tête déjà... Comment ça te met dans les dispositions? Je te prends un exemple. Moi, avant de me marier, quand j'étais célibataire et je vivais seul, arrivé à un certain moment, j'ai commencé à rentrer une certaine heure à la maison. J'ai commencé à me donner les habitudes d'une personne en couple.
0: Une discipline de vie.
1: Une discipline de vie. Pour ne pas que demain, quand je suis en couple, la fille vient, je puisse en quelque sorte faire un travail difficile sur moi. Vous voyez un peu. Et là, il y a un choc. Il faut se préparer.
0: D'accord.
1: Vous comprenez un peu. Ah, donc, c'est un peu mieux. Ce que je veux dire. Vous voyez, déjà, il faut devenir une épouse ou un époux.
0: Déjà, dans la tête.
1: Dans la tête. Donc, il y a une formation, il y a un état d'esprit qui va avec.
0: Savoir qu'en tant que jeune fille, tu ne peux pas sortir comme tu veux, tu ne peux pas t'habiller n'importe comment.
1: Voilà.
0: Donc, déjà, tu t'imposes ces règles.
1: Tu t'imposes déjà, il y a des choses. Et vous voyez même spirituellement, quand tu te poses comme ça, tu attires l'époux vers toi.
0: N'est-ce pas?
1: Voilà. Et après, après cette étape-là, il y a l'étape maintenant d'être. Mais, vous voyez un peu, avant de voir sortir l'enfant. Mais si tu n'es pas arrivé à ça, tu fais un enfant et puis on dit que tu es père, tu es mère. Est-ce que tu as appris? Vous voyez un peu. Donc aujourd'hui, les enfants que nous avons, nous ne sommes plus à l'étape maintenant. On est en train de préparer le projet de vie de l'enfant. On l'accompagne dans son projet de vie. Moi, aujourd'hui, je suis assis ici. Peut-être que Nadia va dire qu'elle est fière de Job. Mais il ne faut pas être fier de Job, il faut être fier des parents de Job. Je suis le produit de mes parents. C'est mes parents qui ont pensé au projet que je suis aujourd'hui. Ouais. Et moi, pour être fier de moi, c'est demain quand tu verras mon enfant. Vous voyez un peu. Et quand vous verrez mes enfants, vous pouvez dire, ah, on est fier, Job, il a réussi. Vous voyez un peu. Donc, les grands hommes que nous voyons, nous nous attachons aux grands hommes ou aux grandes dames. Mais moi, je cherche à savoir qui est la mère de Fabrice Aouyan. Qui est le père de Fabrice Aouyan?
0: Notre grand boss qu'on salue, très respectueusement.
1: Qui est le père de temps? Parce que lui, c'est vrai, on peut dire que non, on est fier de lui, on regarde son parcours. Mais il est le produit de quelqu'un, il est la finalité de la vision de quelqu'un qui sont ses parents. Et ce sont ses parents hein, qui ont joué leur rôle. Quand il parlait de sa mère qui a fait ceci, sa mère qui a fait cela. Vous voyez un peu, lui, il n'est que le produit. C'est les enfants de Fabrice. Il cherche à voir si Fabrice va réussir sa vie. Parce qu'il faut que les enfants de Fabrice, qu'on puisse voir demain, Fabrice, on peut dire, voyez, le père de Saouyon quelque chose. Mais si les enfants de Fabrice sont reconnus parce qu'ils sont les fils de Fabrice Saouyon, monsieur Fabrice Saouyon, c'est que les enfants n'ont pas réussi.
0: Waouh! 27 225 49 880, c'est ça, Forum Ivoire. Oh, on apprend énormément. Aujourd'hui, responsabilité parentale, faire des enfants, oui, mais sommes-nous prêts? Et pour faire la causerie, qui d'autre, justement, qu'un père, un consultant, un formateur, un humanitaire, un entrepreneur social, Job Soji, nous, pour vraiment nous éclairer cet après-midi-là. Alors, Job, c'est tellement intéressant ce que tu es en train de dire. J'ai envie de savoir, finalement, comment on se reconnaît en tant que parent responsable? Comment moi je fais quand je me regarde? Je suis mère, je suis épouse. Quand je me regarde aujourd'hui, qu'est-ce que je dois mettre dans la balance pour dire, Nadia, tu es en train de réussir. Tu es quand même une mère responsable. À partir de quoi je dois jauger?
1: Quel est le projet que tu as pour ta fille ou ton fils? Ça, c'est la première des choses.
0: D'accord.
1: Vous voyez, c'est comme quand on a un projet d'entreprise de confort. On a d'abord fait un plan d'affaires et puis après, maintenant qu'on crée l'entreprise, on a toute une vie dedans, en fonction de ton plan d'action. Donc, déjà, à quel moment tu sais que tu es en train de jouer ton rôle de mère? C'est parce que tu as déjà vu l'avenir de l'enfant. Donc, aujourd'hui, ce que tu fais, c'est ça te permet de dire, effectivement, tu es sur le bon chemin que tu vas réussir. Mais si tu n'avais même pas vu l'avenir de l'enfant, tu n'avais pas créé, tu savais pas pourquoi tu avais fait l'enfant, mais tu fonctionnes chaque jour, suffit à peine. Vous voyez un peu, quand tu te lèves, est-ce que moi, je vois mon fils en celui que je suis en train de former de même d'être un meilleur citoyen, celui-là qui va contribuer à régler un problème de la société et au fur et à mesure, je lui inculque ses valeurs-là. J'essaie de discuter, je l'accompagne et je... Et ça, je suis fier de moi parce que je sais que je suis en train de jouer mon rôle. Responsable. Et puis l'autre chose, il faut avoir les moyens pour être parent. Quand je dis moyens, ne voyez pas seulement les moyens matériels. Ça, c'est la petite des choses. Parce que regardez en
0: vous. Combien même qu'on important. En a besoin, c'est important.
1: Oui, mais c'est important. Vous n'avez jamais vu les enfants de riches échouer? Ceux qu'on appelle riches. Mais ils sont pauvres spirituellement. Quand je parle de spiritualité, je ne parle pas de religion. C'est-à-dire qu'un enfant a besoin d'être encadré. Même dans... Vous voyez, un enfant tout petit déjà. Vous voyez, aujourd'hui, il y a une loi qui est votée en France sur les, par rapport aux réseaux sociaux.
0: Aux réseaux, aux écrans.
1: Mais vous voyez, aujourd'hui, pour se débarrasser de nos enfants, on met un téléphone dans la main de l'enfant. Mais est-ce que tu sais ce que tu es en train de faire? Mais par contre, un enfant... Dans un premier temps, le seul environnement qu'il a envie de voir, c'est votre environnement. Donc, il faut éloigner l'environnement extérieur pour inculquer, vous voyez, votre personnalité, votre vision que vous avez pour l'enfant, pour que l'enfant, à un certain âge, puisse maintenant affronter le monde extérieur. Mais déjà, l'enfant, on a des écrans à la maison, on a des téléphones qu'on donne à l'enfant. Donc, l'enfant arrive à un certain moment, le bruit des dehors parle plus à l'enfant que le bruit de ta voix.
0: De ta voix. Ah ouais, c'est très intéressant tout ça. C'est dire que la responsabilité parentale, au-delà des finances, au-delà de ce qu'on peut offrir à nos enfants, ce sont des petites choses qui sont autour de nous. En tout cas, merci beaucoup. On n'a pas fini, très chers amis du Forum. Restez avec nous. On part pour une courte pause et puis on revient juste derrière pour poursuivre dans notre causerie du Forum. À tout à l'heure.
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0: 27 225 49 880, 27 225 49 880, responsabilité parentale, faire des enfants, oui, mais sommes-nous prêts pour voilà, à leur donner l'amour, l'éducation qu'il faut. Jorbe Sodino, consultant formateur en humanitaire, entrepreneur social, coach, est avec nous justement pour éclairer notre lanterne sur ce sujet important. Alors Jorbe, on y va fort, hein, c'est déjà fort pour nous en tant que parents, c'est vrai. Tout à l'heure, tu as donné un exemple, par exemple, comment je te vois et que je t'apprécie en tant qu'être humain, en tant que coach, etc. Tu me dis, je ne dois pas t'apprécier, mais voir derrière toi le travail de tes parents. Et je demandais hors antenne, il y a quand même des enfants qui ont tout reçu de leurs parents. Tu vois, le parent, il a mis tout à disposition pour que son enfant ait une belle éducation, de bonnes études, de bonnes valeurs, et finalement, l'enfant décide de n'en faire qu'à sa tête. Est-ce qu'on doit forcément en vouloir aux parents? Est-ce qu'on devrait dire que le parent n'a pas été responsable?
1: Ok. Je pense que si on doit creuser même ta question, je pense que tu fais allusion à l'instruction.
0: D'accord.
1: On a donné l'instruction à l'enfant, on a mis l'enfant dans une bonne école, ça c'est de l'instruction. Mais l'éducation, ça prend beaucoup de choses en considération.
0: D'accord.
1: Est-ce que tu as été présent pour l'enfant? Est-ce que tu as discuté avec l'enfant? Tu as accompagné l'enfant dans ses doutes? Je me permets de te raconter une scène que j'ai vécue par rapport à mon travail.
0: On y va.
1: Je reviens un jour à une certaine heure. Je rentrais. Et sous la pluie, la saison pluvieuse, je vois une silhouette. Je me dis que c'est un enfant qui est sur ce banc. Là. Mmh. Et l'enfant, il dormait. Je réveillais l'enfant. C'est pratiquement l'enfant doit avoir 14 ans. Mmh. Je lui ai demandé, mais tu fais quoi à cette heure-là ici dehors? Sous cette pluie. Et l'enfant me dit qui il est et d'où il vient. En entendant son nom, je connais son père est une célébrité.
0: Une personne
1: de ce pays.
0: D'accord.
1: Je lui ai demandé, mais tu fais quoi? Donc, j'ai essayé de mener mes enquêtes rapidement. J'ai vu effectivement que l'enfant, il vient de là-bas. Il dit, mais ça vous étonne, monsieur? J'ai dit, oui. Il dit, vous savez, j'ai une grande maison à ma disposition. Je fréquente une bonne école. Mais je ne vois que mon père taper ma mère et ma mère qui réplique des injures partout. Mon père, il m'a permis d'aller dans une bonne école. Il m'a donné une maison, je vis dans une maison, il y a la nourriture, il y a tout, mais mon père et ma mère ne m'ont pas donné un foyer. Vous voyez un peu? Et demain, on dit, non, on a mis l'enfant à l'école et il était dans une bonne école, mais malheureusement, l'enfant n'a pas réussi. On dit, on a tout donné à l'enfant, on n'a pas tout donné. Vous savez, deux fois, on confond, le parent même confond deux fois le succès et la réussite. Vous voyez un peu? On peut avoir du succès dans sa vie sans réussir sa vie. Si la famille qui est une des fonctions de l'homme, c'est d'être un bon père. Mais si tu as échoué là-bas, on ne peut pas dire que tu as réussi. Donc, j'espère qu'à travers ces histoires, tu vois un peu en quoi est-ce que le père peut se dire que j'ai tout donné à l'enfant, mais en réalité, il n'a rien donné à l'enfant.
0: C'est clair, c'est clair. Mais est-ce que, justement, le fait de dire qu'on... En fait, j'ai l'impression qu'on tape trop dur sur les parents. C'est vrai qu'aujourd'hui, on parle de responsabilité parentale, mais à côté, j'ai l'impression qu'on tape trop dur sur les parents. Est-ce que le fait de vouloir, de désirer faire un enfant, ça nous donne forcément d'être prêts à tout pour l'enfant? Je veux dire, est-ce que quelque part, les parents ne doivent pas aussi quelque part être compris? Parce que c'est pas évident de pouvoir avoir à sa charge un, deux, trois enfants. Finalement, on se dit, c'est pas facile.
1: Ce que je vais essayer de te dire, un enfant d'abord, tu as vu, quand tu parles de parents, tu as parlé en quelque sorte du père et de mère, on est trop dur envers le parent et consort. Est-ce que déjà, avant de faire un enfant, on a créé le cadre? Le cadre n'est pas forcément... Vous voyez un peu, moi je vois des quartiers où c'est pas un quartier à habiter parce que quand tu regardes l'environnement, ça peut jouer sur l'enfant. Vous voyez un peu? Et je disais tantôt que, est-ce que quand avant de faire ton enfant, tu as pensé tu as pensé que l'enfant a besoin d'un oncle, d'une tante, tu vois un peu toutes ces personnes autour. C'était aujourd'hui, on pense que l'enfant, c'est l'enfant des deux parents. Mais l'enfant, c'est l'enfant d'abord des deux parents, mais c'est aussi l'enfant de la communauté. Et qui parle de communauté, avant de parler de la communauté, il y a la famille élargie. Et il y a le cadre qu'on décide en quelque sorte. Mais si tu n'as pas pensé à toutes ces conditions, toi, tu te dis, OK, nous, on est monsieur, madame, nous, on a payé ses études, mais tu habites où? Quand tu habites à côté des maquis, quand tu habites dans un endroit où l'enfant, quand tu portes l'enfant, tu marches avec l'enfant, l'enfant voit ce qu'un enfant ne doit pas voir. L'enfant met cela dans sa tête comme si c'est quelque chose de normal. C'est pour ça qu'il faut protéger l'enfant. L'enfant n'a pas le droit de tout voir. La société que vous voyez, la société doit contribuer. Mais malheureusement, la société aussi n'a pas joué sa participation. Regardez, aujourd'hui, tout le monde parle de l'État. L'État, l'État. Mais l'État, c'est qui? C'est toi et moi. Mais les parents ont un rôle très important à jouer. Donc, ce n'est pas mauvais, en quelque sorte, de dire que les parents ont échoué. L'enfant est neutre. L'enfant que vous mettez sur terre est neutre. C'est vous qui mettez du contenu dans le contenant qu'il est.
0: D'accord.
1: Si le contenu est mauvais, mais c'est le parent qui a échoué, c'est la communauté qui a échoué, c'est la société qui a échoué. L'enfant n'a rien à voir dans cet échec.
0: D'accord. Est-ce qu'on peut dire aujourd'hui que les parents ont démissionné dans notre société ? Aujourd'hui, au regard de ce qu'on voit et quand on t'entend, est-ce que tu penses qu'aujourd'hui le parent a démissionné ?
1: Moi, je ne dirais pas que les parents ont démissionné parce que je dirais simplement que les parents même sont perdus. Les parents sont perdus parce qu'ils ne savent même pas quoi faire en quelque sorte. Donc, ils sont perdus. C'est l'irresponsabilité des parents. Pas que les parents ont démissionné dans la mesure qu'ils ont quelque chose à faire qu'ils ne font pas, mais ils ne savent pas quoi faire. Donc, dans ce cadre-là, je peux dire qu'on parle d'irresponsabilité et non de la démission des parents. Voilà. Donc, c'est très bon de mettre l'accent là-dessus. Regardez en quelque sorte notre société. Aujourd'hui, vous voyez le taux d'incivisme. Mais la société, le pays, la société, c'est qui? C'est la famille des familles. Donc, ce qu'on voit dans notre société, c'est le résultat de toutes les familles. Vous voyez un peu, je ne dis pas que toutes les familles sont mauvaises, il y a des familles qui font l'effort, mais la majorité de notre société, la majorité des familles reflètent l'image de notre société aujourd'hui. Voici en quelque sorte l'accent qu'il faut mettre là-dessus, et qu'il n'y a rien de plus noble comme métier d'être parent. Être parent est un métier, donc on doit considérer seulement ce métier comme le métier le plus noble.
0: Vingt-sept deux cent vingt-cinq quarante-neuf huit cent quatre-vingts. Aujourd'hui, dans Forum Ivoire, on parle de responsabilité parentale. Alors finalement, Job, quel rôle jouent les conditions économiques dans l'éducation des parents? Quand tu dis que on n'a pas besoin d'avoir l'argent, on n'a pas besoin de grandes choses pour donner une bonne éducation à son enfant. Quand tu dis aussi que un enfant, ça se protège, donc faut pas aller habiter dans un endroit peut-être dangereux ou bien bruyant. Après, le parent peut ne pas avoir les moyens. En fait, c'est ce que j'ai que je t'offre en tant que parent. Donc, comment justement gérer la responsabilité économique, gérer les finances et puis pouvoir donner une éducation de qualité à son enfant?
1: Je n'ai pas dit que les moyens financiers ne sont pas importants. Moyens financiers sont importants. Okay. Mais je dis que ce n'est pas ce qui est au cœur de cette éducation parce qu'on a tendance à mettre les moyens financiers. Les moyens financiers, on a des gens qui payent des études à des enfants chers, mais qui ne sont jamais présents. C'est le chauffeur, même quand il y a des réunions à l'école, ce sont les chauffeurs qui vont représenter. Mmh. Mais l'enfant, il sent quand tu n'es pas présent pour lui. À quelle heure tu rentres? Est-ce que tu as pensé à quelle heure tu dois rentrer pour voir tes enfants? Quand tu es un parent et tu rentres à une certaine heure, l'enfant, il ne te sent pas. Qu'est-ce que tu peux donner? Le meilleur cadeau qu'on peut donner à quelqu'un, c'est son temps. Son temps. Les moyens, c'est vrai, moyens financiers, matériels, c'est bien. Mmh. Mais le temps est le bien le plus important qu'on peut accorder à notre enfant. Discuter avec l'enfant. Demander à l'enfant qu'est-ce qu'on veut. Maintenant, revenons un peu au quartier pour dire, la plupart du temps où je demande même qu'on habite, n'a pas vraiment besoin de grands moyens. Il y a des espaces aérés. Il y a des espaces qui ne sont pas trop chers, éloignés. Les endroits éloignés.
0: D'accord.
1: Vous voyez un peu, il y a des endroits éloignés. Imaginons un seul instant, je prends un cas. Pour vos enfants, vous faites le sacrifice, vous travaillez à Live TV ici, vous faites le sacrifice pour mes enfants, je vais aller habiter peut-être sur la route de Beaunois, d'Aboisseau, dans un cadre un peu plus reculé où il y a de l'air. Mais j'ai besoin d'un certain temps de protéger mes enfants sur ce que je vois dans la grande ville. Vous voyez un peu, vous faites ce sacrifice pour qui? Pour vos enfants, parce que vous êtes conscient des moyens à mettre à disposition pour l'enfant. Vous voyez un peu, vous êtes en train de créer quoi? Un environnement propice à l'éducation de l'enfant. Mais imaginons un seul instant, vous partez habiter, on dit non, deux plateaux, mais cocody, mais quoi que ce soit. Et puis, on voit tout le temps du bruit, on voit des choses, je dirais même immorales, si tu veux, un peu. Et l'enfant, quand vous le raccompagnez à l'école, il voit ça, il dit, mais maman, c'est quoi ça? Papa, c'est quoi ça? Mais l'enfant, il voit ça. Mais quand vous essayez de lui donner même des explications, mais ça arrête.
0: Mais en même temps, on vit dans la capitale. Je veux dire, on flotte avec ce genre de choses-là. Donc après, on n'a pas forcément trop de choix. Genre, tout le monde ne va pas aller peut-être habiter loin. Il faut bien que d'autres soient là, cocody de plateau. Donc finalement, est-ce que c'est le fait d'habiter ces endroits-là qui impacte négativement sur nos enfants?
1: Mais à cocody de plateau, il y a des gens qui habitent bien dans des endroits où ils protègent les enfants.
0: Exactement.
1: Je parle des endroits. Tu n'es pas obligé forcément de vivre à cocody chez aux deux plateaux quand tu n'as pas les moyens de donner cet environnement à l'enfant. C'est ce que je veux dire. Tu peux aller habiter sur la route de Sangon, de trucs, et puis fais ce sacrifice-là pour l'enfant. C'est vrai que ça sera difficile pour toi en tant que père pour te déplacer, mais tu protèges quelqu'un demain. Vous voyez, l'éducation, je dis, il y a le moyen financier très important, mais il y a le savoir, la sagesse du parent, la connaissance. D'accord. De savoir qu'un enfant, c'est un tout. C'est un tout. Vous voyez un peu, quand vous avez déjà même une femme, celle avec qui tu fais un enfant, mais l'homme avec qui tu fais un enfant, tu dois te poser la question, quel enfant je veux, quel type d'enfant que je veux? Et quand tu as le type d'enfant que tu veux devant toi pour être parent, tu te demandes, mais quel type de partenaire qu'il me faut pour concevoir cet enfant? Si tu penses comme ça, tu vas voir même tous ceux qui viennent te faire des avances, déjà tu vas regarder, tu vas dire, mais lui là, c'est pas celui avec qui, mon associé avec qui je veux faire un père, être parent. Donc c'est un tout en quelque sorte. Et je dis, c'est déjà bien de voir son partenaire, mais le partenaire là, quand vous avez compris qu'est-ce que c'est qu'un enfant et le projet que vous avez pour un enfant, il y a les moyens qui vont avec. Les moyens, on peut dire non, dans cet environnement, on ne peut pas faire ce type d'enfant que nous voulons. Voilà où il faut qu'on parte. C'est de tout ça que je parle en quelque sorte. Je ne dis pas que habiter cocody, habiter deux plateaux, c'est mauvais, mais il y a des endroits aux deux plateaux, on n'est pas obligé d'aller habiter là-bas. Je ne parle même pas encore en termes de un quartier précaire. Non, c'est pas de ça que
0: d'accord.
1: je parle. Mais c'est l'environnement.
0: Ouais,
1: les fléaux. Il y a des choses qu'un enfant n'a pas besoin de voir. Un enfant n'a pas besoin d'écouter. Un enfant n'a pas besoin, en quelque sorte, de s'en rendre compte que ça existe.
0: C'est
1: des
0: clair.
1: Choses que la société ne devrait pas montrer à un enfant. Et tantôt, je disais que quand vous regardez le taux d'incivisme qu'on a dans notre société, mais c'est dû à quoi? C'est dû parce que les enfants n'ont pas une famille qui a des règles. Et ces enfants-là sortent. Et c'est une société, c'est quoi? C'est la famille des familles regroupées.
0: Je dis toujours qu'il faut que déjà au sein de nos familles, il y ait une discipline, il y ait des règles préétablies. Et l'enfant doit savoir que, déjà à la maison, il y a des règles et dans la société, il y a des règles.
1: Mais regardez par exemple, tu regardes le pays, on dit, quelle est la devise de la Côte d'Ivoire? Union, discipline, travail. Quelles sont les valeurs de ta famille? On t'a enseigné ça? De sorte que toi, Nadia, quand tu es en société, quand l'État dit... Voici la devise du pays, union, discipline, travail. Chaque famille doit s'inspirer de ça, de dire voici les valeurs de nos familles et puis d'intégrer ça. Vous voyez, à l'époque, il y a des parents qui disaient, non, nous, on ne marie pas les enfants de cette famille. On dit non, c'est des mariages forcés. Après, on est venu, non, la religion et consorts. Non, en réalité, l'État est en train de dire que dans cette famille-là, nos valeurs ne matchent pas avec ces personnes. Donc, c'est avec quel partenaire de vie que toi tu veux. Et nous, ils sont en train de regarder en termes de la descendance.
0: De la descendance. C'est tellement intéressant, coach, pour dire que c'est vrai que tu peux être amoureux, être avec un partenaire de vie, mais derrière, il faut te demander est-ce que ce partenaire-là fera un bon père ou fera une bonne mère. C'est très important, n'est-ce pas?
1: Effectivement, c'est très important. Je dis déjà, Nadia, vous regardez une entreprise que vous voyez fonctionner, avant même d'aller légalement créer l'entreprise, le promoteur ou l'entrepreneur a d'abord fait un plan d'affaires. Dans son plan d'affaires, il y a des risques. Il sait les opportunités, les faiblesses, les forces et conforts. Et après, il dit, voici un peu si ces risques-là arrivent, voilà où je dois mettre mon entreprise, voici c'est les ça. Concurrents et conforts. C'est la même chose que tu dois faire avec ton enfant, même avant même d'avoir la relation.
0: Ouais.
1: Mais si tu n'as pas vu l'enfant, et tu dis non, d'abord, moi, c'est mon genre, je veux qu'il ait des plaquettes de chocolat. Un homme irresponsable, il n'est même pas encore époux. Mais comment il n'est pas époux? Comment il peut faire pour être père? Je ne sais pas si vous voyez un peu.
0: Clairement.
1: Mais comme il a des plaquettes de chocolat, on dit ça me va, je peux présenter ça à la société, je peux aller dans des grandes soirées, on voit mon gars, c'est mon genre. Mais c'est ton genre, mais est-ce que c'est un
0: C'est le genre de père qu'il faut pour
1: qu'il
0: tes
1: faut
0: enfants.
1: Pour l'enfant. Ouais. Tu vois un peu. Nous, on ne voit pas l'avenir de l'enfant. On voit simplement le fait d'être un géniteur et on dit que ça va. Et là, c'est l'irresponsabilité que nous voyons là.
0: C'est clair, parce qu'aujourd'hui, on voit les résultats.
1: C'est pour ça quand tu parles de démission, je ne suis pas trop pour c'est le clair. Mot. Mais je dis, c'est les parents même qui sont dans les cordes, ils ne savent pas quoi faire parce qu'ils n'ont pas été formés, ils ne comprennent pas.
0: C'est ça.
1: Les parents ont besoin d'être formés. Ouais. Aujourd'hui, on peut rattraper cela. On peut rattraper
0: et
1: cela.
0: Et justement, dans la dernière partie de cette émission, on va en parler, comment rattraper cela, comment aider les parents de plus en plus à être responsables. On marque une pause et puis on revient juste derrière. À tout à l'heure.

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0: Merci beaucoup d'être avec nous sur Life Radio. Vous êtes dans Forum Ivoire. On parle aujourd'hui de responsabilité parentale avec Job Soudinou, consultant, formateur en humanitaire, entrepreneur social. Alors Job, j'ai vraiment envie maintenant qu'on cherche maintenant les solutions. Comment faire pour être bon parent?
1: Écoutez, déjà pour être un bon parent, il y a deux cas. Soit il y a quelqu'un qui veut devenir parent, il doit en quelque sorte être formé pour devenir parent. Et celui qui est déjà parent, il doit se faire accompagner. Voyez un peu. Il y a des discussions qu'il faut avoir avec le parent pour que lui-même puisse comprendre ses responsabilités et ce qui est plus important. Voyez un peu, c'est pas forcément les moyens financiers, mais les conditions de l'instruction seulement qu'il faut. Voyez. Donc il y a tout cela. Maintenant, ceux qui doivent être formés, c'est nos jeunes qui veulent avoir des enfants, qui vont avoir des enfants dans le futur, pas même parce qu'ils ont envie d'envoyer un enfant aujourd'hui. Que les jeunes filles continuent d'être formées, que ça soit une formation formelle comme nous le faisons. Vous voyez un peu.
0: D'accord.
1: Voilà. Comme ça peut aussi de s'approcher des parents. Vous voyez, malheureusement, tout d'un coup, on n'a pas de stage. Du jour au lendemain, on devient parent.
0: On devient parent.
1: Et on apprend. Nadia, je ne sais pas si tu as entendu une fois, chez nous, deux fois, les gens le disent, les premiers enfants, la plupart des temps, sont bêtes.
0: Bon, non, j'aime pas trop ce thème-là.
1: Mais non, mais tu as déjà entendu ça.
0: Oui, oui.
1: Mais je voulais en quelque sorte te donner l'explication à quoi. Mmh. Parce que dans un début, les parents, les deux ne savent pas, ils sont en stage.
0: Mmh, je vois.
1: C'est sur le premier qu'ils apprennent. Mmh. Il y a des erreurs. Le deuxième enfant, on ne l'éduque pas comme on a éduqué le premier. Mmh. Vous voyez un peu. Donc, au fur et à mesure, on a de l'expérience dans le domaine de nos responsabilités.
0: C'est ça.
1: Donc, avant qu'on arrive même à faire le premier enfant, on peut se faire former. On peut être aussi parent et puis ne pas comprendre ce que ne va pas. C'est pour cela qu'on a besoin de se faire accompagner.
0: D'accord. Voilà.
1: Et vous pouvez regarder auprès de vous, il y a des familles modèles, il y a des parents modèles. Approchez-vous. Vous dites, mais je ne comprends pas.
0: Et ça faut aussi l'humilité d'aller vers. Hein.
1: Vous voyez un peu. Ouais. Non, on ne comprend pas. Vous comprenez un peu. Donc, il faut, en quelque sorte, et puis, même dans les... Il y a des sujets comme ça qu'il faut... Il faut susciter ça auprès de vos guides spirituels. Mmh. Vous voyez un peu, pour qu'ils puissent en quelque sorte partager,
0: en parler avec
1: vous. Parce qu'il n'y a rien d'humilité, il n'y a pas d'ombre. Vous voyez en quelque sorte d'apprendre. C'est toute une école. Mais il faut avoir l'humilité de dire, je vais être le meilleur.
0: La vie m'a une
1: meilleure,
0: école.
1: Voilà, ouais. Et la meilleure version du père que j'ai été hier pour mon enfant. Vous voyez un peu.
0: Ouais.
1: Il faut toujours avoir ça, la meilleure version du père que j'ai été hier, ou même la meilleure version de la mère que j'ai été hier pour mes enfants. C'est vrai que ce n'est pas facile. C'est pour ça que je dis que c'est le métier le plus difficile, mais en même temps le métier le plus noble. Parce qu'un enfant, il doit avoir d'abord une conscience intégrale. Mais la famille, c'est quoi? En plus d'être une institution, la famille est la première institut de formation. C'est à la maison, c'est dans la famille qu'on peut apprendre à l'enfant c'est quoi les valeurs. C'est dans la famille qu'on peut apprendre aux enfants c'est quoi les élections. N'est-ce c'est dans
0: pas?
1: La famille qu'on peut apprendre à l'enfant c'est quoi la démocratie. Mais on regarde, à peine on a une discussion, on pense que c'est des animaux qu'on a, il faut les nourrir, il faut les mettre à l'école, il faut aller les chercher, il faut s'occuper d'eux. Et puis après, vous voyez, regardez par exemple, un enfant, parce que j'ai les moyens financiers, mon enfant ne sait même pas ranger son lit.
0: Ah ouais.
1: Il ne fait rien à la maison. Vous voyez un peu, quand l'enfant a besoin de quelque chose, on donne. Mais l'enfant n'a même pas appris le goût de l'effort. Donc le parent, lui, pour lui, c'est de l'amour qu'il manifeste, mais il paie l'enfant.
0: Il n'est pas en train de l'aider. Mais
1: avec la société qu'on a aujourd'hui, quand il te donne des raisons, non, la société, il n'y a pas de sécurité qu'on sort. Mais nous, on partait à l'école. Quelle est la distance? On a appris, nos parents, les difficultés nous ont appris à nous débrouiller. Mais aujourd'hui, là, c'est vrai qu'avec la sécurité, je ne dis pas de procéder de la même façon, mais il faut que l'enfant même qui va être cherché en voiture, il puisse comprendre. Regardez par exemple, tu luttes pour mettre ton enfant dans une école privée. Mais ton enfant, est-ce que tu l'as une fois pris même pour aller dans une école publique pour qu'il puisse voir
0: les réalités.
1: Les réalités. L'enfant doit comprendre. Et l'enfant, quand tu poses la question à ton fils, qui est ton modèle? Que ça soit en termes de femme, en termes d'homme. Si l'enfant n'a pas cité en première position son père ou sa mère, c'est qu'il y a un problème.
0: D'accord. On dit, et tu l'as dit tout à l'heure même, on éduque par moments nos filles hein, au mariage, à la vie active, mais pas nos garçons. Est-ce que tu penses vraiment que les garçons ne sont pas éduqués à être pères?
1: Oui, je peux le dire parce que je suis un homme. Vous voyez un peu.
0: Qu'est-ce que vous auriez voulu apprendre en tant que petit garçon, justement, comme responsabilité demain de père?
1: J'ai voulu en quelque sorte savoir le rôle du père. J'ai pas eu l'occasion de discuter de ce sujet avec mon père qui n'est plus. Et deux fois, je vais discuter sur sa tombe avec lui, sur ces sujets-là. Et je lui dis, tu es un modèle pour moi. Tu es arrivé à ça. Parce que c'est maintenant, je suis conscient en quelque sorte.
0: Qu'est-ce qu'aujourd'hui, on doit inculquer à nos enfants, à nos garçons justement, pour leur permettre d'être de meilleurs pères demain?
1: Il faut inculquer à nos enfants leurs devoirs. Il faut que les enfants comprennent leurs devoirs, leurs responsabilités.
0: Je parle des garçons d'abord.
1: Un garçon, il a déjà fait... Il doit comprendre c'est quoi un père. Quel est le cahier de charge du père? Qu'est-ce qui rentre dans ce rôle de père?
0: D'accord.
1: Qu'il puisse comprendre en quelque sorte. Vous voyez un peu.
0: D'époux aussi, hein, il faut par un moment le leur dire.
1: Effectivement, comme tu me parles des parents ici, donc je me focalise. C'est parce ça. Que bien avant, je dis qu'il faut d'abord être époux.
0: Exactement.
1: Avant d'être père. Donc, vous voyez un peu. Donc, ce n'est pas le même rôle, ce n'est pas le même cahier de charge. Tu comprends? En tant qu'époux, je préfère être

0: déjà en elle, elle sait ce que devrait être un bon père. Donc, c'est de montrer à son jeune, à son fils déjà, son idéal de père. Ses frustrations, là. Ce qu'elle attend de son mari qu'elle ne voit pas, c'est d'inculquer ça à l'enfant.
1: D'accord.
0: Vous voyez, je vois des femmes qui moi, je suis un ifoshi, hein. Ça c'est bien de préciser, mais je discutais avec des personnes, je leur ai dit, vous savez, c'est la femme qui éduque la société. C'est vrai que l'homme a un rôle à jouer, mais vous imaginez, moi, ma mère m'a déjà dit une fois que, quand même tu es en couple, une fois que ta femme se déplace pour venir chez toi, une jeune fille se déplace, mais quand tu fréquentes une jeune fille, il y a les moyens que tu dois faire avec. Elle m'a dit, est-ce que tu es déjà une fois parti dans la salle d'eau de la femme? Tu as vu le besoin de la femme?

0: les moyens dont on a elle a besoin. Donc si tu ne la soutiens pas, bien un peu. Donc je dis à mon garçon, dimension d'homme. Mais la femme qu'elle reçoit, elle est dans cette dimension-là. Elle a besoin d'affection, elle a besoin de bisous.
1: C'est vrai, on a l'impression par moment que la femme en fait trop et demande trop. Oh, c'est sa nature.
0: Elle est dans cette dimension et toi, tu es le donneur. Regardez qu'un homme ne donne pas, qu'un homme ne travaille pas. Regardez comment il est déstabilisé.
1: Ou quand c'est l'inverse, quand c'est l'homme qui reçoit.
0: Donc les deux ne sont pas dans leur rôle. Donc,
1: même
0: déjà,
1: si l'homme a besoin de recevoir aussi par moment, non, très cher.
0: Oui, mais ça, c'est de façon exceptionnelle. Ce dont l'homme a besoin d'être encadré, l'homme a besoin qu'on le chouchoute.
1: Ok, d'être respecté aussi.
0: D'être respecté, vous voyez un peu. Mais la femme, elle a besoin de câlin, elle a besoin de recevoir. Ouais, vous voyez un peu. Tu sais, la femme incubatrice, quand tu lui donnes de l'amour, elle te crée un paradis.
1: Est-ce que tu penses que ça l'aide plus dans sa responsabilité de mère? Une femme qui reçoit comme il le faut, est-ce que tu penses que ça l'aide?
0: Beaucoup. D'accord. T'as l'équilibre même.
1: Ok.
0: Vous voyez un peu. Et c'est la femme qui dira à ses enfants, vous voyez, votre père, c'est mon héros.
1: Ah oui.
0: Imaginez que votre mère dit ça de votre père. Mmh. Vous comprenez
1: ça
0: un peu.
1: Plaisir.
0: Donc, ça joue un rôle. Et l'enfant, la mère te légitime en quelque sorte.
1: C'est clair.
0: Tu vois un peu, parce que même quand toi tu vas dans une formation, mais quand quelqu'un veut te dire, et puis celui qui est devant toi qui doit t'enseigner n'est pas légitime, il n'a pas de crédibilité, tu ne l'écoutes plus. Imaginez que la mère dit ça et ses enfants me voient. Tu vois un peu, donc il y a tout ça là, c'est comme ça. Vous voyez un peu, il faut déjà être, moi je suis en train de vous parler, mais je sais que peut-être que ma femme et les vacanciers chez nous sont en train de nous écouter. Mais d'abord, la première des choses...
1: Voilà. Madame Sojinou, bisous ma chérie.
0: Donc, la première des choses, elle se dit, ce qu'il est en train de dire, effectivement, mais quand je me rappelle que je ne suis pas ce que je suis en train de dire...
1: J'avais honte quand même.
0: Moi, vous savez, ma femme, elle aime les chips. Donc, quand je sors, j'achète quelques chips pour elle. Il fait qu'elle dit, mais il est parti, il a pensé à moi.
1: Il a pensé à moi. Petites attentions.
0: Effectivement.
1: On en raffole, nous, les femmes.
0: Et mon fils... deux fois, il voit papa et maman qui sont en train de faire bisous, tu vois. Donc, il dit, ouais, mais tu vois, dans notre culture, il n'y a pas ça. Mais j'aimerais vraiment qu'il ne développe pas en lui la violence. C'est comme un peu quand je vois mon fils, quand il me voit, moi, en train de faire le ménage de la maison, tu vois, lui aussi prend le petit balai, il commence à faire, tu vois.
1: Ces habitudes-là qu'on devrait inculquer à nos enfants. Et écoute, Recher, on est vraiment en train de finir. Finalement, responsabilité parentale, faire des enfants, oui, mais sommes-nous prêts? Qu'est-ce qu'on peut retenir de tout ça? Je vais vraiment te laisser le temps de nous faire un beau résumé.
0: Moi, je dirais déjà qu'on n'est pas prêt parce qu'il n'y a pas eu de formation.
1: Certains ne sont pas prêts.
0: Ouais. On n'est pas prêt parce que je dis cela parce qu'on parle en général. Parce qu'il ne faudrait pas qu'on ait honte de savoir qu'on est malade.
1: D'accord.
0: Vous voyez un peu, on n'est pas prêt. Moi, j'ai fait des erreurs, hein, mais
1: oui, nous tous,
0: j'ai fait des erreurs et qu'on sort. Donc, dans cette dimension, j'essaie d'apprendre. Vous comprenez, mais on n'est pas prêt parce qu'on n'a pas été formé. Même deux fois qu'on est formé, on n'a pas terminé la formation. Donc déjà, comme je disais, avant même d'être époux, il faut déjà voir l'enfant. Tu vois un peu. Mmh. Et à partir de là, ça vous permet en quelque sorte de savoir avec quel partenaire qu'on fait l'enfant.
1: Mmh.
0: Parce que vous seul, quelle que soit votre bonne volonté, une mère ne peut pas donner ce qu'un enfant a besoin chez un père. C'est vrai que je vais saluer les femmes, les mères seules, qui se battent.
1: C'est clair.
0: Mais

0: un manque quelque part. Vous voyez un peu. Donc, c'est quelque chose qu'il faut que on puisse savoir qu'on n'est pas prêt, mais ce n'est pas tard. On peut prendre conscience
1: et puis
0: directement dire, OK, il faut un renforcement de capacité. Et en même temps, le renforcement de capacité, c'est pour des personnes déjà parents. Il faut qu'on les a, il faut se faire accompagner. Vous voyez un peu. Nous, on en parle parce que nous, on travaille dans les prisons, on travaille dans les rues, on travaille dans les choses. Donc, on voit cela. On a beaucoup d'histoires où les enfants nous racontent des choses, mais qui choquent. On ne peut même pas dire ça au grand public.
1: Ouais.
0: Vous voyez un peu.
1: Ouais.
0: Donc, il y a déjà ça, il faut se faire accompagner. Et dans l'accompagnement, on discute avec les enfants pour qu'on puisse légitimer l'enfant. Mais l'autre chose, c'est pour ceux qui ne sont pas encore parents, il faut qu'ils acceptent de faire des formations pour être époux et père.
1: N'est-ce pas?
0: Et au-delà de ça, je veux aussi terminer pour interpeller la communauté, la grande famille. L'enfant qui naît n'est pas seulement pour ses deux partenaires. Venez jouer votre oncle, que tu sois oncle, que tu sois tante, c'est tout ça, que tu sois mémé, c'est tout le monde, c'est tout ça qui équilibre l'enfant.
1: N'est-ce pas? Au-delà de tout, j'aime bien cette positivité-là. On n'est pas prêt, mais c'est pas un problème. Le plus important, c'est d'en prendre conscience et de travailler pour. Merci beaucoup, Job Soudinou, consultant formateur en humanitaire, entrepreneur social. Aujourd'hui, dans Forum Ivoire, il a été question de responsabilité parentale, faire des enfants, oui, mais sommes-nous prêts? Écoutez, merci de nous avoir suivis. Rendez-vous demain pour le clap final de la saison. Et oui, demain, ça sera une émission très chaude, très choc et surtout ça va, on va pleurer un peu quand même, parce que les oreilles, ça fait toujours des peines. Alors, Job, merci infiniment. Merci,
0: merci
1: que Dieu te
0: vous.
1: Bénisse. Et puis, on se dit à demain.
0: À la demain.
1: Grâce de Dieu. Bye bye. Bye, bye.

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1: Tu as une petite anecdote de ta collab avec José? Des séances studio comme ça, ou bien
2: oui.
1: chacun réussit de son côté?
2: Non. On était tous à signer ensemble.
1: Ok.
2: Akachi est venu.
3: Akachi
2: est venu pour enregistrer l'album Vibration Universelle.
1: Mm-hmm.
2: Donc, dans la maison, on est là, on chill. On allait bouillir une plaquette d'œuf chaque soir.
3: Attends.
2: Quand on finissait de bouillir une plaquette d'œuf, on devait se
1: au milieu.
2: Au milieu,
1: la centrale.
2: Et puis, le boss dit, vous là, vous êtes en train de manger un fait. Je suis à côté.
4: Ne gâtez pas le coin.
2: Non, mais c'était une très, très, très, très bonne ambiance, franchement.
3: Ouais, et bien, le truc, c'est que c'est le projet qui fait que vous partez ensemble là-bas ou vous
2: en fait,
3: dans
2: c'est le projet qui fait que Akachi vient.
1: Mm-hmm.
2: Et que José m'a appelé pour dire, ah Marie-Jo, comme tu étais à la base dans les négociations avec Akachi, je veux que tu sois là
1: ouais.
2: Pour l'enregistrement mm-hmm. du projet. Donc ouais. Je dis qu'il n'y a pas de problème. Donc je viens, Akachi est là, on a commencé. C'était fun quoi.
1: Et aujourd'hui tu es disque d'or.
2: Et puis on est disque d'or.
1: Vibration universelle, disque d'or.

0: Le journal Jonathan Nebou.
1: Au sommaire de cette édition, l'UNICEF équipe la direction de la protection judiciaire de l'enfance et de la jeunesse. Sur le continent africain, en Mauritanie, un total de 144 morts ou disparus sur la route migratoire vers les Canaries. Et puis à l'international, au Liban, une première phase de l'accord sur le sud du pays lancée. Merci d'être à l'écoute de Life Radio, place à votre point d'information. Bonsoir fidèle auditeur. L'UNICEF a remis le 21 juillet à Abidjan des équipements et du matériel de prise en charge à la direction de la protection judiciaire de l'enfance et de la jeunesse. Cette dotation réalisée en partenariat avec le ministère de la Justice et des Droits de l'Homme vise à renforcer la protection des enfants en contact avec le système judiciaire en leur garantissant une prise en charge adaptée, humaine et respectueuse de leurs droits fondamentaux. Dans l'actualité africaine, au moins 144 migrants sont morts ou portés disparus en mer au large de la Mauritanie après avoir quitté la Gambie dans l'espoir de rejoindre l'Espagne entre le 14 et le 18 juillet. Trois opérations de sauvetage menées à Ouagadougou ont permis de secourir près de 400 personnes selon le Haut Commissariat des Nations Unies pour les réfugiés. Ce nouveau drame met en lumière les risques persistants de la migration irrégulière par la route atlantique vers les Canaries. Ailleurs dans le monde, le président libanais Joseph Aoun, en déplacement aux États-Unis depuis le dimanche 19 juillet, a été reçu le mardi 21 juillet à la Maison-Blanche par le président américain Donald Trump dans un contexte marqué par le premier test de l'accord visant à obtenir le retrait des forces israéliennes du sud du Liban et le désarmement du Hezbollah pro-iranien. C'est la fin de ce journal. Excellente soirée sur nos antennes et restez sur Tout Life.
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0: rendez-vous de la culture hip-hop, le rendez-vous de la jersey, le rendez-vous de cette belle culture, ce merveilleux mouvement qui fait bouger les jeunes du monde entier. Celui qu'on reçoit aujourd'hui est un rappeur en puissance. Il grimpe. Ce qui est plus particulier avec lui, c'est qu'il est installé en Europe, mais cependant, il garde sa belle touche. Ivoirien nous produit du très très bon son. C'est Abbé Scar, il est avec nous dans ce studio. Abbé, comment vas-tu?
1: Il n'y a pas de drame, mon vieux, il n'y a rien.
0: Il y a fou, on dit quoi? Le mouvement, tu es arrivé depuis quand, Abidjan, ici?
1: Ici, là, depuis 2-3 jours maintenant. Hein.
0: Ok.
1: Donc là, tu connais.
0: C'est quoi les activités? Depuis que tu es là, tu as fait quoi? Tu as bougé où? Ou bien tu es venu, c'est un voyage comme ça? Tu es venu à Abidjan, pays, tu es ivoirien d'origine? Ou bien il y a un but derrière, tu es venu pour mener des activités?
1: Non, il y a forcément Jossi. Tu sais que là, un vraiment, c'est déplace pas pour rien, quoi. Tu vois, le déboîtage, il y a toujours un sens derrière.
0: Ok.
1: Quand je venu ici, Babi. Mon premier déboîtage, c'est avec toi.
0: Ouais.
1: Déjà, ça fait 2-3 jours ici, là.
0: Ok.
1: Tu m'as tiré en même temps, donc je suis venu en Kaba, tu connais.
0: Y a pas de vrai. À côté de Abbé Scar, on a Famas aussi qui rappe. Lui, il est avec nous ici, mais il fait aussi du très très bon son. Comment tu vas, Famas?
2: Anji, mon vieux, Gaboro Fate.
0: Y'a faux, y'a pas de souci, c'est puissant, on est en Gérard. Très très content de vous avoir avec nous aujourd'hui. On a décidé de passer ce moment, d'écouter vos sons, d'échanger, mais d'abord et avant tout, on va partir en musique avec une chanson qui a été sortie il y a 2-3 jours. C'est Ame Kazré en featuring avec Elzo Jam, donc on va écouter ça et puis on revient, on débriefe plus la chanson. Est-ce que c'est bon?
2: Yeah, c'est
1: chaud. Yeah, allons-y, ça
0: me vient. On écoute ça, Made in Boy de Ame Kazré.

0: C'est le dernier Amekas Dress featuring Elzo Jamdong. Alors, Abbé, déjà, tu as écouté le son. Est-ce que la vibe du beat, tout ça, est-ce que ça te capte? Est-ce que toi, tu pourrais produire aussi un truc dans ce même style-là?
1: Moi, ici, dans tous les sens, c'est un mauvais. Ouais. C'est que tu m'envoies là, il chez Grebo.
0: Et déjà, c'est quoi ton avis sur l'ensemble même du travail d'Amekas Dress? Est-ce que c'est un rappeur que tu apprécies? Qu'est-ce que tu aimes chez lui particulièrement?
1: Il aime la sensibilité de ses sons.
0: Ouais, la sensibilité, tu vois, tu vois pas là, tu rentres dans la profondeur.
1: Ouais, il aime bien comment il joue avec les émotions.
0: Ouais.
1: Tu vois, même visuellement aussi, avec la voix et tout ça.
0: Ok.
1: Il kiffe bien, il m'enjaille.
0: Il y a Fama Star, je sais que tu connais forcément. Amekas, je vais te demander une analyse en tant qu'artiste hip-hop également du travail d'Amekas. Qu'est-ce que tu pourrais dire?
2: Non, il est chaud, il mérite sa place.
0: Ouais.
2: Puis moi, il aime bien l'émotion. L'émotion dans sa voix. Quand il chantonne, c'est, moi, je trouve ça stylé. Quoi.
0: C'est touchant, non?
2: Yeah.
0: Ouais, en tout cas, Ameka, il a un très, très bon style. On va poursuivre toujours en musique avec un autre rappeur d'ici qui est en train d'amorcer son comeback. On l'avait un peu perdu des radars. C'est Nipa Fanafoul. Il est de retour et il nous propose en tout cas du bon son. On va écouter ensemble le dernier de Nipa. C'est un freestyle qu'il a balancé. Le titre, c'est Ambada 2.
2: Oui.
0: En banane, on va écouter. Et puis de quoi il retourne, de ce grand retour de Nipa Fanafoul, le mec de Kozak.

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2: Ni fan, fan à foule, en bana. On a écouté, j'ai vu une vibe qui est un peu afro en même temps, très hip-hop. Ah, mais t'as ton avis sur le son?
3: Ouais, Fana Fool, c'est le moro des punch.
2: Ouais.
3: Ouais, quand tu écoutes ces sons, tu as mal à la tête.
2: Il a balancé des punchlines. Mais et l'instru, parce qu'actuellement, là, les sons deviennent un peu sombres. On se concentre beaucoup sur les paroles, mais ouais. Il est venu avec un truc entraînant et tout. Ouais. Tu penses que ça va avec l'air du temps?
3: Ça va, tu connais. On est en Côte d'Ivoire. Les moros aiment bouger. Tout le monde aime bouger, danser. Donc là, c'est toujours dans le temps. Hein.
2: Les gens aiment toujours ce genre de son.
3: Ouais.
2: Ouais, c'est bon. Alors, Famas, toi, ton avis sur le son. Si on te demandait de dire quelque chose dessus, ce qu'on vient d'écouter par rapport à la vibe, ce que Nifa veut envoyer. Déjà, le retour de Nifa, comment toi tu vois ça? Est-ce que tu as vu les trucs qu'il essaie de balancer sur les réseaux et tout?
4: Ouais, je crois qu'il y a vu une émission sur. Il y avait une émission où ils ont balancé le freestyle, la vidéo.
2: Mm-hmm.
4: Il a perdu énormément de poids. Il est revenu à l'ancien Nifa.
2: Ouais.
4: C'est stylé. Il y a même kiffé une punchline qu'il a dit Carla bénisse, que Dieu bénisse ma vie, comme Ariel Chené Amina. Ça, okay. C'est une grosse punchline.
2: Ouais. Par rapport au son joli Amina de Ariel Chené, je vois la référence. Allez, on poursuit toujours en musique. Et puis là. C'est tout malheureux de Tim Paya. Vous savez que maintenant il donne dans le rap.
4: Si.
2: Voilà, il envoie ce truc. Bon, on connaît tout malheureux, mais son rap aussi, c'est dans le hardcore. Sa voix n'est pas comme ce qu'on entend d'habitude. En tout cas, il a sorti un dernier son récemment. C'est featuring Doupi Papillon et JP Inda aussi, c'est un influenceur. Moi, il savait pas qui rappait, mais il est venu une fois, il a fait un freestyle. On va écouter ce que ça donne.
4: Okay.
2: C'est Degen, le titre, c'est Degen. C'est tout malheureux featuring Doupi Papillon et JP Inda. On écoute ça.
4: Okay.

0: vraiment, tout malheureux est déchaîné. Hein. Ah. C'était lourd. En tout cas, moi, c'est une belle surprise. Je trouve que le son dans l'ensemble, c'est cohérent, c'est bon, ça donne, ça balance. Les gars sont rentrés bien dans l'univers. En tout cas, moi, le son, ça me capte. Alors, Abbé, ouais. T'as un avis sur ce qu'on vient d'écouter? Aura balèze de tout malheureux, featuring Doupi Papillon, JN, le titre, c'est Degen. Comment tu as trouvé ça dans l'ensemble?
1: C'est sombre. Moi, j'aime ça. Hein. Voilà, rap des garçons, tranquillement. Il vient, c'est un way, c'est un autre way où ouais. On ne le voit même pas. Et ça, c'est jazz.
0: Ouais, on n'entend même pas, non.
1: Tu vois, non.
0: Non, on ne s'attendait pas
1: à ça. Il est sorti dans le dos.
0: Ouais, il est sorti dans le dos. Ça sort bien.
1: C'est jazz.
0: Il y a Famas. On a écouté le son de Tout Malheureux. Comment tu trouves ça déjà?
2: C'est énervé, c'est massif.
0: Ouais.
2: C'est massif, c'est colossal.
1: Colossal.
2: Je ne m'attendais pas vraiment à ça, hein. Voilà.
0: Mais dans l'esprit, voir comme ça un gars de la team Paya, on connaît un peu leur gamme, et puis lui vient le hip-hop hardcore, Doupi Papillon m'a déchiré dessus.
2: Ouais. Il est comme le lapin dans le chapeau.
0: Ouais.
2: Parce qu'on n'entendait pas chanter sur les sons de team Paya.
0: Ouais.
2: Donc là, quand il vient avec un truc beau son énervé, comment c'est chaud.
0: Non, mais on voit que tout le monde, lui, sa gamme même, c'est rap même.
2: C'est ça.
0: Lui, c'est dans rap plus vieux.
1: Lui kiffe ça même.
0: Ouais.
2: Il voit qu'il prenait Tiakoula, tout ça.
0: Ouais, il voit
1: qu'il prenait là-bas.
0: Oui, il est Tiakoula.
1: Ok, c'est
0: Tiakoula. Dans sa team, ils font le truc ensemble, on le voit dans la vidéo, il est sur le TikTok, tous les trucs. En tout cas, ça fait plaisir.
1: Ouais, c'est jazz.
0: Allez, on va mettre fin à cette première rubrique de notre rendez-vous, à cette première partie de notre rendez-vous avec un puissant son, un vrai pur featuring de SCH et Freeze Corleone. C'est du bon rap, ça kick de partout et l'instru est malade. On écoute ça, mange chat, et puis on va en même temps à la pause. C'est SCH featuring Freeze Corleone.
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4: Nous sommes de retour dans le studio de Live Radio pour la suite de On est en retard, le rendez-vous de la culture rap, le rendez-vous du hip-hop sur la 107.7, la radio comme tu l'entends. Il nous a rejoint, nous a pris en cours de route. Vous connaissez Abidjan, les embouteillages, mais l'essentiel c'est qu'il soit là. C'est Fidji qui est sur ma gauche. Fidji, comment vas-tu? Ah ouais, ça roule. On dit quoi?
5: Ça va bien.
4: Tu te sens maintenant?
5: Oui, je me sens maintenant.
4: Ta voix te manquait?
5: Ça me manquait.
4: Il n'y a pas trop, de toute façon. Fidji, comment vas-tu?
5: Ça va bien et toi?
4: Ça va bien, on est là, tranquille. On est content d'être avec toi aussi. Il y a Abeska qui est là, il y a Famas. Ils sont dans le hip-hop ici. Toi, tu es installé à Abidjan ici ou bientôt?
5: Oui, je suis installé à Abidjan.
4: Ouais. Sinon, tu étais où avant?
5: J'étais au Canada.
4: Ouais. Mais là, ça va, ça se passe?
5: Non, c'est carré.
4: Il n'y a pas de là, c'est carré, c'est puissant. Ok, alors, on va repartir avec un grand classique pour vous mettre dans le bain. On écoute un grand classique et puis après, on va se concentrer sur Fidji et Famas, ça voilà, avant de poursuivre en profondeur sur notre très cher invité du jour qui est bien entendu Abeskar. Les garçons en position, le hip-hop roule également, Henri vient d'arriver, on écoute ensemble Booba featuring Kennedy, je me souviens, grand classique du rap français sorti sur l'album West Side de Booba, à l'époque ça kickait encore très très fort en Europe et en Côte d'Ivoire, aujourd'hui ça kick toujours, mais c'est une autre vibe, allez on écoute ça, Booba featuring Kennedy, je me souviens.
6: T'en souviens ou pas? Quand les négros n'étaient pas à la mode, hein? 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Vas-y, Arnie.
7: Ah ouais, mon vieux.
6: Les deux os.

0: Kennedy, Bedezo, je me souviens, grand classique du rap Cefran. On est de retour chez nous ici à Abidjan et on est avec nos invités. Henri est arrivé. Ce n'est que mieux. Plus on est de fous et plus on va bien rire. On va commencer à échanger avec Famas. Famas, qui est pour la première fois invité ici à On est en tas sur les antennes de Live Radio. Alors, Famas, à l'état civil, tu réponds à quel nom déjà?
1: On dit c'est Bobocan, en ta foi.
0: Tu dis?
1: On peut pas dire c'est Bobocan.
0: On peut pas dire ton nom. C'est ton nom est devenu fétiche, quoi.
1: Tu connais.
0: Tu as déjà dans hip hop.
1: Tu connais.
0: Même Tupac, on connaît son nom. Tupac Amaru Shakou.
1: C'est pas un. Voilà, mais comme là, je me suis réincarné, tu vois. Je dis pas que c'est réincarné. C'est réincarné qui va au Dini là.
0: Tu t'es réincarné en quoi?
1: Je me suis réincarné en Dozoba.
0: En Dozoba?
1: Ouais.
0: Y a pas de... Alors, comment ça commence cette histoire du rap pour Famas avant d'arriver au Dozoba? Y a tout ça là.
1: Le rap a commencé pour moi en 2010.
0: 2010, d'accord.
1: 2010.
0: Ouais.
1: J'étais au quartier avec mes potes, on s'en jaillait, c'est des petits freestyles.
0: C'est dans quel quartier déjà?
1: Bantou, à Touban.
0: À Touban.
1: Ouais,
0: ok, d'accord, il n'y a pas de...
1: Alors, on s'en jaillait, on faisait des petits freestyles au quartier.
0: Mm-hmm.
1: Après, bon, il y a d'autres qui ont arrêté. Moi, il n'y a pas arrêté parce que moi, je kiffe tout ce qui est art, tout ce qui est artistique, peinture, sculpture, tout ce qui est artistique, moi, je kiffe.
0: D'accord.
1: Donc, vu qu'il y avait cette fibre-là déjà en moi, je n'ai pas arrêté, j'ai continué, essayer de m'améliorer. Voilà.
0: Ok, d'accord.
1: Jusqu'à maintenant, quoi.
0: Ok, d'accord. Donc, tu étais au sein d'un collectif ou bien tu étais le seul gars qui s'est débattu comme ça dans le hip-hop au quartier?
1: Ouais, il y a eu. J'ai été au sein de deux collectifs.
0: D'accord.
1: Après, j'étais en binôme avec un de mes amis qui lui aussi arrêté. Lui faisait plus du R&B.
0: Ok.
1: Moi, j'étais le
0: donc,
1: côté
0: ton premier groupe s'appelait comment?
1: Le premier groupe s'appelait 3-6.
0: 3-6.
1: Ouais.
0: Ensuite, tu as joué dans quoi encore?
1: Bantou Street.
0: Bantou Street.
1: Ouais.
0: Ok, maintenant après, les gars ont tamé, tu as dit, voilà. Bon, toi seul, tu as poursuivi le
1: continue.
0: Mouvement.
1: Voilà.
0: En tout cas, ça fait plaisir. Et depuis quand tu as décidé maintenant de faire le rap une activité qui pourrait même devenir ta vie bientôt? Parce que si là, tu sors des trucs que ça pète, c'est le rap qui va te
1: mettre. C'est depuis 2019. Hein.
0: Depuis 2019,
1: avec Yerek Alon.
0: D'accord.
1: J'ai commencé à prendre ça au sérieux.
0: Ok.
1: Puis là, j'ai commencé à me réinventer. Parce que comme il a dit tout à l'heure, il a toujours kiffé la culture, tout ce qui est art.
0: Voilà. Okay.
1: Donc je me suis dit, bon, on a tendance à copier les ouïes qui viennent d'ailleurs, les ouïes des whites, tout ça. Entre nous, si on a des sonorités, c'est qui sont intéressantes.
0: D'accord.
1: Et même les blancs samples, pour faire des trucs, ils obtiennent des Grammy avec.
0: Bien sûr.
1: Donc pourquoi ne pas mettre ça dans notre...
0: Pas ton rap.
1: Voilà.
0: Okay,
1: donc
0: d'accord.
1: C'est ce que fait me s'inspirer des dozo.
0: D'accord.
1: Avec le dozo ngoni,
0: okay.
1: Et l'instrument traditionnel sacré des dozo.
0: D'accord. Voilà. C'est quel instrument ça? C'est ça?
1: Ça ressemble à une koura.
0: Une koura?
1: Ouais, ça ressemble à une koura.
0: Ok, ça vient de Dijon fraîche, c'est de faux, dans le nord là-bas?
1: Ouais, ça, c'est toute la bande nord. Hein.
0: Ok.
1: Ouais, on retrouve ça en Guinée, au Mali,
0: au Côte d'Ivoire.
1: Voilà, exactement.
0: D'accord.
1: Dans toute cette zone-là.
0: Ok, d'accord. Comme on le dit ici, on est en temps, un son vaut mille échanges. On va écouter Kaizoku.
1: Voilà.
0: De Famas, c'est Kaizoku.
1: Ok.
0: Mais le titre est japonais, mais on ne sait pas à quoi ça nous ramène pour un dozo du Japon. Certainement, qui s'en va pour passer le subo. Voilà, il se va pour passer le sumo. On a vu le combat de Orochimaru et Naruto ici. C'est une sorcellerie. C'est une sorcellerie vis-à-vis. Donc, ce dozo aussi.
1: Moi, je veux faire pour lui.
0: C'est le moment de sorcellerie. On va écouter ça. C'est Kaizoku et c'est de Famas. On est en train.

0: univers, tu parles, tu montres de quoi il s'agit.
1: Exactement.
0: Très très belle chanson en tout cas. Alors Kaizoku, c'est sur un projet.
1: C'est sur un projet, le projet sort aujourd'hui à minuit.
0: Ok.
1: Le titre du projet c'est Banco Money Son Commun, qui veut dire refus et acceptation. Tu as beau refuser ton budget. Voilà,
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0: Il a soufflé son feu, il a déjà eu le Alors, si tu veux, tu peux laisser un contact pour tous ceux qui aimeraient te joindre. Comment on te retrouve sur les réseaux sociaux et tout?
1: Bon, pour me joindre, c'est le 07
0: 89 90 84 81. Et sur les réseaux sociaux, comment on te retrouve?
1: Famas officiel, un chiffre, tous mes réseaux.
0: Famas officiel, on va appeler Famas, F-A-M-A-S,
1: officiel, avec un seul L à la fin.
0: Ok, d'accord.
1: Et un chiffre.
0: YouTube, bon. ton Facebook, voilà. Ton Instagram, tout. Ok, donc l'album, le projet sera disponible aujourd'hui à minuit. Ouais. Allez streamer les sons de Famas. En tout cas, il nous a donné un très bel échantillon ici.
1: Il a aussi précisé que je suis à la base de 70% des prods parce qu'avant, je ne produisais pas.
0: Ok.
1: Voilà, donc,
0: mais là, c'est pas mal que tu te produis.
1: Voilà,
0: moi, c'est très, très bien. C'est très, très bien. On espère que l'appel a été entendu par les rappeurs, les amoureux de hip-hop d'ici et d'ailleurs. Ils vont te contacter. Tu peux faire des prods pour d'autres personnes aussi.
1: De ouf.
0: C'est aussi tout ça.
1: C'est mon frère d'abord.
0: Allez, on enchaîne maintenant avec notre Canadien. Lui, il est sur le côté gauche, c'est Fidji. Alors Fidji, tu vas tout nous dire. Déjà, tu es né au Canada, tu as venu ici,
3: non,
0: tu as grandi ici. Ok, d'accord. Tu étais où ici?
3: J'étais à Toubon.
0: Même toi, tu le connaissais là-bas.
3: Bon, je pense qu'on s'est déjà vu, il a traîné plus avec mes grands frères.
0: Tes grands frères? Ah, ok, il est un peu... Mais donc tu le connais quand même, son visage te dit quelque chose. J'ai un petit visage, c'est quoi, l'eau? Alors, Fidji, dis-nous tout. Déjà, c'est à tout moment que tu as commencé le rap, tu as quitté, tu es parti, à quel âge, tout ça?
3: Je suis parti après le MPT, parce que j'ai fait le MPT, c'est à le MPT que j'ai vraiment commencé.
0: Le rap, ok.
3: Le rap,
0: au milieu des militaires là-bas.
3: Oui.
0: Tu étais hardcore.
3: Oui.
0: Mais le rap là, nous là, Joe, l'État la tient.
3: Ah non, pourquoi?
4: Est-ce que tu t'es bien massé toi-même vu que tu étais dans le corps là?
3: Comment ça?
4: Tu étais à l'MPT, tu as commencé le rap. Alors que le rap là, c'est route, c'est hardcore, ça va contre ce que toi tu es en train de faire l'MPT.
3: Bien sûr, bon. Ça va pas vraiment contre, hein. Chacun défend ses valeurs, on est d'accord.
4: Tu rappelles pour les militaires
3: à la fin, non, il rappe pas pour les militaires, comme si non. Je rappe avec les gars, ma promo, il y avait les A2L, NIFA même était à l'UMPT.
0: Oui, oui, on se rappelle.
3: C'était mon ancien.
0: Okay. NIFA, on a écouté même son dernier fils tout à l'heure.
3: Exactement.
0: Alors, donc, c'est là-bas que tu as commencé, et puis après, tu as enchaîné ici, ou bien tu es parti d'abord, et puis tu as commencé à développer.
3: Je suis parti au Canada, et puis après, bon, j'ai fait des études d'ingénieur de son, donc je suis revenu. Une fois que je suis revenu, bon, j'ai commencé à développer après au décès de mon père en 2019. Là, vraiment que j'ai vraiment commencé à mettre à fond dedans.
0: Ok, d'accord. Et depuis que tu es revenu, tu as décidé de te mettre à fond dans le rap. Ouais. Tu produis des prods également pour d'autres artistes ou bien tu es surtout dans le kickage?
3: Je suis plus mix, mastering, recording et tout ça. Et puis dans le kickage. Mais en réalité, je suis pas vraiment. Je fais le rap, c'est un début parce que j'ai créé un style de musique.
0: Ça s'appelle comment?
3: Le Smoothie Wavy.
0: Le Smoothie Wavy. Ok, mais est-ce que tu nous envoies un peu de Smoothie Wavy dans les sons que tu as envoyés?
3: Non, pas encore.
0: Donc Mara, c'est pas Smoothie Wavy.
3: C'est une esquisse.
0: Mais tu as créé le Smoothie Wavy. Mais nous, tu viens à la radio, tu nous envoies son qui n'est pas le Smoothie Wavy. Mais qu'est-ce que tu nous
4: veux? Comment on fait ta promo là?
0: Je comprends pas.
4: Il faut le Smoothie Wavy.
3: Non, le Smoothie Wavy, c'est Smoothie Wavy.
0: C'est merveilleux. Nous, ici, on soutient la musique, on ne sait pas que ce que va donner le Smoothie Wavy. Le rap, la crise, c'est assis un jour, et puis il a créé le rap.
3: Bien sûr, je suis
0: d'accord. C'est assis un jour, c'est Lee Scratch Perry qui a décidé de changer les temps dans le ska et puis il a rendu ça le reggae. Aujourd'hui, on voit ce que le reggae est devenu à travers le monde entier.
3: Je suis d'accord.
0: C'est le Smoothie Wavy, c'est ça.
3: Je suis en train de faire un projet.
0: Ah bon,
3: et
0: ouais.
3: Je vais venir avec le projet.
0: Bon, on n'a pas de Smoothie Wavy, mais on va écouter quand même Maras. On va écouter quand même Maras de notre
3: Fiji
0: très cher frère Fidji Wavy.
3: Fidji Wavy.
0: Et attends, on est Wavy à la fin de l'Orientale. T'as pas fait l'émission l'Orientale Wavy. Bon, écoutons d'abord Maras, c'est Aide de Fidji, et puis après on revient pour poursuivre les échanges.
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0: Ouais, c'était lourd, c'était lourd, c'est un autre style. Franchement, ça m'a capté, le son est bon, on va applaudir.
1: Merci beaucoup.
0: Fiji, ça a démarré à la bonne Funk and Harmony, c'est parti après d'un quai millionnaire, mais très moderne, bien travaillé. En tout cas, c'est bon, on a apprécié. Henri, comment tu as trouvé le son de Fiji aussi à ton tour?
2: Ouais, c'est bien, j'ai senti une petite touche de New Wave dans l'instrumental.
0: Ouais.
2: Et ça m'a transporté et j'ai bien aimé la manière dont c'était posé dessus. C'est en collaboration avec quelqu'un?
1: Avec Centurion, oui.
2: Ah d'accord.
0: Ah c'est comme
2: ça. Ok.
0: C'est un problème.
2: J'ai vu que ça tu allais beaucoup plus. Récemment il allait beaucoup plus dans cette vague là et je pense qu'il est en train de ouais ça va ça la D est bonne franchement t'as la vision.
0: Famas, tu as écouté Fiji.
2: Ouais.
0: Tu peux lui dire quoi pas voir son travail et puis si tu te mets le guider comment tu as capté la chose.
3: Moi tout ce qui est original moi je kiffe ça.
0: Franchement c'était original en tout cas.
3: C'est original on n'a pas l'habitude d'entendre ça. C'est ce qui fait la pratique. Particularité, tu vois, non.
0: Ouais.
3: Donc, il faut continuer dans ça, continue de pour finir ça. Et puis, moi, je pense qu'il y a ta place, hein, bro.
1: Merci, gars. Voilà. Merci, Fon.
0: Ah, mais tu dois travailler avec Fiji sur du Smoothie Wavy, dans son style. Tu viens avec ton flow. Tu penses que ça peut
4: coller. Pas, il y a de la créativité.
0: Ouais.
4: Tu vois, moi, j'aime tout ce qui est créatif.
0: Ok.
4: Et c'est rare que les sons me touchent. Son son était bien captivé.
0: Ouais.
4: Ça m'a bien touché.
0: Ah,
4: donc,
0: merci. En tout cas, c'est ça. Alors, Fiji, comment on te retrouve sur les réseaux sociaux déjà?
1: Fiji Wavy.
0: Fiji Wavy. Fiji, c'est F-I-D-J-I. Et puis Wavy, W.
1: A-I-V-Y.
0: Ok, W-A-I-V-Y.
1: Non, W-A-V-Y.
0: V-Y. D'accord. Tu as un contact à laisser pour tous ceux qui aimeraient te joindre pour des collabs et tout. Vas-y, dis le numéro, je répète ici. 07 78 20 23 16. On va répéter. 07 78 20 23 16. Si quelqu'un veut joindre Fiji pour des collabs, pour travailler, en tout cas, il est très très bon. On l'a validé ici.
1: Merci,
0: on sait que vous pouvez faire de bonnes choses. Bon, on va à toi, Fiji.
1: Merci
0: on va marquer la seconde pause de notre rendez-vous. Et puis derrière, on est concentré maintenant sur Abeska. Allez, à...

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7: Nous sommes de retour dans le studio de Live Radio. Henri, tu as animé sur le côté. Alors Henri, déjà, comment tu as trouvé le rookie qu'on a ramené par rapport à ce qu'ils ont proposé? Tu as écouté Famas, tu as écouté Fiji.
8: Ouais, ça va, c'est, on est dans quelque chose de bon. Famas, lui, je le connaissais parce que j'ai écouté un de ses sons avec Steve Amouakon.
7: Ok.
8: Katogo, je crois.
9: Steven Amouakon. Ouais,
8: Steven Amouakon.
7: Steve Amouakon ou Steve Amouakon?
8: Et c'était super bien parce que c'était très artistique. J'ai trouvé ça vraiment particulier. Il ramène vraiment le terroir dedans. C'est tout le Nord qui est représenté à l'intérieur de ses projets. Et du coup, après, moi, j'ai cherché à savoir ce qu'il faisait. Bon, j'avais plus de nouvelles. Et puis là, il me dit qu'il sort un nouveau projet aujourd'hui. Donc, on va saigner surtout que j'ai vu la drill qu'il a posée.
9: La
8: dozo drill. Là, là, c'est chaud. Fiji Wavy qui nous ramène du nouveau. Voilà, un nouveau genre qui cherche à conquérir maintenant le territoire musical. On espère que ça va aller loin, que ça va pas s'arrêter juste là, parce que les artistes au début ils sont là, ils sont motivés, puis à un moment on est découragé parce que je sais pas quoi.
9: Donc
8: vas-y, lance-toi, parce que nous ça nous a mis d'accord déjà, on attend de voir la suite. Ça vous les gars.
7: À côté de tout ça, maintenant on a Abeskar qui nous vient de Paris. Alors Abeskar, parle-nous un peu de ton parcours. Comment tu as commencé le rap? Comment tu t'es retrouvé en bengué? Parce qu'on sait que ton phrasé est très aïvo, tu as forcément bâché ça sur le territoire ici. Dis-nous tout, on veut tout savoir.
10: Yeah, franchement. Mauvais, tu m'as posé des questions et commence par quoi?
7: tu commences par ton parcours déjà. Comment où tu es né, où tu as grandi, comment tu t'es retrouvé en France, l'histoire de rap et tout ça.
10: Ok, je suis un petit Aboulé.
7: Déjà, à l'état civil, tu réponds à quel nom?
10: Kone Aboubakar Sidik.
7: Kone Aboubakar Sidik, d'accord.
10: Yeah, c'est tout mon nom à l'état civil. Je suis un petit Aboulé, je suis né avocatier.
7: D'accord.
10: Voilà, j'ai traîné, BC avocatier dans les Kosokro, les Morocco connaissent. Après, je me suis retrouvé au Kennedy, Clocha.
7: Ok.
10: Voilà, où. Il y a beaucoup traîné.
7: Ok, tu as fait combien d'années comme ça, ici, dans tes quartiers, à Bobo, à Kennedy, tout ça?
10: Beaucoup d'années, mon vieux.
7: Ok.
10: Beaucoup d'années. Je n'ai pas envie de vraiment dire l'année, bon, c'est pas trop truc. Okay. Après, je me suis retrouvé en bengué.
7: À quel âge?
10: Étant mineur.
7: Tu étais mineur, ok.
10: J'étais mineur.
7: Ok.
10: Et tu connais, va et vient et tout ça. Mm-hmm. Mais j'ai gardé ce côté-là, à Bobolet toujours. Même dans les broblolis de Bengué, même dans les Sotoclo, l'école, tout, le cadet,
7: d'accord.
10: Le truc.
7: Et voilà. Comment ça démarre alors ton aventure avec la culture rap?
10: Le rap, bon. Moi, j'écoutais beaucoup de musique rap. Hein. J'écoutais beaucoup de chansons même en général. Avant d'arriver même dans le rap, j'écoutais beaucoup de chansons mandingues. Ouais, c'était ça en piste. La mémé, c'est ça. La vieille, c'est ça. Ouais. Mandingue. Et le rap... J'ai commencé à vraiment écouter le rap quand j'ai commencé TikTok. Parce que les rappeurs m'approchaient pour faire des collaborations.
7: Ah, d'abord, toi, tu es un TikToker à la base. Tu faisais des vidéos sur TikTok.
10: Ouais, moi, je faisais des pranks avant. Je partais voir les gratter et les pompassés, un Noussia, un Chikrebo et puis là.
7: Ah, ouais, je crois qu'on a déjà montré une de ces vidéos dans One, non?
10: Ouais.
7: Okay,
10: je me rappelle.
8: Ouais, mais quand tu dis que les gars t'approchaient pour collaborer, mais tu rappais pas encore.
10: Ils rappaient
8: pas. Qu'est-ce qui les a poussés à venir vers toi en fait?
10: Je sais pas, hein. En demandant un rappeur qui est ici.
7: Non, en fait, ils ont dit, une audience déjà sur TikTok. Si, ils balancent tout ça comme ça. Donc, tu as commencé à rapper, ça fait peut-être 2-3 ans comme ça alors.
10: Non, un an.
7: Un an.
10: Ouais, ça fait un an et bail. Ça fait un an et bail.
7: Tu es déjà à ce niveau-là, c'est que franchement, le talent est tel. On va écouter déjà un premier son de Abeskar. Le titre, c'est Jason Lee. Tu Jason dans le son. On écoute ça, puis on revient pour poursuivre les échanges. C'est vraiment très, très intéressant. En un an de rap, sortir des choses pareil, franchement, c'est plaisant. Allez, on écoute ça, c'est Abeskar.
10: Allons-y, ça.

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1: 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Okay. Alors tu as Abeska pour te donner du bon son. C'était vraiment super bon, temps, bravo.
2: Vraiment.
1: Bravo Abeska.
2: On est servi aujourd'hui, on est très servi.
1: Franchement, ouais, en tout cas. Alors donc, il y a un an, tu as décidé de te lancer comme ça dans le rap et de sortir des sons.
3: Ouais.
1: C'était quoi ton idée? T'exprimer simplement ou bien tu t'es dit, c'est un mouvement qui prend, il y a mes lancers aussi dedans?
3: Non, pas vraiment. Sinon, elle a commencé ça depuis longtemps. Hein. Okay. En fait, c'est un ouais, moi, j'ai toujours refusé. Même c'est un ouais, il refusait parce que. Il baignait en fait dans
2: l'univers.
1: Dans le milieu.
3: Voilà, dans
1: tu
3: le milieu.
1: Tu squattes des rappeurs aussi également.
3: Ouais.
1: Comme qui par exemple.
3: Il y a comme Medja par exemple.
1: Ah,
3: c'est mon bon Jack. Okay. Non, okay. Un petit bengé.
1: Ah, tu t'es là-bas.
3: Ouais.
1: D'accord.
3: Et Nosh par exemple. Okay. Beaucoup de rappeurs. Hein.
1: D'accord.
3: Beaucoup de rappeurs.
1: D'accord.
3: Ils tournaient, mais ils ne voulaient pas. Moi-même, ils ne voulaient pas.
1: Mais qu'est-ce qu'il y a?
3: Mais c'est un matin. Et me suis réveillé. Ouais. Et lui, Oji, c'est Oji.
1: Et puis tu as lancé des
3: ouais. C'est pas me suis levé pour aller au studio et faire danger.
1: Danger, ton premier son.
3: Mon premier son.
1: Ouais. Ah, ouais. Vraiment, tu es sudoué. Là où il y a la vérité, il faut dire que tu es vraiment un sudoué de la chose parce que tu as un niveau qui est assez surprenant pour quelqu'un qui rappe depuis que ce moment.
2: Surtout l'écriture, il faut oui. Vraiment parler. L'écriture, c'est très particulier.
3: Quand tu me poses la question pour savoir c'est quoi l'idée, en fait, je me suis toujours dit que on a toujours regardé les vrabons, les noussis, sur le côté, tout ça, tu vois, des crabotages. Mais. On peut comprendre le langage, on peut comprendre le langage, tu peux avoir le gestuel, ouais. Tu peux avoir tout ce que tu veux,
1: mais
3: le déboîtage.
1: Un mauvais moment.
3: Elle qui tu veux,
1: okay.
3: Rendez ou jazz, dressé, tranquille.
1: Mais tout
3: et puis ton Lucia, tu appliques.
1: Dans la bonne direction.
3: Voilà.
2: Okay. Mais du coup, est-ce que tu n'as pas peur que la barrière de langue t'empêche de beaucoup évoluer dans le milieu aussi?
3: Non, France, pas du tout. Il y a des Morocs qui.
2: Ouais, surtout en France. Parce que Morocs, c'est là-bas qu'il est.
3: Il y a des Morocs qui chantent en Ashanti, il y a des Morocs qui chantent en Baoulé, qui pèsent là-bas. Hein.
1: Ouais, ouais,
3: parce que la langue, c'est pas ça peut pas t'empêcher de faire quoi que ce soit.
1: Ok, d'accord. Okay. Donc là, tu es là jusqu'à quand?
3: Je suis là, il quand un mois et demi, quoi.
1: Un mois et demi.
3: Ouais, peut-être en prolonger ça, ça dépend de l'escalier.
1: Et à fond, on va écouter un autre titre de Abeska, le titre c'est Bassa Kerimbe. Il a rendu hommage au Magouya Tête Rouge.
3: Yeah.
1: On va voir ce que ça donne. Allez, on écoute ça, c'est Abeska, le titre c'est Bassa Kerimbe.
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1: On va enchaîner directement. Après Gabbassa Kelenbe, on va enchaîner avec Kelente. On reste toujours avec Abeska, la vibe est bonne, on kiffe.
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0: Oh, c'est du super bon son que nous balance là, Abeska. Que ce soit Kelente, Bassa Kelengbe, Jenzeli, c'est super top. On apprécie beaucoup, Henri, ton analyse du travail de Abeska.
1: Non, il me met bien, il me met bien. Franchement, je découvre une pépite, je découvre un gars qui doit aller loin, qui a son style particulier à lui. Surtout qu'il valorise beaucoup le Nouchi. En fait, est-ce que. Bon, faut, bah après, les gens, je ne sais pas si tout le monde pourra comprendre, mais quand tu arrives à capter ce qu'il dit dedans et comment il joue avec les mots dans ses textes, franchement, c'est quand même un boulot phénoménal.
0: Non, c'est vraiment bien fait.
1: Quelqu'un qui dit qu'il a commencé,
0: fait.
1: Ça fait un an, que ce n'est même pas son boulot. En fait, tu l'avais vraiment en toi. Et voilà, du jour au lendemain, bah, le destin a voulu que tu le sortes. Et franchement, Abeska, tu me mets trop dans le bon.
0: C'est un bon son. Alors, Abeska, il y a un projet qui sort aussi. Parce que Fama, ça dit, lui, pour lui, il balance aujourd'hui. Et toi, c'est quand? Ou c'est un truc qui est déjà disponible? On doit aller streamer en même temps sur les plateformes.
2: Non, tous les sons qu'on a écoutés là, tout est déjà disponible.
0: Ouais.
2: Mais en ce moment, je suis en train de travailler en ce moment avec Fama déjà aussi. Pour un EP qui va venir très certainement bientôt. Je suis là pour ça aussi.
0: Ok, d'accord. Donc, alors, les sons qu'on a écoutés, qui est à la prod? Par exemple, ce qu'on vient d'écouter, Kelinter, on entend souvent des sons.
2: Il y a Mr. B sur toi, sur Jezeli, Kelinter.
0: Ok.
2: Ouais, Jezeli, Kelinter, Danger, et puis Bassa Kelimbe.
0: D'accord.
2: C'est Bassa Kelimbe. Aga.
0: Aga.
2: Aga. Ouais.
0: Ok, Mr. B, Aga, il est en France aussi.
2: Aga, il est parti deux jours là.
0: Ah, ok, d'accord. Ouais. En tout cas, c'était super cool.
2: Faut pas rester là-bas, Aga.
0: On a écouté du bon son. Fiji était bon. Fama, c'était puissant. Yeah. Abeska était également très bon. Alors, le moment est venu de se dire au revoir, mais ici, on se dit au revoir avec un beat que vous allez enchaîner. Vous devez mettre le beat à la main. Vous devez chicoter. On va aller dans le sens des aiguilles d'une montre. On commence par Fiji, après Famas, après Abeska. Je sais que les cerveaux ont déjà commencé à chauffer. Les gars ont déjà commencé à chercher les
2: rimes. Mon vieux.
0: Qui vont déposer.
2: Mon vieux.
0: Oui. En direct ici. Sur un beat que je vais balancer. C'est du rap. Fiji, sois prêt. Ils sont deux contre toi seul. Montre-leur que Famas vient du même quartier que toi. Mais toi, tu es prêt à les déchirer. Ne t'amuse pas, eux, c'est un combat. Je connais le rap, on ne met pas ça dans l'amusement. Si les gars sont en train de rire et toi, c'est pour tromper ta vigilance. Reste sur tes gardes et sois prêt à les chicoter. Dans un esprit typiquement hip-hop, allez, je balance. On va commencer avec Abeska et Famas, puisqu'ils ont leur truc ensemble. Je pense que ce serait plus logique que les gars démarrent. Et puis voilà. Henri, mets ton casque.
3: Bon, c'est pas le même esprit que Kumukumu.
0: Ouais, c'est ce que vous devez faire. Le rap vous a fait, répondez.
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0: Allez, 18h Abidjan, on est heureux, on est content, hyper ravis de vous retrouver sur les ondes de Life Radio. L'émission, c'est le grand show, l'émission qu'il te faut, t'as capté ou pas? Voilà, tous les soirs du lundi entre 18h-20h par ici. Et Guy Pacam soumis aux commandes, la localisation obligée sur la bande FM avec bien sûr le modérateur Emmanu. Le modérateur, bonsoir et bienvenue.
1: Bonsoir Guy Pacam soumis. Hey, voilà, on est là encore les gars, voilà, je salue tous les bras mogot depuis leur position initiale, voilà. Vous nous prenez en marche et on est dans le gros show pour faire le show.
0: Voilà, vous prenez en marche, on est dans le gros show pour faire le show. Voilà, marchez bien et écoutez-nous bien également.
1: Et le proverbe du jour dit...
0: Très bien.
1: Malgré sa fonction, la girouette ne peut jamais montrer la direction d'un ouragan.
0: D'un ouragan, girouette voilà. Là.
1: Girouette. Hein?
0: C'est pas ce qui fait pipi.
1: Non, girouette, c'est ce qui montre la direction du vent.
0: La girouette hein, qui va comme ça.
1: Ouais, ouais, flèche là.
2: La direction du vent.
0: Hein, la girouette.
1: De nos jours, il y a girouette encore.
0: Attends, maintenant, et pour les gars qui font. Ben, les gens qui étaient sur la route à Bombay.
2: C'est qui monte la direction de l'air.
1: Non, ça c'est girofa.
0: Girofa, oh, pardon, oui, j'ai compris.
1: Oui, pas des girouettes, c'est un instrument de météo qui sert à montrer la direction du vent.
0: Ah, tu as fait la météorologie
2: non, mais
0: aussi.
2: Ouais,
0: forcément, forcément. Tu as fait aussi la météorologie.
1: Oui, c'est très important.
0: Ah, tu as fait la météorologie.
1: Oui.
0: Donc, non, genre, appelle à biochimie, physique, et puis quoi encore.
1: Étudier la météo.
2: Il a fait la philosophie aussi.
0: Non, faut pas aller là-bas. C'est physique, chimie, biologie, et puis météorologie.
1: Voilà, pour le moment, d'accord. La philosophie n'est pas encore bien installée.
2: Et tu as fait aussi un truc, comment ça s'appelle
0: Bon, Manu parle pour toi, oui, bonsoir Manu,
1: fait.
0: Ça va.
1: Oui, j'ai fait. Mais si tu n'as pas encore trouvé, j'ai fait. Oui.
2: Moi aussi, j'ai fait. J'ai tout fait dans ma vie. Est-ce que j'ai fait le plus, c'est de prendre la décision de venir donner mon énergie, mon amour, mon ambiance, ma bonne humeur.
0: Chacun ses gonnets.
2: Voilà, aux auditeurs de la radio, comme tu l'entends.
0: Effectivement.
2: Et j'aime le faire. Et ça va se faire.
0: Et tu aimes le faire, ça va se faire. Et ça se fait déjà. Et voici la première flèche musicale. Justement pour la fête. Pour le faire ou pour la fête. Extra musical, nouvelle vision sur la radio.
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Ils sont à Abidjan. Et ils sont à Abidjan, Abidjan, Extra Musica, Nouvel Horizon, te dit bonjour. Ah, pour boucler la boucle de cette saison. Ah, un grand show à venir pour ce vendredi. Vendredi, soyez connectés. Moniato, Extra Musica, Nouvel Horizon. Allez, kiffez.

Show. Allez, on reste juste dans l'ambiance pour le début de cette émission. En 2, 3, 3e numéro de la semaine, c'est bien sûr le grand show des capsuleurs.

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1: Bonsoir, ça va, bon arrivée.
2: Bonsoir, ça va, bon arrivée.
3: Bon arrivée par ici, si vous nous prenez en marche, sachez que vous écoutez, vous suivez le Grand Show, votre rendez-vous de divertissement de la descente, tous les soirs du lundi au vendredi 18-20 sur Life Radio et par ici. Il y a les nouvelles du pays avec Manu.
4: Oui, aujourd'hui ça sera pas des nouvelles, je vais plutôt donner des conseils.
3: Conseils, voilà, okay.
4: Par rapport à certaines de nos actions qui ont des représailles mais qu'on ignore peut-être.
3: Okay.
4: J'ai parlé de notre comportement quand nous sommes dans certains endroits.
3: Mmh. D'accord.
4: Il se trouve que hier j'étais dans une ambassade, il y a une personne qui avait fait des photos et on lui a demandé de supprimer.
3: Okay. Voilà,
4: donc après il n'a pas forcément voulu, ils ont confisqué son téléphone.
3: Mmh.
4: Voilà, parce qu'on ne voulait pas qu'il fasse des photos. Il ne comprenait pas pourquoi.
3: Mmh.
4: Et là, j'ai compris qu'il y a beaucoup de personnes qui ne savent pas qu'on ne fait pas de photos partout.
3: Mmh.
4: Donc,
5: parce que l'ambassade représente un autre pays.
4: Merci.
3: Merci.
4: Mais au-delà de ça, il y a d'autres choses.
3: C'est
4: sur un autre territoire, il y a des informations qui sont sensibles.
3: Mmh.
4: Donc, est-ce qu'on peut prendre des photos partout en Côte d'Ivoire, partout dans le monde, mais précisément en Côte d'Ivoire? Non,
5: okay.
4: On ne peut pas. Parce qu'en Côte d'Ivoire, il existe des lieux qui sont dits assez sensibles. Voilà, où les prises de vue sont interdites ou formellement réglementées. C'est-à-dire que pour pouvoir faire des photos, il faut avoir des autorisations.
3: Mmh.
4: Et l'objectif, ce n'est pas d'empêcher des personnes, des citoyens de faire des photos. Non, bah, c'est de protéger la sécurité nationale,
3: okay.
4: Les institutions et certaines infrastructures aussi qui sont assez stratégiques. Voilà.
3: D'accord.
4: Donc, je vais vous donner comme ça quelques lieux qui sont déconseillés ou interdits de faire des photos.
3: Voilà, voilà.
4: Là où on ne devrait pas faire des photos.
3: Ouais.
4: La présidence de la République. Toi, tu vas à la présidence, tu vas faire photo.
5: Ah bon.
4: Tu vois, Faut te renseigner.
5: Voilà.
4: Et déjà,
5: là, sur des liens tirés ici, titi ici.
4: Là, je vous le dis, ouais, c'est vrai. Après, il y a d'autres espaces qui sont plus ou moins stratégiques où peut-être que ça ne dérangerait pas, mais c'est pas un endroit où on peut faire des photos.
5: C'est ça.
4: Si on souhaiterait faire des photos, il faut avoir une autorisation. C'est important. Après, il y a les camps et les installations militaires. Ça également. Il y a les casernes de gendarmerie et certains commissariats.
3: Mm-hmm.
4: Parfois, on n'est pas censé faire des photos là-bas aussi.
3: Okay.
4: Voilà. Beaucoup de personnes l'ignorent. Après, il y a des bâtiments gouvernementaux et des ministères.
3: Mmh.
4: Les ambassades et les consulats. Voilà, l'aéroport d'Abidjan, ça, tout le monde fait des photos là-bas. C'est vrai que c'est sécurisé, mais ça y va et des photos qu'on fait et aussi parfois des captations parce qu'il y a des endroits où on ne peut pas faire faire des plans drones, par exemple, tu vois, des prises de vue aériennes. C'est interdit formellement. Et ça n'a même pas.
5: Avion même décolle. Toi, tu fais drone. Il va avoir crash.
4: Tu vois, donc, pourquoi il y a ces interdictions-là? C'est tout simplement parce qu'on veut protéger les institutions de l'État. On veut également éviter la diffusion d'informations qui sont très sensibles. On veut prévenir les risques liés au terrorisme, voilà, à l'espionnage. Et au sabotage, parce que ça aussi, c'est un moyen d'espionner. On veut également garantir la sécurité des personnalités et aussi des infrastructures qui sont assez stratégiques, comme je l'ai dit. Voilà. Et si vous voulez absolument prendre des photos, dans certains cas, on a besoin au préalable d'une autorisation. Voilà. On peut demander, par exemple, des journalistes qui partent faire des reportages.
5: Oui, oui. Il faut une accréditation.
4: Des photographes professionnels, des sociétés de production audiovisuelle. Mm-hmm. On a également des documentaristes, des chercheurs, tout ça. Ce sont des personnes qui peuvent demander des autorisations, mais d'ailleurs, qui n'ont aussi pas le droit d'y aller comme ça, comme un citoyen lambda. Donc, c'est une autorisation qui est généralement sollicitée auprès de l'administration ou des services qui sont responsables du site concerné. Voilà, c'est là-bas qu'il va falloir faire la demande. Si vous ne tenez pas compte de ce que je suis en train de dire, sachez qu'il y a des représailles.
3: Vous allez
4: lire. On peut vous faire un rappel à l'ordre.
5: D'accord.
4: Ou une demande d'effacer tout simplement l'image.
3: Okay.
4: Ça, c'est pas assez grave. Genre, on peut te demander d'effacer l'image. Maintenant, après, si tu ne veux pas, c'est à tes risques et périls. Voilà. On peut confisquer temporairement
3: ton téléphone,
4: pour vérifier.
3: Ou même tes appareils.
4: Oui, tout. Pour vérifier, temporairement, ça peut prendre une semaine.
3: Appareil photo, caméra, tout.
4: Tu vois, on peut également faire une audition ou un contrôle d'identité. C'est-à-dire, on va essayer de savoir qui tu es exactement.
3: Si jamais, c'est quoi tes intentions?
5: D'où tu sors?
4: Et puis, si les faits sont jugés plus grave, c'est-à-dire s'il y a atteinte à la sécurité de l'État,
3: tu vas
4: s'il y a une certaine intrusion, s'il y a diffusion d'informations assez sensibles, il y aura des poursuites pénales qui peuvent être engagées conformément aux lois qui sont applicables. Donc,
3: et tu iras te reposer.
4: Justement, on va t'appeler, tu iras te reposer. Donc comprenez comme ça que oui, c'est bien de mémoriser, de garder les moments là où on parle. C'est vrai que ça peut être joli, mais il est recommandé de demander l'autorisation avant de photographier des personnes, des marchés, des foules. Encore moins, on parlera aussi des endroits assez sensibles. Donc, ces endroits-là sont formellement interdits. Si vous voulez vraiment faire des photos, il va falloir prendre des autorisations. Voilà, c'est important. Si vous voulez immortaliser le moment, oui, faites-le, mais posez toujours la question, est-ce que je suis dans un espace qui est sensible ou pas ? Voilà, et puis après, voilà.
5: Mais je pense que la première des choses même à faire quand on arrive dans un lieu qu'on ne maîtrise pas, c'est de regarder autour de soi. Il y a forcément des pancartes ou bien des prescriptions qui indiquent si on peut prendre des photos ou pas.
4: Parfois on peut ne pas voir.
3: De la même manière dont c'est écrit, interdit de fumer.
4: On peut ne pas savoir lire. Ça, c'est un fait. Tu vois, on peut ne pas savoir lire, on peut ne pas voir la pancarte en question. Donc, c'est toujours important de poser la question, est-ce que je peux prendre des photos ici?
5: C'est
4: toujours important. Vous voulez immortaliser le moment, c'est bien, mais poser la question, parce qu'après, il peut avoir des sanctions, même si vous n'êtes pas informé. Nul n'est censé ignorer la loi.
5: Pour ceux qui n'ont pas compris le français académique des Manu, il peut avoir Ramba dedans si tu t'entêtes. Il te joue trop les cailloux dans les oreilles.
3: Il n'y a pas de souci. Allez, on espère que vous avez bien pris note. Merci beaucoup, Manu, pour ces infos. Allez, on se fait une pause et on se reprend juste derrière. On va écouter Maître Gims en collab avec Arafat. Ça va, allez, ne bougez pas. Voilà. Oh.

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0: Gabi Philippe l'intelligent, le meilleur. Allez, on profite de cette très très belle chanson de Philippe, Baby Philippe, voilà, à mes sens pour vos dédicaces, si c'est maintenant.
1: On va commencer avec Cayenne Delfo de Bruxelles, toujours. Hello Family Life Radio, très bien à l'écoute de la meilleure émission dès 18h en bloc tout. Une seule fréquence, la 107.7, big up à toute la team. Eh, il y a quelqu'un aussi. Ange Oula. Bonsoir, chers tous. Je salue ma famille à Viguin, dans le département de Dananiz, précisément à Mans, région de Tonkouï. Je pense que j'ai cru que c'était à l'extérieur.
0: Région du Tonkouï, Tonkouï.
1: Dans la région du Tonkouï. Tonkouï.
0: Ah non, on est quoi, Tonkouï?
1: Non, Tonkouï. Dananiz, précisément à Mans, dans la région du Tonkouï. On sait qu'il fait vrai, c'est pas grave. Zou Gervais, je fais un coucou à toutes ces personnes qui ont perdu un être cher. Courage et force à elles. Merci Zou. Tabsoba Abdoul Fatao, que la santé soit notre bien au quotidien. Merci. On a également Canadien Frey qui dit dédicace à mon artiste Didi B, le sang, c'est mon préféré. Okay. Yeo Zonga Ali, salut, je serai branché à 18h, tu fais très bien. David Kouadio Chaman Nguesson, bonsoir famille, je vous salue. Je salue également ma famille Nguesson du côté d'Abobo, non mon frère, Cyril du côté de York City et également mon fils Jonathan Nguesson. Ali CFA, une dédicace à B+, CFA. Et puis on a également monsieur Ramsey qui dit je suis Ramsey. Bah, il se fait une dédicace à lui-même. Okay. Merci pour vos dédicaces.
0: Allez, merci bien Philippe.

0: Allez, Zagabombo, il te provient, hein, il vous provient. Il dit qu'il n'est pas ci ou ça, afin que vous puissiez shipper ses sons. C'est sous, à la suite.
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0: Marla, nouveauté sur la radio. Oh, le saut, Marla.

Elle est en pétard, la meuf Marla, à l'instant, extrait de son nouveau projet Red Marla. Voilà, on s'est écouté successivement Woloso et Gore. J'ai raté, j'ai l'épée, j'ai Gore. Allez, ne décrochez pas la famille. Voilà, il est avec nous, THB, avec qui nous allons discuter tout à l'heure et également faire une incursion dans son univers musical. THB, voilà. On se fait une pause et on se reprend juste derrière. On va écouter Aventador de THB.

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0: THB Aventador sur la radio, on prend plaisir à kiffer justement cette très belle trouvaille musicale. C'est du bail THB. THB, c'est quoi Delias de BSU, c'est fesses. Sur les fesses de Guy. De ta
1: gueule. Non. Mon vieux, c'est la parole de musique.
0: Pas de bien, sinon ça se fait.
2: La parole de musique, là, tu peux expliquer au moins.
1: Non, c'est le game, c'est le game.
0: Le game. Ah, qui voulait te dégamer ou même te gamer?
1: Quoi, non, c'est dans le clip seulement.
0: Ah, d'accord. Il faut genre pour le mood, machin, genre. Ok, d'accord, il n'y a pas de drame. Super. Allez, THB, ça signifie quoi?
1: Bon, c'est juste mon prénom. Je m'appelle Thibaut.
0: Thibaut,
1: ouais.
0: Thibaut.
1: Ah ouais.
3: Thibaut, c'est T, non?
1: Ouais.
3: Mais le H et le B, c'est quoi?
1: Thibaut, c'est T-H-I-B-A-U-L.
3: Ah, ok. Ouais. C'est tout Thibaut qui fait. Ok. Bah, aujourd'hui, t'es dans le rap. Pourquoi t'es dans le rap déjà? Pourquoi tu as choisi le rap?
1: Bon, j'ai commencé le rap un peu comme tout le monde, juste pour le fun, pour essayer. Et après.
0: Ouais, c'est les gens qui kiffent amusement, avec Lazare, machin, petit.
2: Les gens, les petites go quartier.
1: Non, même pas.
3: Wesh.
2: Ah, ça aussi, c'est des dingues.
0: Et puis, genre, du style le week-end, on se met dans un home studio quelque part, on enregistre quelques trucs. Maintenant, voilà. Lundi, quand on arrive, genre, à la récré,
3: j'ai un nouveau son,
0: on kiffe, nanana. Et puis de fil en aiguille, on te dit que non, c'est bon, tranquille, nanana, il se tient au-dessus, ça devient carrière. Maintenant, du coup, tu tiens vraiment à, comment on appelle ça, à te professionnaliser, te structurer et enfin pratiquer la musique comme un véritable métier.
1: Ouais.
0: D'accord, du coup, c'est quoi tes projets là?
1: Là, les premiers projets qui arrivent là.
0: Mmh.
1: Bon, là, j'ai un showcase qui a le 8 août.
0: Ouais, en août, ouais, si, si. Mmh. Ok.
1: Ouais, mais non, juste avant ça, une semaine avant, je vais envoyer un nouveau projet.
0: Ok, super. D'accord. Là, actuellement, tu en as combien? Tu as combien de titres actuellement?
1: De titres ou de projets?
0: De titres.
1: Pour le projet?
3: Bah, non, sur le projet, il y a titre, combien de titres?
2: On va dire machine. Qui a déjà sorti, quoi?
1: À peu près 6 titres.
0: 6 titres, d'accord. Super. Ouais. Donc, du coup, ça va se retrouver sur un EP?
1: C'est ça.
0: D'accord, oui, vas-y.
3: Est-ce qu'on va te retrouver dans un autre style où tu ne fais que le rap?
1: Bon, pour l'instant, je ne fais que du rap. J'ai bien envie d'essayer d'autres choses.
3: Comme quoi,
0: rap
3: par
0: trap,
3: exemple.
0: C'est ça?
1: Pardon?
0: Rap trap, c'est ça?
1: Ouais, c'est ça.
0: Ok. Autre chose, on te retrouvera sur du Zouglou,
1: non.
0: Vous pouvez décaler, ou bien Youssoumba.
2: Donc toi, tu ne peux pas collaborer avec les artistes d'autres genres de musique?
3: Si, pourquoi pas.
2: Donc, comme il parle de Zouglou, tu as dit non là?
1: Non, Zouglou, personnellement, moi, c'est pas trop mon délire.
2: Ah, c'est pas trop ton délire. Sinon, dans le temps, il y avait Kiff No Beat qui avait fait un rap style Zouglou. C'est-à-dire, on jouait les castagnettes, qu'on appelle la tambour d'oufas, mais eux, ils rappaient dessus. Mm-hmm. Le titre, c'est Enjaillement.
1: Ah, ok, je connais pas.
2: Tu connais pas? Ok,
3: tu vas connaître. Comment tu écris tes textes? Très souvent, tu parles de quoi dans ton rap?
1: Bon, moi, j'écris pas mes textes. J'écris très
3: rarement. Ah, c'est genre comme ça. Tu vois, studio.
0: En fait, en mode inspiration, des petites
1: notes
0: dans ton téléphone.
1: En fait, moi, j'ai commencé la musique même sur mon téléphone.
3: Ok.
0: D'accord.
1: Avant d'aller au studio.
0: Ok. D'accord, super. Allez, Thibaut, enfin pas Thibaut, plutôt THB est avec nous. Voilà, il nous a sorti quelque chose. Il nous a sorti Aventador, son tout nouveau single, sorti depuis le 12 juin dernier. Voilà, là nous sommes en juillet. Il y a un gros show. Qu'est-ce qui se prépare pour le 8 août prochain au Gazalalo?
3: Ah, papa.
0: Au quoi?
1: Au
0: Gazoléo. Allez, on te maintient là avec toi. On va monter la discussion avec nos auditeurs au 27 225 49 880. Attention. Ouais, vas-y.
2: Oui, aujourd'hui,
0: Non, vas-y.
2: Ah, ok, d'accord. 27 225 49 880.
0: Oui, vas-y. Allez, c'est le sujet du jour, c'est maintenant.
2: Ok.
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0: On dit sujet. Fanny Kove, forcément, chanter là. On faut bouger. Allez, voilà, 27 225 49 880. Voilà, nous attendons vos avis et commentaires sur le sujet d'aujourd'hui que voici.
2: Voilà, aujourd'hui, le sujet va parler de beignets.
3: De beignets. Il y aura
2: voilà, de beignets. Et déjà, le truc c'est
0: galette, gâteau,
2: beaufleto. Bon, on dit bon,
0: aller-retour.
2: Guy Pagom Soumia.
0: Oui.
2: Les enfants de Coco dit la disent qu'on dit pas beaufleto, qu'on dit beauflottant.
0: Beauflottant,
2: que ça flotte dans l'huile.
0: Ah non,
2: donc je dis beauflottant.
0: C'est vrai. Vous dites quoi? Beauflottant.
3: Arrêtez-nous ça.
2: Ah lui dit beauflottant,
0: Beauflottant.
2: Ok.
0: Vas-y mon champion.
2: Voilà, donc le sujet dit: pourquoi les tantis qui vendent les beignets servent toujours les tontons véhiculés avant les autres, même si les autres étaient là bien avant.
0: Vraiment, ça, mais ça c'est une grosse injustice. Bon, enfin, bref.
3: Je pense que ça pourrait s'expliquer.
0: Si, on avait
2: une explication sur le... à ça.
3: Oui,
0: on a. D'accord. Quand on parle épice et l'autre parle de début, parle de dedans. Vous voulez que les auditeurs écoutent quoi?
3: Allez, papa.
0: Bon, terminé, c'est terminé, il parle plus. Allez, allez,
2: allez. Non, vas-y.
0: Non, je t'ai dit que si on pouvait avoir une vendeuse, franchement, au téléphone, bien sûr, sur le plateau, ça allait être trop intéressant.
2: Ça allait être super.
0: Malheureusement.
3: Oh, point d'Esther. Ah, oui.
2: Non, mais après, Esther. Elle
3: vend pas un bandit de route.
0: Voilà. Elle s'avante là, c'est selon ses humeurs. Voilà. Quand elle est contente. Elle ramène des gâteaux. Quand elle n'est pas contente, allez vous faire voir ailleurs.
3: Bon.
0: Oui, allez, Manu, selon toi.
3: Selon moi, c'est déjà, de base, c'est injuste. Mm-hmm. C'est injuste. Mais tu sais, très souvent, il y a deux aspects. Le premier, c'est que dans la mentalité des gens, quand ils voient une voiture, ils se disent que la personne est certainement plus aisée et que la commande sera plus grande. Très souvent. Ça, c'est ce que certaines personnes se disent.
2: La voiture va acheter beau flotteau de Togo. Hein.
3: Là, au moins, c'est quand tu attends de l'argent, ça va faire Togo. Tu vois, il y a ça. Et puis après, il y a la personne qui est en train de conduire. Soit je suis dans mon taxi, tu vois. Donc, il y a un peu une certaine urgence parce que le chauffeur va devoir attendre. Donc, moi, je vois certaines femmes m'ont demandé la permission. Elles disent, est-ce que je peux servir? Elles font toutes. En tout cas, celles qui sont bien éduquées, elles vont dire, est-ce que je peux servir telle ou telle d'abord? Il va dire, non, il n'y a pas de souci parce que lui, il est déjà arrêté. Ouais. Tu vois, il y a une autre personne peut-être qui est en train de conduire. Parfois, là où elles sont, ne sont pas vraiment bien positionnées. Ça pourrait créer d'autres dégâts derrière.
0: Ou des embouteillages.
3: Donc, d'autres embouteillages. Donc, elles veulent faire rapidement pour que la personne puisse partir.
0: Mais là, du coup, toi, tu le prends bien ou pas?
3: Non, je le prends mal quand on me demande pas.
0: Tu arrives la première et derrière, on sert quelqu'un d'autre qui est véhiculé.
3: Si elle ne me demande pas, je le prends mal.
0: Ok.
3: Parfois même celui qui vient acheter demande. Il demande, est-ce qu'elle peut me servir s'il te plaît et tout. Mais s'il n'y a aucune demande, franchement, je le prends mal. Et
0: puis, genre, arriver avec suffisance, mon cher, de manière décondescendante.
3: Décondescendante,
0: comment on dit il faut pas y
3: aller. Condescendant.
0: Très bien, c'est toi. C'est ça.
2: C'est ça.
0: Très bien. Allez, jeune. Oui, Yamoussi, micro à Amazon, que jeune. T'as joué. Assieds-toi bien. Rapproche-toi du micro. Voilà. Toi, qu'est-ce que tu penses du sujet? Tu vois les tantes qui vendent les galettes là? Les beignets. Voilà. Elles privilégient toujours ceux qui sont véhiculés. Contrairement à ceux qui sont là, arrêtés là, attendant le tout. Voilà.
1: Ouais. Bon, on voit ça, ça se fait pas.
0: Si toi, t'as déjà vécu ça, du genre, toi, tu vas au quartier, genre, en langue, là, chez l'Atlantique, ils vont aller aller au tout, là, tu vas acheter ton petit goûter de 16h, il y a quelqu'un qui vient, qui est véhiculé.
1: Oui, mon lieu, mange pas avec bouffe l'auto.
0: Attention.
2: Ah, c'est 5 fruits et légumes.
3: Oh, ouais, 5 fruits et légumes par jour.
0: Ok. D'accord, merci toi, franchement, la discussion, c'est pas ton affaire, parce que
2: c'est pas voulu.
0: Oui, modérateur,
2: venons vers Jamais ici.
0: Oui, modérateur, parce que toi, le modérateur aussi, tu envoies beaucoup de beignets ici.
2: Ouais, j'envoie les beignets parce que c'est mon quotidien, tu vois. Le truc, c'est que si on me dit que celui qui est véhiculé va acheter plus que les autres, je peux accepter. Parce que l'attentif est là pour faire sa recette. Mais si on me dit qu'il est plus pressé que les autres, je ne suis pas d'accord. Ça ne va pas être une aventure qui va dire que tu es plus pressé que moi qui suis piéton. Je suis désolé, moi je viens, moi aussi je suis pressé, je fais mon rang, c'est à mon tour, tu me sers, tu me sautes pas pour servir le tonton qui a la voiture.
3: Attention,
2: Randrick,
3: tu as vécu ça plusieurs fois.
2: Non, tout le monde a vécu ça ici. Il n'y a pas quelqu'un dans ça là.
0: Pourquoi tu généralises?
2: Faut que je généralise.
0: Tu as vécu ton truc, c'est toi qui as vécu.
2: Voilà, donc le truc c'est que le principe du premier arrivé n'est plus respecté. Déjà, les clients qui attendent depuis longtemps, ils se sentent frustrés, méprisés, rabaissés.
3: Attention.
2: Parce que oui, ils ont l'impression imagine, tu viens, depuis 16h tu es arrêté, elle te dit que c'est pas encore prêt. Il y a un monde qui vient après toi. Et puis au moment où elle commence à servir, elle te saute, et puis les gars qui viennent garer voiture, c'est tout le monde à ton tour, elle dit c'est fini. Tu vas voir.
0: À Nana Yamso, à Trècheville, il y a une dame à langue là. Je sais pas si elle est toujours là. À Nana Yamso, il y a une station, elle est en face.
2: Oui, une station, ouais.
0: Ça là, son nyomi. Laisse tomber.
3: Moi, j'ai un principe.

0: autre chose. Et puis, il y a des endroits où même toi-même ton argent, tu viens, on te méprise.
1: Parce qu'il y a beaucoup de monde.
2: Là, je m'en vais direct.
0: Il y a beaucoup de monde.
1: On se fout de toi. Il faut avoir mon argent, il doit souffrir, on va vous dépenser.
0: Franchement, c'est pas trop.
1: D'accord, allez, voilà, le téléphone est ouvert. 27 225 49 881. Vous le savez, est-ce que vous avez déjà vécu cette situation? Qu'est-ce que vous en pensez? Vous êtes pour ou contre le fait de servir les personnes véhiculées dans un rang du coup, pour acheter des beignets, des beaux photos, des gnomis, des allers-retours, des jeunes jaunes, des bosons. Voilà, nous vous attendons. Et également, vous avez la possibilité de réagir sur la page Facebook de Life Radio et on va y aller. Voilà,
2: voilà, je commence déjà par le premier commentaire de Ramatou Gama qui dit, tu as bien dit voiture. Peut-être que lui va payer pour 1000 francs. Oh non, là, nous, on est dans les 100 francs, c'est 4,25. Maintenant, Monet d'autre qui dit, c'est Faye qui a créé tout ça.
1: Attention, hey, Faye a pris balle.
2: Je t'ai dit, dans l'affaire des galettes, la Faye est sortie ici. Ah. Christophe Kouassi, il dit, peut-être eux, c'est pour emporter ou pas. Eux, c'est pour emporter. Pour nous, c'est pour prendre pour partir. C'est pas pareil. Est-ce que tu as compris le français même?
1: Oui, emporter, ils emportent. Et puis nous,
2: on prend pour partie. Ben, non, on marche en fait.
1: Non, eux prennent pour partie. qui va se mettre là-bas?
2: Voilà, on va emporter. Jack Yod, le soldat qui dit « Co, pardon, oh, mon frère, comme s'il était pressé. Bon, » moi, je ne suis pas d'accord, je ne suis pas pour. C'est qu'il si y a un conseil à vous donner, cherchons l'argent.
1: Ben, voilà, franchement, il faut chercher l'argent.
2: Hein. Mais après, être véhiculé aussi ne veut pas dire que tu as l'argent.
1: Ça, c'est clair. Mais tu peux louer une voiture spécialement pour aller acheter des beignets afin qu'on puisse te servir.
2: Ou bien tu peux prendre la voiture de ton ou bien tu es chauffeur de quelqu'un. Mm-hmm. Voilà,
0: ton on t'envoie, tu t'en vas acheter, ça va dire que tu as l'argent.
1: Et puis les chauffeurs aussi, ils exagèrent, ils abusent là. Ils ont demandé le garé le plus, c'est bête que ça.
0: Moi, j'ai toujours dit.
1: Madame, s'il vous plaît, dépêchez-vous, j'ai toujours dit,
0: quand tu vois quelqu'un qui est dans sa voiture, tu sais.
2: Il se comporte pas, même.
0: Non, quand quelqu'un est dans sa propre voiture, même si c'est un chauffeur de Yombo, pardon, de VTC, pardon, qui est dans sa propre voiture, tu le sens. Il y a un truc, en fait, qui fait que tu sens que la personne est dans sa voiture. Mais il y a des gens là. Franchement.
2: Hier, j'avais dit quelque chose ici. Il y avait l'oiseau roi qui faisait un direct. Et il a dit, nous là, on monte d'avion, on est dans classe affaires, mais on fait pas de photos.
0: En business class,
2: mais on fait pas de photos parce qu'on est habitué. Tu vois, quand tu n'es pas habitué là, c'est là que tu veux montrer à tout le monde que donc le gars c'est pas sa voiture, le voulait pas se gonfler un peu.
1: Non, voilà. Mais il y a des gens
0: qui ont brûlé la tête.
1: Oui, on peut, vous pouvez immortaliser vos moments parfois. Bon, après, je pense que ça dépend.
2: Mais immortaliser Pisa là, je sais pas d'accord.
0: Est-ce qu'il immortalise Kim là?
1: Ça peut dénoter de choses qu'on appelle ça, de la personnalité qu'incarne, je vais dire, ce dernier ou cette dernière-là. Après, pour des besoins ou pour des raisons de communication.
0: C'est le branding, parfois.
1: Bon, en tant que partie, peut-être pour une émission, tac, on te demande de faire ci ou ça. Bon, en fait,
2: non, mais la stratégie.
1: Maintenant, après, c'est il y a ça, il y a fait ça, là, en tant que communication, et puis il y a exagéré. Il y a des gens, même quand il y a des personnes, là, même quand ces personnes étaient nues, on doit relayer sur les réseaux. Maintenant, après aussi, il y a les gawa. C'est ceux qui n'ont pas eu la chance de monter dans l'avion étant jeune.
2: Voilà, la première fois quand même, il faut qu'ils montent aux autres.
1: Exactement, ou bien aller au cinéma étant jeune. Après, ce n'est pas de la faute de chacun. C'est comme
0: chacun
1: ça le monde.
0: Chacun construit son branding, tu vois.
2: Voilà, moi, quelqu'un qui a resté sur les réseaux sociaux pour dire « Moi, j'ai l'argent !» Il sait qu'il n'a pas l'argent.
1: Il n'y a pas de souci, je le salue. Voilà. Allez, on scooter du THB sur la radio.
3: Jean-Pierre fait la fête.

0: Allez, t'as capté ou pas? T'écoutes du THB. Allez, la famille, ne décrochez pas, on se prend à 19h.
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0: Allez, 19h, passé d'une minute sur les ondes magiques extraordinaires de Life Radio. C'est bien sûr le grand show que vous suivez. C'est tous les jours, tous les soirs, du lundi au vendredi, 18h-20h sur Life Radio avec Guy Pacom Soumia, la localisation de cette émission. Toujours avec la team Shoot Choker composée de Manu et le modérateur. Et ce soir, nous sommes en compagnie pour la première partie. Enfin, nous sommes déjà dans la seconde partie de cette émission avec le jeune artiste THB qui est une très très belle, un très très beau projet. Voilà, qui. À vous présenter, c'est bien sûr Aventador. Voilà, on vient de s'écouter, on s'est écouté Aventador, on s'est écouté également Sola. On passe à s'écouter Sirocco et Tequila et on en parle juste après derrière. Également, vous avez la possibilité de nous appeler au 27 22 54 98 80. 27 22 54 98 80, c'est ce qui donne le 27 225 49 880 pour participer à la discussion de ce soir. Allez, on s'écoute Sirocco by THB sur la radio.
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0: Allez, Sirocco, ça me rappelle la tour Sirocco du côté du 220 logements. Voilà, ouais. Montika, j'aimerais saluer toute la MIFA du DOS. Voilà, l'écoute du grand show tous les soirs. Du lundi au vendredi, 18-20h sur Life Radio avec Guy Pacam, Somia, Manu, le modérateur. Oh. Allez, THB, dis-nous, là, on s'est écouté Aventador. Et on en parle. Tu parles de quoi dans Aventador?
1: Bon, je parle de tout, hein, de okay. Ma vie de tous les jours.
0: T'es bail avec tes gars, Otika. Ouais. Ok, et So, ça parle de quoi?
1: Bon, ça, c'est plus un son dédicace à un de mes amis qui est là.
0: Lesquels? Ah, il est là, il est en studio avec nous?
1: C'est Uriel.
0: Uriel, t'es où? Lève ton pied, pardon, lève ta main. Ah, ok. Ah, Uriel, c'est quoi? C'est ton cousin?
1: Non, c'est mon manager.
0: Ton manager. Franchement, il y a une belle alchimie entre ton manager et toi. Super. C'est super. Mm. Allez, et Sirocco?
1: Bon, c'est la même chose. Hein.
0: Ok, ah, là, tu parles de tes glazards, mon chien. Ouais. Bon, là, on s'apprête à écouter tequila. Tequila, c'est quoi? C'est la boisson, là, ou c'est quoi? Tu me bois du tequila?
1: Bon, j'ai juste dit ça comme ça.
2: Toi, tu dis ça comme ça.
0: Tu fais pas exprès, en fait.
2: Après, tequila, c'est le nom mexicain. Sinon, c'est Kutuku. Tu connais Kutuku?
1: Ouais,
3: connais.
0: Allez, on scoute tequila.
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0: Mais pourquoi t'as pas fait une dédicace à la miso? Quoi ça?
1: Apprends se voir.
0: Ah, c'est ta chérie?
1: Non, c'est mon ami.
0: C'est ton ami, hein? Ou mais c'est Go de Moroc qui a aidé là?
1: Non, c'est mon ami. Hein?
0: C'est Go de Moroc qui a aidé là?
1: Non, c'est son ami aussi.
0: Ah non, ah, c'est ami de tout le monde dans le bruit là, il a foi. Je vois un peu.
5: T'es qui? Là, je suis plus concentré. 8e arrondissement. Ils sont jaloux des accomplissements.
0: Mais jeune, gâte un peu ou bien? Gâte arrondissement, go!

0: concentré.
1: Et là, tu parles de qui? Laisse, laisse, c'est des complexés. Qui est complexé? C'est quoi tes détracteurs?
0: Ouais, ouais.
1: Y'a foy. Allez, qu'est-ce qu'on devrait retenir justement de ton passage ici, THB?
0: Bon, en tout cas, le plus important, c'est que j'ai mon showcase le 8 août.
1: Le 8 août, au d'accord. Gazoléo. Ouais. Au Gazoléo, c'est situé où, le Gazoléo?
0: C'est à Makori.
1: À Makori, d'accord.
0: Au karting, pardon.
1: Au karting, ouais, ah, Gazoléo, ouais, au karting.
0: Juste en haut.
1: Ah, y a foy, super. Allez, voilà, merci d'être passé. En tout cas, nous, on t'envoie plein de force et good vibration pour la suite de ta carrière. Merci et on espère que tu vas, de manière exceptionnelle, représenter le 225 Orange Blanc Vert à l'échelle nationale et même internationale. Et franchement, et également avec toute ta team, franchement, j'apprécie le fait que tu sois entouré. Je sais qu'il y a la MIFA, il y a des gars à ton manager, j'ai vu ton vidéaste bien entouré. Et quand ça a glow up, là, quand ça a bien pull up, j'espère que tu seras toujours avec eux.
0: Non, toujours.
2: Les mêmes personnes.
1: Ou bien dès que c'est bon, tu changes en même temps.
0: Non.
1: Bon, là.
2: Non, regarde la vidéo, on n'est pas tout. Hein.
1: Bon, là, rapproche-toi. Regarde, en ce moment, tu as quoi? Tu es en ND?
0: Non, je suis signé.
1: Tu es signé sur quoi?
0: Je suis à DB Productions.
1: Ah, ok. Super. Ah, ouais. Bon, ok, il n'y a pas de souci. Maintenant, si DB Productions fait un gros deal avec Sony Music France, par exemple, tu gardes toujours tes gars et puis on te demande de le pousser, tu réagis comment?
0: Bon.
1: Parle dans le micro.
0: Personnellement, mm-hmm. moi, je veux toujours garder la même équipe. Okay. Mais après, ça peut ne pas dépendre de moi aussi.
1: Ok, d'accord. Mais maintenant, qu'est-ce que toi, tu feras pour pouvoir, je dis, dans ton business, mais dans le deal, là, pour toujours les avoir avec toi?
0: Non, on va trouver un moyen.
1: Ah, d'accord, super. Ça, c'est déjà bon. Allez, la famille, toute la team qui l'a remis, applaudissements pour THB. Rendez-vous est pris le 8 août prochain au Gazéléo à Makori Zone 4 karting. Voilà, un gros show. Si je suis à Abidjan, franchement, je ferai un tour. Voilà, on t'envoie beaucoup de force. On t'envoie beaucoup de force, mon champion.
0: Merci,
1: on a enjoyé. Allez, avant d'abord, on te dit au revoir. Ciao. Merci d'être passé.

À l'été, je vais vous donner rendez-vous ce 8 août du côté du Gazéléo, zone 4 karting. Voilà, 10 000 grand public et 15 000 VIP, 10-15. Voilà, allez soutenir le garçon, le talent. Voilà, THB sur la radio.

0: Domolo, Domolo, Domolo, Claire Bailly sur la radio en mode Domolo décalé, Domolo décalé. Elle est avec nous ce soir, Claire Bailly.
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0: Ah, un banger. Un hit. En collaboration avec Eskeli, Rest in Peace. On se rappelle de ce spectacle, tout fou, tout feu, tout flamme, Claire Bailly. Elle est avec nous ce soir. Elle est présentée par Manu, on y va. En tout cas, faut bien faire bon. J'avais tout le temps, il fait bon. Viens là, tu fais bon, bon, là, pour donner ça aux autres. Bon, bon, pour mettre ça dans l'oreille des auditeurs. Bon, bon, bon, bon, bon.
2: Vas-y. Les pionnières n'attendent pas qu'on leur fasse une place. Ils ouvrent le chemin. Puis reviennent.
0: Elles ouvrent, les pionniers.
2: Les pionniers, je voulais dire. Ah, je okay, reprends ma vie. Les pionniers n'attendent pas qu'on leur fasse une place. Ils ouvrent le chemin, puis reviennent. Quand ils le décident. Rappelez pourquoi ce chemin existe. Avant que les femmes ne prennent pleinement leur place dans le coupé décalé, une voix s'élevait déjà, avec caractère. Cette voix, c'est celle de Claire Bailly. Depuis Daloa et huitième d'une fratrie de 13 enfants, elle grandit avec des rêves plus grands que les frontières de sa ville natale. Très tôt, elle comprend que certaines destinées ne s'écrivent pas sur les bancs de l'école, mais sur les scènes où le talent rencontre le courage. Au milieu des années 2000, alors que le coupé décalé s'imposait déjà comme un phénomène culturel, Claire Bailly choisit d'y inscrire son nom. À une époque où les femmes étaient encore peu nombreuses à régner dans cet univers, elle impose son style, sa personnalité et surtout son énergie. Akoneba a demandé. De Bobara Fitini, passant par Tiens ça jusqu'aux collaborations marquantes avec DJ Arafat, Toofan ou encore Mani Bella, elle enchaîne les succès et devient l'une des figures féminines les plus influentes du mouvement. Son talent est consacré en 2016 lorsqu'elle reçoit le trophée de meilleure artiste féminine coupée décalée. Plus qu'une compensation, une récompense, c'est la reconnaissance d'un parcours bâti avec audace et persévérance. Claire Bailly a contribué à écrire son histoire. Puis, au sommet de sa carrière, elle choisit un autre chemin. En 2019, elle tourne le dos au projecteur pour répondre à l'appel, à un appel plus intime, celui de la foi. Devenue servante de Dieu, elle consacre sa voix à l'évangile. Convaincue que chaque saison de sa vie possède sa propre mission. Les années passent, les cœurs évoluent, les vocations prennent parfois des formes différentes et en 2026, Claire Bailly annonce son retour dans le coupé décalé. Une décision qui divise, interroge et fait naître surtout de nombreuses interrogations. Mais les plus grands parcours n'ont jamais été construits avec unanimité. Car servir Dieu ne signifie pas seulement s'éloigner du monde. C'est aussi choisir la manière dont on souhaite y laisser sa lumière. La foi ne se mesure ni à une scène, ni à un rythme, mais à la sincérité du cœur. Et personne ne peut définir sa place, et surtout la place d'un autre, la forme également qu'elle doit occuper dans son appel. Claire Bailly revient sans renier son passé, sans effacer son engagement spirituel et sans demander la permission d'écrire un autre chapitre. Les critiques passent, les polémiques s'effacent, les œuvres, elles, demeurent. Claire Bailly est de ces artistes qui ne suivent pas simplement le temps, elle la traverse. Pionnière du coupé décalé féminin, femme de conviction et artiste renaissance, elle rappelle qu'une vie n'est jamais enfermée dans une autre définition. D'autres racontent une destinée, la sienne continue de s'écrire, portée par une certitude, la plus belle fidélité, et celle que l'on accorde envers sa propre vérité. Elle est avec nous dans le grand show.
0: Yes, ah
3: yes, attends, on applaudit sa monstre.
0: Faut applaudir un BT, faut applaudir un BT.
3: Non, mais c'est... Il n'y a plus rien à dire.
0: C'est un topo.
3: J'ai dit, c'est... C'est
0: bon, oui, d'accord, très bien.
3: Il n'a plus rien à dire.
0: C'est bon,
3: okay. Fait mon émission.
0: C'est bon, tu te reconnais, tu te retrouves
3: j'ai
0: là.
3: Dit, c'est ça.
0: C'est tout toi.
3: C'est comme ça.
0: D'accord, super. Allez, vous l'avez remarqué, chers auditeurs, elle est avec nous ce soir avec, sa belle énergie, avec son beau sourire, avec son aura, son charisme, sa dégaine. C'est bien, c'est bel et bien Claire Bailly. Et ça, c'est voilà, c'est pas elle qui est là. Allez, tout le studio, applaudissez pour Claire Bailly. Allez, bonsoir Nadele, comment ça va? Ça va, ça se passe?
3: Oh là là là là là, Guy, je suis tellement content, Guy, pas comme Somia.
0: Yes, I.
3: Elle dit que ça, tu le mets le micro.
0: Amen.
3: Tu connais pas Guy, pas comme Somia. Elle connaît pas,
0: demander.
3: Bonsoir à tous, merci beaucoup de m'avoir invité. Je suis très heureux
2: plaisir,
3: ce soir.
2: Ouais.
0: Oh, c'est un plaisir pour nous de te recevoir voilà, ce soir. Franchement, on va passer un super bon temps d'antenne de radio. Merci. Voilà, et d'ambiance de divertissement. Voilà. Allez, Clébaï, tiens ça, vas-y. On va y revenir, on va discuter longuement. Il y aura également des attachements, il y aura des petits jeux. Ouais, en fait, tu connais l'émission, tu t'es déjà passé là-bas.
4: Oui, elle est passée.
0: Voilà, elle est passée. Elle revient avec de belles nouvelles. Voilà, on va se permettre une petite pause. Voilà, obligation publicitaire oblige. Et. Obligation publicitaire oblige. C'est pas redondant ça. Ok, c'est pas grave, il n'y a pas de problème. On va les appeler. De toute façon, nous sommes obligés. Voilà, et on se reprend juste derrière. Ne bougez pas, ne décrochez pas. Nous sommes en compagnie de Claire Bailly.
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0: tiens ça, Klebaï sur la radio avec son frérot, Arafat DJ, voilà. Tiens ça, tiens quoi?
1: Tiens tout.
0: Nous rateni.
1: Ce que tu veux.
0: Hein. C'est quoi? Bouffe le tout.
1: Tout ce qui est tenable, merci pour le mot.
0: Tiens ça. Tom Manu, là, c'est toi l'invité, non? Allez, Clément, justement, tiens ça. Tout ce qui est tenable, justement, on tient les galettes. Voilà, nous parlions à l'instant
2: de beignets.
0: Voilà. On va regarder le sujet.
2: Oui, le sujet.
0: Il y a la vie dans le chocolat, il y a quoi beignet aux crevettes? Attends,
2: le sujet dit: pourquoi les tantis qui vendent les beignets sur la route là, servent toujours les tontons, les tontons qui sont véhiculés par rapport aux autres clients qui ne sont pas véhiculés.
0: Les tontons et les tontis sont véhiculés. Toi, tu vois ça comment? Tu es pour ou contre ça?
1: Non, je ne suis pas contre. Il est servi puisque la voiture peut. C'est-à-dire que s'il est mal garé, ou peut-être ça peut provoquer l'embouteillage. C'est pas parce que la personne a forcément l'argent ou mieux que ceux qui sont arrêtés. Non.
0: Ouais, okay.
1: Moi, je pense que ça n'a rien à voir. C'est par rapport
0: à la bienveillance, on va dire.
1: Non, là, voilà. Garer une voiture comme
2: mais,
1: ça.
2: Mais il pouvait bien garer avant de venir payer.
0: Il pouvait garer et puis marcher comme
1: c'est,
0: nous. Pouvez.
1: C'est pas faux aussi.
0: Mais comme les autres.
1: Moi, souvent, je suis pressé. Je m'arrête pour prendre peut-être.
0: Aller-retour.
1: Aller-retour. Bon, oui, aller-retour. Boson. Surtout aller-retour.
2: Aller-retour.
1: Oui, on met poisson dedans là. C'est mal
2: dit. Ça.
1: Ou soit aller-retour, on met. Non,
2: jaune.
1: Macaroni.
0: Allez, voilà, la famille, je pense qu'il n'y a plus grand chose à dire là-dessus.
2: Peut-être c'est le conseil qu'on peut donner. Voilà, s'il y a quelque chose à dire, c'est que quand le gars il arrive, quand il arrive en voiture, c'est très important de donner conseil sur
0: le
2: gonfloto.
0: Le conseiller en gonfloto. Moi, je tiens ça. C'est ça qu'on va l'attacher là. Moi, le conseiller en gonfloto.
2: Quand le gars arrive, c'est bon de s'excuser auprès des autres.
0: Voilà, là, vraiment,
2: excusez-moi, je suis un peu pressé, ou bien j'ai telle chose, pardonnez, elle va vite m'essayer.
1: Je pense que la personne le fait quand même.
2: Et d'autres ne font pas.
0: Il y a des guindés, des gonflés là. Et puis, il garde d'une manière, il sait. Genre, vous pouvez t'arrêter là, devant la tantine là.
1: Il veut
0: vous flotter un peu de façon.
2: Je t'ai dit, la dernière fois, on était dans un restaurant et le gars, il est arrivé, il a garé devant comme ça et il a ouvert la portière, il a laissé aller passer la commande. Tu vois? Les bagarres qui passaient là, il y a un qui a failli enlever la portière. Donc, il est venu, on l'a interpellé. Est-ce qu'il nous a écouté?
1: Mais souvent aussi, moi, il y a un truc que j'apprécie, surtout chez les gens de la banque. Les stats, oui, je suis une star.
2: Ouais,
1: les stats, comme vous, comme ça, si on vient, soyez indulgent, une star va faire rang.
0: Non, ça c'est clair.
2: Donc,
0: c'est clair, ça c'est autre chose. Ça, banque, assurance, enfin, je dis.
2: Mais l'administration,
1: ça.
2: Oui, il y a d'autres qui sont comme ça.
1: Il y a d'autres qui se plaignent. Ouais, pourquoi c'est comme ça? Vous comprenez que moi je suis une star, écoutez.
0: Effectivement.
1: C'est pas de la discrimination, mais le problème c'est que c'est une politique que les banques font. Et ça c'est très important pour le respect des autres qui viennent.
0: C'est le privilège de la personnalité.
1: Voilà, si tu es star, mieux que tout le monde. Voilà, on est tous sur la terre ici.
2: On peut négocier.
1: Mais je me dis qu'on peut négocier. Ouais. Et ils ont marqué cette politique. J'ai pas dit leur nom ici. J'ai dit franchement, c'est très bien.
0: Donc, quand tu es arrivé dans la banque en question, il y avait un long.
1: Les vigiles ont été informés que les gens de.
0: Une personnalité
1: connue, publique, pour pas faire le. Parce que le rang, on est dehors, où tu es assis en bas de page, on vient t'emmener, on peut prendre photo, on peut faire ça.
2: Et puis encore, tu vas déranger les gens.
1: Tout le monde va.
2: Parce que ta présence déjà dérange.
0: Ah oui, moi, mais la casquette, comme la lunette.
2: Donc, c'est rien, moi, pas de cache, non, mais reconnais.
1: Tu prends des excuses et puis tu prends ton beau flotto, quoi.
0: Ouais, au calme. Ça marche. Allez, voilà, chers auditeurs, on a bouclé le sujet de ce soir. Focus sur Klebaï.

0: Clébaï, je vais te demander, vas-y quoi.
1: Dis bon, tu veux parler de moi? Vas-y.
2: Ah non, moi je parle pas. Moi je parle pas des gens. Ouais, ma vie là même me préoccupe. Des...
1: Non, c'est ça.
2: Ah, tu veux me critiquer, vas-y.
1: Vas-y.
2: Ça, c'est tout, tout, tout ce que tu as dit là, ça vas-y. C'est toi qui vois. Ok, donc d'accord.
1: Mais c'est ton travail. Vas-y.
2: Dorizane, n'as pas trop fatigué pour la collaboration?
1: Non, c'était adorable les deux. Mais bizarrement, en ce moment là, les deux là, il y avait un bafou.
2: Dorizane hier en fait.
1: Non. Deuxième, et Moscou, c'est pas en fait.
3: Ah oui. Moscou, c'était la période où les deux faisaient clash là.
1: Les deux étaient en bafou. Les deux étaient en bafou. Non, les a pris one by one. Personne ne sait que l'autre est là. Quand ils sont sortis, les deux sont dans un mélange.
2: C'est vrai. Mais là, il y a un peu le clip maintenant.
1: Il n'y a pas pu appeler quelqu'un.
2: Ah, tu avais assuré.
1: Et Magman est ça là. Moscou dit comment ça. L'autre aussi, comment il dit, vous devez chanter. Vous-même, comment ça. Vous allez me faire un sandwich. Il va me frapper, donc je vous demande pardon. Je vous demande merci.
2: Très bien.
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0: Voilà, il dit Clément, quand tu danses cette terrain, on dit quoi? Rien t'en fait. Mais on l'a déjà fait un peu.
1: Ça chauffe en bas.
0: Mais lève-toi, petit.

0: Ouais, méchant, méchant.
1: Viens m'attacher.
0: Ouais, ouais, ouais, méchant, méchant, méchant.
2: On
0: mais...
2: sent que ça t'a manqué, vraiment. Ouais.
0: Allez, la suite. Hein.
1: Tu veux
2: Non, c'est bon, ouais. Et parle.
0: Mais il dit, quand tu danses, passez, genre, tout le temps, tu danses tes rêves, ça te va dire quoi?
1: C'est ça, je connais.
0: Mais on a quand même la Fali.
1: Vraiment, il a dit.
0: D'accord, il n'y a pas d'accord.
1: Okay. Fali, même, qui est garçon, lui, il ne lâche pas.
0: Il n'y a pas d'accord.
1: La partie où il met.
3: Lui aussi, il ne change pas.
1: Lui, il met rond. Il y a un petit coup rond. C'est ça qui a commencé à mettre ça.
0: Il
1: n'y
0: a pas
1: de souci.
0: Pas
2: tu as besoin de ça. Je
0: vois un peu. Mais Claire, c'est sur quelle base tu montes tes collaborations? Là, avec Mola, Mix, Manibela, là, Enfant, Toufan, comment ça se passe, tes collaborations?
1: Mais ça se passe tout naturellement parce que, vous savez, les collaborations. C'est très souvent important parce que pour tous ceux qui pensent que nous autres on peut pas chanter seul, moi je pense que j'ai prouvé et je vais encore le prouver. J'ai des chansons que j'ai chantées toutes seules qui vont venir là. Mais les collaborations c'est important parce que ça ouvre d'autres champs on va dire. Et puis les artistes que dont tu fais featuring avec, ça fait en plus.
0: D'accord.
1: Voilà, ça fait en plus. C'est très important les collaborations. Franchement, moi, ce que je vois, c'est que ça agrandit les hommes. Et puis, voilà.
0: Ça permet d'élargir sa fanbase et tout ça.
1: Exactement, sa fanbase surtout. Mm-hmm. Et puis aussi, comme je l'ai dit, par exemple, aller faire avec Toufan, tout de suite, j'ai
0: tu as un pied au Togo en même temps, ouais.
1: Faire Manibela, c'est le Cameroun. Donc, c'est ça, il faut agrandir. Voilà.
0: D'accord, super. Ok. Oui, tu voulais dire quelque chose.
3: Oui, le truc c'est que tout à l'heure, elle a dit qu'elle a prouvé qu'elle a chanté. Mais bien avant, au début, les chanteuses de Coupé Décalé, tout ce qu'elle chantait dans les chansons, c'est Masgrade, Didier Drogba, La Bête.
0: Bon, non, mais non, c'est
3: d'accord.
0: Clébaï chante maintenant.
3: Oui, oui. C'était quoi le problème au début? Vous avez, c'était la peur de montrer qu'on n'avait pas une belle voix ou c'était quoi?
1: Ok, excuse-moi. Moi, je l'ai toujours dit, je ne l'ai jamais nié. Je n'ai jamais pensé un seul jour que j'allais être une artiste.
3: Ok.
1: Moi, j'ai toujours voulu être un mannequin.
3: Ok.
1: Et j'essaie une chose aussi, je sais très bien danser. Et c'est ma mère qui
3: m'a dit... Et puis, tu as été Miss.
1: Voilà.
3: Pour ajouter ça dessus.
1: Ok. Bon, comme je n'ai pas été Miss Côte d'Ivoire, il n'y a pas envie d'être trop...
3: Ouais, mais bon, c'est pas grave.
1: C'est pas grave.
3: Été Miss, mais parfois, c'est un coup d'abord.
1: C'est Miss Dalloa, voilà.
3: Voilà, Miss Dalloa.
1: Donc, du coup, moi, personnellement, je veux dire, je n'ai jamais dit que j'ai une belle voix, je m'ai chanté. Quand ma mère a dit qu'il faut chanter pour que tu retournes en France, et c'était un moyen, en tant qu'artiste, avoir un visa parce que j'avais une mère qui était malade. Et voilà que quelqu'un qui ne sait pas chanter, moi, il ne sait pas. Tu m'as une fois entendu chanter. Je dis, tu danses au. C'est là, maman, elle dit, tu vois, Mathie de là que tu aimes là. Ah, on chante pour elle.
0: Ah, du coup, Mathie, c'est un modèle à toi, en fait.
1: Voilà, moi, je l'ai toujours dit.
0: Ah, ok.
1: Elle est toujours. Tu sais, quand quelqu'un est un star, même si tu es une star, comment tu dois toujours du respect à cette
0: faut
1: personne.
0: Reconnaître,
1: et moi, je respecte beaucoup Mathilde Dollar. C'est mon artiste. Quand je la vois, j'ai une master à moi. Et c'est comme ça, ma mère m'a dit, mais regarde celle-là que tu aimes pas. Parce qu'on dit Mathilde Dollar parce qu'on est au cou. Parce que c'est la seule qui était avec elle. D'où ça vient.
3: Avec les pistolets.
1: Les pistolets. Voilà. Et c'est comme ça, moi, je dis. Donc, quand il a connu Kanté, quand tu m'as dit, c'est un petit problème. Ma mère, je ça me... C'est Beno. Il a attrapé Vecho. Il a attrapé Eskeli. Et c'est Vecho qui m'a appris à chanter.
0: Ouais.
1: Ça, je vous l'assure.
0: Vecho, grand requin de la radio.
1: Un dé n'est pas possible. Donc, si moi aujourd'hui, je n'ai pas peur du micro, je chante aujourd'hui, c'est grâce à Vecho Lola.
0: Vecho Lola.
2: Donc, pour la première chanson, c'est-à-dire dès qu'on enregistre, ça devient un banger. Ça devient un hit.
1: Parce qu'il n'y a rien derrière. Mais il y a.
0: Place là, avec Bobara Fitini.
1: C'est ce que j'en ai dit là. Puis c'était en vogue. Et tous les Bobara Fitini sont frustrés. Nous, les Bobara Fitini.
0: Donc il fallait quelqu'un pour les motiver.
1: Donc, voilà une occasion. Il y a été dès que.
3: Opportunité d'affaires.
1: Donc il y a dit rap comme ça, il y a envoyé.
0: T'as envoyé bouler avec.
1: Et quand mes mères, c'était quoi? Parce que bizarrement, avant que moi je ne chante, quand ils sortaient dans les maquis comme ça.
0: Il y a toujours un mix ou un.
1: Quand on met là, je danse mieux que ça qu'à Bobara.
0: Attention.
1: Donc les garçons disent, vous avez Bobara pour rien quitter devant nous, elle est la fille. Donc il danse comme toupie, c'est comme ça.
2: Elle était fitini quand même.
0: Allez, on écoute ta collaboration avec Bikuti et Paloma Libela.

0: Mais c'est comment Mola, t'es pas trop fatigué pour ça?
1: Mola, tu le connais.
0: Elles sont vertes.
1: Mola, quand tu commences à dire, tu vas rire jusqu'à là. Il t'attache ton mais il attache ton collègue, il attache tout le monde.
0: Il attache ton manager tout le monde.
1: Non, Mola, c'est le meilleur.
0: Super.
1: Et puis dès que vous trouvez, il dit, ah voilà, vite, elle est là.
0: Voilà, voilà, maman Misara.
1: Voilà, Misara. Voilà, attends. Tu vois, toi, tu es l'artiste, quoi. Beno, voilà, attends.
0: Avant d'arriver.
1: Si, voilà, avant d'arriver. Genre, si vous voyez, vous sur Internet là-bas, là. Il va vous confronter. Mola, non. Non, bisous. Toi, tu es trop, tu es le meilleur.
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0: Clabahi sur le grand plateau dans le grand show ce soir sur Live Radio. On prend plaisir justement à échanger avec elle. Et là, on part maintenant pour le show sans fin avec le modérateur de la modération de la Bodegang de plus important. Je vous ai galéré, Mr. Abi.
1: Faut prendre ton tabouret.
0: Faut. Il y a un mixage désormais.
1: Ouais, un mixage.
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0: Le show sans frein avec le modérateur.
1: Yes, ça, il y a Clébaï. Bien arrivé ou bon arrivé dans le show sans frein. Ici, quand il y a Abi, on répond faut prendre ton tabouret.
3: Ah, okay.
1: Oh, on y va. Abi,
4: faut prendre ton tabouret.
1: Voilà, spécialement pour toi, on va faire un style à gauche, à droite. C'est-à-dire, tu auras deux propositions et tu devras choisir une dedans.
3: Et si, il n'y a pas envie de choisir.
1: Bon, ça dépend de toi, mais
0: si tu n'as pas envie de choisir, on te raccompagne à la maison.
1: Tu choisis et puis en quelques secondes, tu peux donner le pourquoi de ton choix.
0: Très bien.
1: C'est bon? Go.
3: D'accord.
1: Ok, on y va. Clébaï, tu préfères Womi ou bien Bofloto?
3: Womi.
1: Pourquoi?
3: Parce que Womi est moins sucré.
1: Ah, ok, d'accord. Ça dépend du Womi.
3: Ça, c'est quand
0: Non, Clébaï, elle garde la ligne.
3: Elle garde la ligne.
0: Non, ça dépend. C'est pas tous les
1: Womi. Non, ça dépend du dosage. Voilà.
0: Ça dépend du dosage.
3: Il y a plusieurs manières de faire
0: Womi. Non, c'est oui. La dangereuse dame de Coco Vico.
3: Il y a un sucré. Moi, je pense pas.
0: Clébaï, il y a une dame qui fait une Womi à Coco Vico.
3: C'est pas trop sucré.
0: Et puis, il y a une autre aussi à
3: chose. Attends, tu as
0: une dame de Womi. Oui, non, Womi. Non,
3: c'est des beignets. Moi, je trouve ça très sucré.
0: C'est des très bons beignets.
3: C'est ça qui fait ça.
1: Oui, c'est celle que tu achètes.
0: Allez, la suite à Clébaï,
1: Foutou ou Placali?
0: Erika.
1: Placali.
3: Oui.
1: Pourquoi?
3: Moins sucré aussi, et ouais. Puis moins facile à faire, et puis voilà, on digère facilement.
1: On digère facilement. Moi, j'aime les placali, parce qu'on prend pour coller nos affiches en ville. Clébaï,
3: oui.
1: Homme infidèle ou homme avare?
0: Gengengengon.
3: Non, ça aussi, j'ai dit. Uh-huh. On prend pour charger.
0: Non, faut dire, c'est un jeu.
1: Voilà.
3: C'est pas jeu, hein. Viens ici, on ne connaît pas jeu. Non, on prend, puis on charge.
1: Bon, vas-y.
3: En tout cas, je préfère pas quelqu'un qui va. Donc.
1: Mais elle est fidèle, là, tu peux supporter.
3: Non. Yeah. Si elle dit ça, on va pas croire. Moi, il fait rien, ça.
1: Ah bon?
0: Donc, tu l'aimes pas, alors?
3: Ça n'a rien à voir.
0: Ok.
1: Tu sais déjà que.
3: Ça n'a rien à voir. Ce garçon là.
0: Tu sais que les garçons, c'est comme ça, ils sont comme ça.
3: Si tu as envie d'être fidèle, tu vas être fidèle.
0: Ok.
3: Si tu n'as pas envie, tu vas aller toi seul partir avec ta chose, faire ce que tu veux.
0: D'accord. Alors,
3: on ne peut pas te contrôler, on ne peut rien te faire. Donc, si tu as envie d'être. Si il est infidèle, c'est parce que peut-être je ne le suffis plus, la vie ailleurs.
0: Mm-hmm.
3: Sinon, garçon même. Si tu veux être infidèle, Qui a déjà retenu garçon ici?
0: Mais les garçons comme nous, là, nous sommes fidèles.
1: Non, on est fidèles.
0: Il y a des garçons fidèles.
1: Non, moi, je suis très fidèle.
3: Depuis ma naissance. Je sais pas si ça existe. Mais bien, c'est même que bien, c'est son mari. Elle est jolie. Elle ne surveille pas. Voilà. Tu as dans ton pays.
0: Ah, ok. Tu as des nouvelles de Beyoncé et Jay-Z.
3: Oui, là, nous, la dernière fois, je les ai vus. Comment on fait ça au terrain,
0: ouais,
3: là?
0: Ouais.
3: Du monde, là. Je les ai vus, les deux sont là-bas.
0: Ouais,
3: elle tient le coup.
0: Il n'y a pas de souci. Je les salue.
3: Elle tient le coup. Sinon, avant. Je ne sais pas, là, mon ami, tu avant. Il faut quitter mon chemin.
1: Ok. Clébaï.
3: Oui.
1: Tu préfères perdre ton portefeuille ou bien perdre ton téléphone?
3: Portefeuille est mieux.
1: Pourquoi?
3: Dans le téléphone, là, je peux avoir encore.
1: Mais parce que il y a ta pièce d'identité, ton permis.
3: Il y a
0: ton argent, tout ça.
1: Il y a l'argent bancaire.
3: Il y a le fait. Parce que dans le téléphone, il y a déjà scanné ma pièce, tout. Il y a tout.
0: Elle dit, il y a le fait.
1: Ok.
3: Il y a le fait.
1: On continue. Clébaï.
3: Oui.
1: Pop of Food sauter, revenir ou bien Resource Bawen?
3: Resource
1: Bawen.
3: Oui.
1: Ok. D'accord. Clébaï. Tu préfères oublier tes paroles en plein concert ou bien tomber sur scène en pleine prestation?
3: Je préfère oublier.
1: Tu préfères oublier?
3: Oui.
1: Tu veux pas tomber?
3: Oui.
1: Mmh. Mais quand tu vas oublier, tu as dit quoi pour remplir le vide là?
3: Remplir le vide.
1: Tu as dit rrrr, c'est ça?
3: Aïe. Comme tout le monde.
0: C'est pas vrai.
1: Ok. La dernière question.
0: Vraiment.
1: Clébaï, tu préfères avoir une voix d'homme ou bien te présenter en public la boule à zéro, c'est-à-dire Coco Taille.
0: Tes jolis cheveux qu'on connaît.
1: Et que ta voix devienne comme la voix d'un homme, ou bien tu préfères venir en bibelle en public?
3: Oui, mais il y a une voix d'homme. Voix d'homme n'est pas mieux. Moi, je
1: vais mais ta voix va devenir comme le gars. Il y a un gars qui dit TikTok. Quand il parle, là, on dirait 25 personnes qui parlent.
0: Tu pouvais voir.
3: Le dernier design.
0: Non, tu restes. Tu pouvais ça, c'est-à-dire la voix d'homme là.
1: Tu peux faire ça que Koko Taïe là.
0: Il n'y a pas de soucis. C'est bon, super. Faut prendre ton tabouret.
1: Merci, Clébaï.
0: Merci beaucoup, modérateur, pour le jeu sans fin. On se fait une autre pause et on se reprend derrière.
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0: Yahweh, très très belle chanson de Clay Bailly sur la radio dans le Grand Show. Voilà, allez Clay, nous allons amorcer un autre virage, ça s'appelle le Tabouret Show et c'est maintenant. Clay, ça va, ça se passe, ça va, tranquille?
1: Ah, toujours, ici là, le Grand Show, toujours relax. Vas-y, on dirait tu es à la maison, t'es avec Béré, au calme.
0: Très très bien. Ce qui me plaît, c'est ton sourire, tout ton... Attends, même toi, tu te fâches pas?
1: Demande à mon staff.
0: Hein?
1: Ah, ils m'ont dit.
0: Ah ouais?
1: C'est vilain, même.
0: C'est vénin, vénin.
1: C'est vénin. Ils me disent, ah, c'est pas ça qui riait tout à l'heure. Là.
0: Ah ouais, donc tu passes du chaud au froid.
1: C'est comme ça.
0: D'accord, très bien. Allez, Clay, ton actualité en ce moment, c'est que pour ton grand retour dans le coupé décalé, tu as décidé d'intégrer le label KS Records de Kérosène. Pourquoi ce choix? Il y a plusieurs labels, il y a plusieurs producteurs. Je l'ai dit, dans le temps même, tu travailles avec pas mal de personnes. Pourquoi ne pas retourner avec ces personnes-là?
1: Non, dans le temps, j'étais moi-même, je produisais moi-même.
0: C'était quand t'es Faro, non?
1: Quand t'es Faro.
0: C'était au début, c'est ça?
1: Oui, c'était dans les débuts. Okay. Puis, on va dire, c'est au tout début. Et puis, par reconnaissance, mais quand t'es Faro, c'est resté un grand frère, celui-là même qui est mon protecteur. Donc, j'ai pu lui, chaque jour, même lui accorder ça en tant que producteur manager, même si.
0: Super. Voilà. D'accord.
1: Maintenant, Caricode, c'est un choix personnel. Mm-hmm. Pourquoi? Parce que moi, à la base, les producteurs, la production, vous savez que c'est quelque chose de vraiment très complexe. Mm-hmm. Et ici, je l'ai fait déjà de base parce que Kérosène est mon frère.
0: OK.
1: Voilà.
0: Vous avez une belle amitié quand même.
1: Exactement. Sinon, moi, à faire de production, là. Mm-hmm.
0: Puisque tu es déjà habitué à investir toi-même dans ta musique.
1: Merci.
0: D'accord.
1: Et c'est clair, bah, déjà.
0: Mais du coup, ça sera quoi le pari avec K-Records?
1: Oui, ce pari-là, comme je l'ai dit, c'est quand même interne. Parce que la dernière fois, j'ai fait une interview, j'ai insisté. Non, mais vous avez quoi? On a plein de projets vraiment que je veux garder parce que on va dire telle chose. Et puis après, on dit, ah, mais tu avais dit ça, donc je préfère. Mais on a beaucoup de projets, vous savez, hein, Kérosène, c'est un bosseur. Mm-hmm. Tout ça, donc je pense qu'on vous réserve de belles choses.
0: Vous nous réservez de belles choses, c'est un bosseur. Du coup, quelles sont ses attentes à lui, Kérosène? En tes signants, qu'est-ce qu'il attend de toi, Clay Bailly?
1: Ben, comme tout bon producteur, mm-hmm. quelque chose des hits, des concerts, plein de choses, des choses qui va aller non seulement moi, c'est-à-dire que lui gagne, moi je gagne, c'est-à-dire qu'il a besoin de production, vice-versa, quoi. Donc mm-hmm. Pour ça, il faut vraiment bosser dur pour sortir vraiment des belles.
0: Des bangers, des bangers, hits, voilà.
1: Exactement.
0: D'accord, voilà. Super. Allez, Clay, tu penses que si c'était structuré de la sorte à l'époque, les choses seraient passées autrement et que tu n'aurais jamais quitté le coupé décalé? La structuration dans laquelle tu es en ce moment avec K-Records, si c'était pareil à l'époque, est-ce que tu aurais quitté le coupé décalé?
1: Non.
0: Ah ouais?
1: Je comprends pas ce que tu dis par là, mais je veux dire
0: non, je veux dire si c'était bien organisé, bien structuré.
1: Qu'est-ce qui était bien organisé?
0: Ta carrière, ton management, ta production, ton équipe, ton développement et tout ça. Est-ce que
1: non, c'est pas que j'ai quitté le coupé décalé pas parce que c'était structuré. Au contraire, mm-hmm. j'étais trop à mon prime. Je veux dire que quand j'ai quitté le coupé décalé, mm-hmm. voilà. Aujourd'hui, je veux pas dire je regrette. Pourquoi? Parce que je suis parti quelque part qui n'est pas mauvais, mm-hmm. en tant que tel. Aller servir Dieu, mettre sa voix au service de Dieu, c'est quelque chose qui n'était pas mauvais en soi. Hein, c'est qu'il sache.
0: Tu as senti le besoin, l'appel d'y aller?
1: Franchement, j'étais vraiment sous le choc. J'étais quand même un peu perdu. Mm-hmm. Voilà, c'est le mot juste. J'étais perdu et j'avais en plus envie de rien du tout.
0: Okay.
1: Voilà, à la base même, c'est Jam même qui était passé de ma tête. C'est-à-dire que moi, je voulais Jam, oui.
0: Ah, du genre, te suicider, mon chien.
1: Exactement, ces gens. Mon ami est parti, moi, il faut que je parte aussi.
0: Oh là là.
1: C'était à ce niveau-là que j'étais arrivé. Donc,
0: du coup, c'était un refuge pour toi.
1: Voilà, me recueillir là-bas, mm-hmm. même si je n'ai pas entendu forcément la voix de Dieu pour dire, ah, je t'ai vu, viens, tiens, me servir. Mais j'étais trop déçu. Vu tout ce que moi, j'ai vu, tout ce qu'il a traversé, j'ai vu ces derniers temps, puisqu'on avait un concert en vue, et j'ai trouvé que c'était méchant et tout ça. Donc, moi, j'étais trop dégoûté.
0: Ok.
1: Voilà.
0: Du coup, depuis ton retour dans le coupé décalé, quels sont aujourd'hui tes rapports avec les acteurs du mouvement voilà, coupé décalé? D'autant plus que tu n'as pas été doux avec eux quand tu quittais le bateau, quand tu quittais là. Ouais.
1: D'autant plus que. Je vais toujours le dire parce que c'est eux qui se sont sentis peut-être indexés. Parce que qui se sent mauvais se mouche.
0: Tu avais été très critique hein, vis-à-vis d'eux.
1: Non, je t'ai dit, tu me sors ça. Moi, je te mets au défi. Mm-hmm. Chaque fois que je parlais de moi. Mm-hmm. Ah oui.
0: Tu parlais de toi,
1: oui,
0: tu te citais
1: voilà
0: toi,
1: ce que
0: toi
1: je
0: quand
1: c'est,
0: exemple.
1: Et c'est les choses que je ne peux plus faire, mon frère. Mm-hmm. Va avoir ma voiture garée dehors. Avant, moi, je ne peux pas rouler ça.
0: Ok.
1: Oui. Avant, moi, je pouvais louer une voiture, mm-hmm. aller 100 000 mètres par jour, mm-hmm. et puis venir paraître. C'est des choses que je ne peux plus faire. Comprends?
0: Ouais.
1: Donc, c'est ce que j'ai dénoncé et je pense qu'aujourd'hui, ça a servi beaucoup. Plus jamais les gens ne font plus ça. Mettre ton nom à une voiture qui ne t'appartient
0: pas. Si, sur la plaque, là, on se rappelle à l'époque. Ouais.
1: Voilà, si tu le faisais, si quelqu'un le faisait dans le coupé décalé, je pense qu'ils ne vont plus le faire. Donc, c'était moins clair, je le faisais. Et ça, je continue de le dénoncer et je ne me suis pas dédié.
0: Ah, c'est, ça ne servait à rien. C'est m'as-tu vu
1: et
0: derrière souffrir en silence financièrement.
1: Je parlais même encore d'une prostitution déguisée.
0: Ok.
1: Où je, au moins, je parlais. Je disais que moi, par exemple, le Seigneur nous permet. Regardez, par exemple, le mois d'août, moi, je suis carrément chargé.
0: Mm-hmm.
1: Mais au jour d'aujourd'hui, le peu que Dieu va me donner dans mes gombos, mm-hmm. je saurais comment me
0: structurer
1: et tout ça. Mais avant, j'ai cet argent-là. Je donne un exemple. Moi, par exemple, je fais une publicité à hauteur de 20 kilos.
0: Mm-hmm.
1: Oui. Il fait les pubs, ouais. 20 kilos, pas des bâtons. Hein.
0: Ouais, ouais.
1: Voilà. Mais ça, tu prends, tu t'envoies comment prendre une voiture de 40 millions. Il y a un problème. Juste pour paraître, pour dire que c'est toi la première dame du coupé de
0: cuir.
1: Tu comprends? Et du coup, les autres 40 millions, les autres 20 millions qui vont tomber dessus, qui te les donne?
0: Ouais, donc faut charbonner, faut gérer.
1: Non, même pas charbonner.
0: Dans tout ça, là,
1: c'est de ça que je veux toujours parler. Voilà.
0: Donc, justement, tu donnais des conseils à tes sœurs sur ces phénomènes.
1: Et je continue. Aujourd'hui, même, elles sont toutes mariées, la plupart.
0: Ouais.
1: Elles sont casées, tu vois. Il y a Karine Nassi qui montre son copain. Je pense que ça a porté.
0: Du coup, ça va mieux l'entente avec tes consoeurs, avec ces derniers, dans le mouvement coupé des
1: galets. Moi, je n'ai jamais eu de problème. Je suis la maman. Il a dit, il n'y a pas de problème. C'est moi, il dit. Il n'y a pas de problème. C'est au mao.
0: Il y a l'harmonie, hein. Vital,
1: j'ai dit toujours,
0: Mami Sara,
1: toutes les filles,
0: Nelly Djouma,
1: Janine Klein,
0: Karina Steele, toutes les filles.
1: J'ai dit, il n'y a aucun problème.
0: C'est toi la maman.
1: C'est la mère. Il n'y a pas brrr.
0: Allez, suite à musique, à quoi va ressembler justement la nouvelle orientation de ta carrière, la nouvelle ligne éditoriale musicale de Clébaï?
1: C'est le coupé décalé parce que voilà, j'ai fait sortir Okpo.
0: Okpo.
1: Ah oui, quelque part, je veux dire, vers la fin, dans les roues casse-casse, toujours. C'est vrai, on sent un peu de fia-fia qui fait un peu.
0: Clébaï, on va choisir.
1: Voilà, qui fait un peu, comment on appelle ça, on dit le biaman. Bon, je suis étonné qu'on ne pense pas que le biaman, c'est le plus coupé décalé, mais seulement accéléré.
0: Sur
1: nous, on était à 155, eux, ils sont à 170.
0: Ouais.
1: Donc, c'est comme quand Doussaga faisait doucement, décalément, dès qu'après, à la fin, il est venu faire. On appelle ça le roucascas. Moi, mais je me suis adapté à ça. Donc, c'est pour dire qu'au fur et à mesure, les générations changent. Aujourd'hui, c'est plus accéléré. Il n'y a pas de. Il n'y a rien. Mais quand on dit non, Biaman n'est pas à côté. Biaman, c'est le coupé décalé.
0: C'est le coupé décalé.
1: Comme ça.
0: Juste accéléré. Voilà. Allez, Clébaï, aujourd'hui, l'industrie musicale, les choses vont très, très vite. Hein, franchement, après plusieurs années passées en tant que servante de Dieu, aujourd'hui, de retour, quel est ton regard? Qu'est-ce que tu penses du game coupé décalé? Est-ce que les gens qui ont vécu sont encore respectés ici, dans ce game-là? Ou bien tu penses que la nouvelle génération est trop en voyant ces aînés-là.
1: Oui, bon, il y a quelques personnes que je peux quand même signer.
0: Citer.
1: On va dire citer. Moi, personnellement, c'est bizarre. Okay. Tous ces enfants-là sont très respectueux envers moi. Voilà, que ce soit Didi Yéman, les Daoudi, Kéoukou, franchement. Et même la petite Kéo Mousso, voilà, qui n'arrête pas de me titiller.
0: Justement, Kéo Mousso, qu'est-ce que tu penses de sa sortie? Et derrière, t'as même demandé un featuring.
1: Oui, elle m'a vu même au clash la dernière fois. Mais franchement, elle a fait une vidéo. Elle sait. Moi, franchement, ça m'amuse. Pourquoi? Parce qu'elle ne se frotte pas à n'importe qui.
0: Mm-hmm.
1: Voilà. Elle se frotte à ce qui peut la pousser au devant. Elle n'est pas en train de s'amuser. Elle n'est pas en train de faire ça méchamment. Mais c'est le game.
0: Mm-hmm.
1: Voilà. Moi, c'est comme ça que je vois. Moi, je n'ai pas à dire, ouais, pourquoi elle a fait ci? Non, moi, ça me.
0: Après, on ne te voit pas trop faire des featuring avec tes consoeurs. Là, il y a un auditeur de Life là-dessus, la page, qui dit, j'ai deux questions pour elle. La première, pourquoi elle n'a pas félicité Vital pour son nouveau bébé? Deuxième, pourquoi elle ne fait pas des featuring avec les autres filles du coupé décalé? C'est quand le clip de la nouvelle sortie? Oh, bon, lui, c'est le trois questions.
1: Mm-hmm.
0: Il s'appelle Chris Charismatique, voilà.
1: Par exemple, pour Vital, mon staff et moi, on s'est mis d'accord. Bon. Pour moi, c'est tellement personnel.
0: On va aller la saluer.
1: Exactement.
0: Mm-hmm. Voilà. D'accord, il n'y a pas de souci, super.
1: Voilà, donc, assez félicité, mais on va dire, ah, peut-être ça, mais c'est hypocrite. Non, moi, je vais être passé hypocrisé, je vais jusqu'à là. Ça veut dire que où elle va. Maintenant, si elle veut.
0: Aujourd'hui, il n'y a pas de souci. Aujourd'hui, quel est ton. Quel regard tu portes sur beaucoup de personnes du milieu chrétien?
1: Ce que je peux dire, c'est que chacun vraiment ait sa. Je veux dire que c'est une relation personnelle avec Dieu.
0: Est-ce que tu as des regrets? Depuis que tu fréquentais les milieux chrétiens, est-ce que c'est que tu regrettes le plus?
1: Non,
0: quelque chose qui s'est passé, tu as vécu une mauvaise expérience?
1: Non, c'est inutile parce que vous savez, Dieu nous fait grâce. Mm-hmm. Dieu nous fait grâce d'être en vie. Mm-hmm. Le plus important, c'est de faire ce qui déjà te plaire sans offenser Dieu. C'est ce que je suis en train de faire. Tout ce que j'ai pu connaître ou traverser ou vivre, mm-hmm. Bon, pour moi, c'est le passé. Voilà, je n'ai pas envie de revenir dessus parce que c'est tellement complexe.
0: Mais ça a été une belle expérience ou une mauvaise expérience?
1: Bon, moi, je ne sais pas comment je peux qualifier ça.
0: Ah ouais?
1: Oui, parce que...
0: Tu n'as pas été malmené par un pasteur ou un chantre, je vais dire, dans le milieu là-bas, où tu partais pour trouver refuge, justement, parce que tu n'étais pas vraiment bien.
1: Malmené. C'est-à-dire,

0: si j'ai un bébé ou pas.
1: Mm-hmm.
0: Est-ce que vous m'avez une fois entendu parler de ça?
1: Non, non.
0: Fait que je te montre une photo, je suis enceinte. T'as vu?
1: Ah, tu es enceinte?
0: Ah, non, oui, j'ai
1: tout, un gros ventre et
0: tout ça. Ah,
1: ouais,
0: t'as vu?
1: D'accord.
0: Donc, c'est des choses, moi, je ne veux pas sur ce terrain parce que pour moi, ça, c'est très personnel.
1: Ouais, ta vie privée, 100% privée.
0: Et les réseaux sociaux sont très mauvais. Moi, ça fait 18 ans que je suis dans ce milieu.
1: Mm-hmm.
0: Là, c'est pas tout, on montre.
1: Justement, qu'est-ce que tu penses de ceux qui montrent tout sur les réseaux?
0: Non, c'est le choix.
1: Mm-hmm.
0: C'est personnel, c'est le choix.
1: Tu respectes le choix.
0: Exactement, exactement. Il faut respecter.
1: Mm-hmm.
0: Faut respecter. Et au jour d'aujourd'hui, pour mon mariage, je ne veux même pas en parler. Parce que j'ai tellement parlé de mon mariage, j'étais en plein préparatif de mon mariage légal, mais puis tout est venu, c'est mélangé. Et puis, il a fait des... Bon, bref, franchement...
1: Bon, c'est quel conseil tu peux donner à ta jeune sœur? Du couper décalé. Du couper décalé, et puis deux, l'autre côté
0: voilà,
1: chrétien.
0: Fait la... Ben, du couper décalé, je pense que déjà, elles le font déjà bien.
1: Mm-hmm.
0: Pourquoi? Parce qu'aujourd'hui, parce que tout le monde pensait que les gens du milieu ne peuvent pas se marier. Ne peut pas fonder de foyer et puis faire le travail.
1: Mm-hmm.
0: Aujourd'hui, les filles l'ont prouvé, le démontrent.
1: Okay.
0: A plus B. Et je pense que même moi, depuis longtemps, moi, je suis mariée coutumièrement. Et c'est le légal même que... Voilà, j'étais en cours de le faire et puis voilà. Même si ça devait se faire, je pense que je le fais caché.
1: Mais ton chéri, hein, c'est de lui que tu parles, celui, je lui ai dit, qui t'a quitté là.
0: Voilà.
1: Qui est parti parce que tu as été mal guidé et tout ça.
0: Voilà.
1: Mais quel moyen tu as mis en place pour le récupérer?
0: Regarde ça ici.
1: Pour le rappeler.
0: Regarde ça ici.
1: Mais tes fans veulent savoir.
0: Ils connaissent.
1: Ce qui me plaît chez toi, tu es sans filtre.
0: Calme. Non, on aura c'est calme.
1: Attention.
0: C'est sans filtre là même qui nous a mis dans un problème.
1: Claire, oui. Encore les
0: bas. Allez,
1: voler. Allez, voler.
0: Je t'ai dit. Ils ont renseigné.
1: Allez, Claire, à quand le conseil? À quand ton prochain conseil? Un palais de la culture pour ton Aquaba dans le Coupé des Calibres?
0: Oui, en fait, c'est quelque chose que Carrie Code voulait lancer.
1: Mm-hmm.
0: Il a dit que non. De toute façon,
1: sortons des projets d'abord.
0: Voilà.
1: Mm-hmm.
0: Frappons au moins deux petits hits comme ça.
1: D'accord.
0: Voilà, Okpo. C'est-à-dire que tu veux pas, Okpo, tu as dit.
1: Mm-hmm.
0: Toi aussi, tu vas parler des gens. Toi aussi, tu veux critiquer.
1: Mais, manager, mais pourquoi tu n'as pas amené Okpo là? C'est moi qui t'amuse. Ah, c'est...
0: Ouais.
1: D'accord. Et Enza. Okay. Bon, mais donner de l'eau ou bien du café à
0: oui,
1: Master.
0: Un peu d'eau.
1: Vous avez quel problème?
0: Okay. Tu as mon nom là. Dis-moi ma bouteille d'eau, s'il te plaît. Donc, du coup.
1: Uh-huh.
0: Et allez, voilà.
1: Du coup.
0: Et du coup, on entend le préparer.
1: Mm-hmm.
0: Peut-être d'ici. Voilà, fin de l'année.
1: Donc, d'ici la fin de l'année, voilà. Le français. D'accord. Y a pas de souci.
0: On va aller chanter les hits des Claire.
1: D'accord, super. Mais Claire, qu'est-ce que tu réponds aux personnes qui interprètent mal le fait que tu dises que, bon, désormais, je reviens dans le coupé décalé, nanana. Ils disent que non, bah, tu étais en Dieu, tu n'étais pas concentré là-bas ou c'était juste pour du bluff et tu es revenu à la base.
0: Tu sais quoi, j'ai une chanson même pour eux.
1: Mm-hmm.
0: J'ai un concept pour ces gens de personnes.
1: Mm-hmm.
0: Moi, je trouve que c'est des gens qui ne réfléchissent pas beaucoup.
1: Okay.
0: Parce qu'ils aiment voir les gens souffrir.
1: Mm-hmm.
0: Ils aiment voir les gens mourir de leur propre, c'est-à-dire que dans leur propre souffrance. Ils ne sont jamais là pour aider. Mais ouvrir la bouche pour donner leurs avis à deux balles, ils savent le faire. Je me reprends. C'est ma foi, c'est ma vie.
1: Mm-hmm.
0: Quand je partais, je n'ai pas demandé la permission à quelqu'un.
1: Mm-hmm.
0: Donc, pour revenir là, je n'ai pas besoin de demander la permission à quelqu'un.
1: Tout, c'est clair.
0: Pourquoi? Parce que ça fait un moment, avant même que je ne vienne au Coupé de Calais, ils me suivent très bien.
1: Mm-hmm.
0: Ils savent combien de fois j'ai interpellé. Pour moi, j'ai tout perdu. Je ne faisais que des vidéos. Ça y est là, hein? Ne faites pas confiance aux gens. Ne faites pas ceci. Je n'ai vu aucun chrétien, je n'ai vu personne m'appeler pour dire que ma soeur, il y a quoi? Viens, on va t'aider.
1: Mm-hmm.
0: Pas.
1: Ouais. D'accord, super.
0: Donc, quand je lis ma Bible et j'analyse. Je me dis que je peux faire mon travail et louer mon Dieu.
1: Et louer ton
0: la
1: Dieu.
0: La seule chose que je sais, je n'ai pas abandonné Jésus.
1: Ok, super. Tu as ta relation personnelle avec Dieu.
0: Point bas.
1: Super, terminé.
0: Maintenant, ce qu'eux pensent là.
1: Ça, c'est eux qui.
0: On ne mérite pas.
1: Bon, voilà.
0: Pas
1: très bien. Terminé.

0: Et est-ce qu'on peut faire ça en une minute? Clébaï, ici, là, toi, tu es beaucoup stylé. Est-ce que, voilà, on va faire ton outfit en une minute, voilà, vite fait. Pardon, on va te déranger. Tiens-toi debout, vite fait. Voilà, on va voir la valeur de tout ce que tu as porté, là. Voilà, chap-chap.
1: Ah,
0: voilà.
1: Ça tombe bien, je dis.
2: Ça tombe bien, ok. Donc, on va commencer avec la perruque, même en question, déjà. Bon, pas la perruque, la coiffure. Je sais pas si c'est une perruque.
0: C'est quoi la valeur?
2: La perruque. Ça a coûté combien?
1: Non, c'est une perruque de un petit 8K.
0: 8K?
1: C'est 8K, non?
0: 800 000?
1: Non, pas 800
0: 000. 8 000 francs. 8 000?
1: C'est 8 000.
2: 80 000. Ah, 80 000.
0: 80 000.
2: Ça, comme ça. Ouais, ouais, 80 000. Là, on a les lunettes.
1: La petite, Yann, ça m'a.
0: C'est combien? C'est à Coco Vico?
1: Non, j'ai pas payé ça. J'ai pris ça à Paris.
0: À Paris, là-bas, ok. 20, 55 euros?
1: Non, un petit.

0: 20 euros.
1: 20 euros, ok. Donc là, on a le vêtement. Déjà, le. Oui.
0: Ça, ce t-shirt-là, je l'ai payé aussi en France. Mm-hmm. Un petit truc qui n'est même pas assez cher. Mm-hmm. Si c'est trop, c'est un petit 25 euros.
1: 25 euros. Okay. Et puis, on a le dessous, voilà.
0: On a le dessous qui est Zara.
1: Ok.
0: C'est un body.
1: Ok.
0: C'est un body suite.
2: Mm-hmm. Ouais, ouais.
0: C'est Zara. Mm-hmm. Voilà. Et j'ai facilement à 22.
1: 22 euros, ok. Voilà. Le collant.
0: Et le collant. Tranquillement aussi.
1: Combien ?
0: À Paris, là-bas, 20 euros.
1: 20 euros, la chaussure ?
2: La chaussure. Mets ça sur la table, la chaussure.
1: Ouais,
2: ouais.
1: Vas-y.
2: Bah, elle est très sportive.
1: Ouais.
2: Voilà. Ok.
0: Attendez.
2: Ça, c'est combien ?
1: La chaussure, elle coûte combien ?
0: La chaussure, regardez. Mm-hmm. Est-ce que vous avez une marque ?
2: Non, c'est simple.
0: C'est joli.
2: Ouais, ouais, c'est joli. C'est bien présentable.
0: Combien ?
1: 30 euros. 30
0: euros,
1: ok.
2: Super, merci.
1: La bague.
2: Merci.
0: Non, ça, c'est.
1: Ah, ok.
2: D'accord, merci. D'accord. Ah, c'est la bague de fiançailles, Clébaï, assieds-toi. Assieds-toi, Clébaï, voilà, merci.
0: Mon doigt a grossi, donc il ne sait même plus.
2: Assieds-toi, chérie, voilà. Assieds-toi. Ça fait combien?
3: Ça fait 155 600 francs.
2: Amusez-vous comme ça pour les gens. Le temps qu'on dit, salut, son frère Guy, pas comme son mien, son moins.
0: Non,
2: il n'y a pas de problème.
0: En fait, ça vous dit que tout le monde peut s'habiller simplement.
3: Voilà.
0: Et puis ça va être joli.
2: Tranquillement, père. Allez, tout le studio, applaudissements pour la maman Clébaï, tous les gars là, elle-même. Franchement, moi, on te soutient, on te forme, on te pousse. Vraiment, j'en ai parlé avec Kérosène, on était. J'y étais à Carrecode. Vraiment, il prépare des choses exceptionnelles pour
1: Exactement.
2: Toi. Et reste concentré comme d'habitude, ma soeur.
0: Merci beaucoup.
2: Voilà, et bonne continuation. On travaille seulement. Allez, Mani, on se dit à demain.
1: À demain.
2: Maudit, à demain.
3: Même fréquence.
2: Allez, Clébaï, tu viens comme tu veux, quand tu veux. Je suis là, nous sommes là, mais tu viens pas demain.
3: Demain, vous t'es reposé.
2: Ok, allez, bye. Bisous. Ciao, ciao. Merci d'être passé, Clébaï.
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1: Au sommaire de cette édition, l'UNICEF équipe la direction de la protection judiciaire de l'enfance et de la jeunesse. Sur le continent africain, en Mauritanie, un total de 144 morts ou disparus sur la route migratoire vers les Canaries. Et puis à l'international, au Liban, une première phase de l'accord sur le sud du pays lancée. Merci d'être à l'écoute de Life Radio. Place à votre point d'information. Bonsoir, fidèle auditeur. L'UNICEF a remis le 21 juillet à Abidjan des équipements et du matériel de prise en charge à la direction de la protection judiciaire de l'enfance et de la jeunesse. Cette dotation réalisée en partenariat avec le ministère de la Justice et des Droits de l'Homme vise à renforcer la protection des enfants en contact avec le système judiciaire en leur garantissant une prise en charge adaptée, humaine et respectueuse de leurs droits fondamentaux. Dans l'actualité africaine, au moins 144 migrants sont morts ou portés disparus en mer au large de la Mauritanie après avoir quitté la Gambie dans l'espoir de rejoindre l'Espagne entre le 14 et le 18 juillet. Trois opérations de sauvetage menées à Ouagadougou ont permis de secourir près de 400 personnes selon le Haut Commissariat des Nations Unies pour les réfugiés. Ce nouveau drame met en lumière les risques persistants de la migration irrégulière par la route atlantique vers les Canaries. Ailleurs dans le monde, le président libanais Joseph Aoun, en déplacement aux États-Unis depuis le dimanche 19 juillet, a été reçu le mardi 21 juillet à la Maison-Blanche par le président américain Donald Trump dans un contexte marqué par le premier test de l'accord visant à obtenir le retrait des forces israéliennes du sud du Liban et le désarmement du Hezbollah pro-iranien. C'est la fin de ce journal. Excellente soirée sur nos antennes et restez sur Tout Life.

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0: Kalimba au piano. Jifil Tairo a fait le clip. C'est Kedjivara qui a fait le son.
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